0: choisir le cadeau de naissance, évidemment. Pot, c'est un gars, ur pot, en breton, ça fonctionne à tout âge. Ur pot, un gars ou un garçon. Et plar, ur plar, c'est une fille ou une femme d'ailleurs. Pot, péplar, gars ou fille. Mais on peut préciser, si on veut être sûr, pour les jeunes enfants, ur potric, un petit gars, un jeune garçon, potredigou au pluriel, un peu plus dur à retenir, hein. Potredigou. Et plaric, c'est pour une jeune fille, une petite fille, plarigio au pluriel. Voilà, c'est simple, mais comme toujours, c'est simple quand on connaît. C'est sûr, c'est plus facile après. Donc, pour les gars, pot, potric, potredigou. Pour les filles, plar, plaric, plarigou au pluriel.
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0: Et maintenant, un nom de bateau. Ça change et on en voit souvent dans les ports avec le mot avel, en mot composé. Avel, c'est le vent. Bon, c'est sûr que du vent, ça aide quand on est en mer. Donc les marins choisissent souvent des noms en rapport avec le vent. Avelvour, par exemple, du vent de mer, Avelvour. Mais on entend aussi, on peut lire Aveldro, le tourbillon. Ça, c'est le vent qui tourne, Aveldro. Autre possibilité, toujours, Avelpen ou Avelaben. Expression moins appréciée car ça indique où ça parle du vent de tête, avela ben, le vent de face qui n'aide pas beaucoup en mer, et sinon aveldré ou aveladré, ben là c'est pour ceux qui veulent du vent arrière. Mais voilà, ce sont de très beaux noms qu'il faut préserver évidemment, comme les noms lieux, comme les noms de famille, comme notre belle langue en fait. Mais ça se fera que si l'on fait tous un petit effort. Je vous laisse et je vous dis à demain, même heure, d'Ahenta. Et bon vent.
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3: Taureau, je crois que c'est du 21. Ah non, je sais plus.
4: Savez-vous ce que c'est que l'astrologie ?
3: C'est les astronautes qui vont dans l'espace. C'est l'espace et les constellations, le placement des étoiles.
4: Vous êtes de quel signe ?
3: Verseau. Moi, je crois que je suis taureau. Moi, je suis taureau. Moi aussi, je suis taureau.
4: Comment on a découvert que vous étiez de ce signe-là ? C'est grâce à quoi ?
3: Bah, au mois de l'année, par exemple, le taureau, je crois que c'est du 21 mars jusqu'au 20... Ah non, je sais plus.
5: Moi, j'avais un petit carnet de jeu et il y avait un jeu. Si on réussit le jeu, ben, on savait on était de quel signe.
6: C'est quand même magique, hein ?
7: Waouh, c'est fabuleux ! Et pourquoi on fait ça ?
5: Je sais un peu, Verseau, c'est de quel temps à quel temps ? C'est de la fin de janvier au début de février. Et moi, vu que je suis née le 31 janvier, bah, je suis Verseau, du coup. Ça s'appelle des signes astrologiques. Et l'astrologie, du coup, bah, c'est des signes astrologiques.
4: T'es taureau, ça veut dire que tu rentres, t'as besoin d'une étable ?
3: Non, c'est sur les qualités. C'est quand on est, par exemple, taureau, bah, dans le mois de où on est taureau, bah, on n'est pas comme d'habitude.
4: Et vous êtes comment, messieurs les taureaux ?
3: Bah, j'en sais rien.
8: Il possède certainement des qualités, mais voilà. Lesquelles ?
5: Je sais pas, moi, je pense de l'émotion, beaucoup, beaucoup d'émotions. Après, je sais pas.
9: Comment je peux te montrer que je peux être fort et sensible, noble et affecteux?
5: Les taureaux, eh ben, par exemple, ce sont des personnes qui sont nées pendant les mois de taureau.
10: C'est logique.
3: Quand on est taureau, on se contrarie plus, on est plus vexé, alors que d'habitude, non.
5: Taureau, bah, vu que les taureaux, c'est costaud, bah, je pense que les taureaux, ils sont costauds. Enfin, ceux qui ont les signes astrologiques taureaux, ils sont peut-être très forts.
4: Et les balances, alors ?
5: Quand on était le signe astrologique balance, c'est-à-dire que quand il y a quelqu'un qui nous dit quelque chose, on va le balancer.
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11: Et voici Patrick Citeau pour Nom de Nom, aujourd'hui direction Montmorillon dans la Vienne. Un musée du macaron y raconte l'histoire de cette petite pâtisserie ronde.
12: Situé boulevard de Strasbourg, ce musée ouvert en 2003 par la maison Ranou-Métivier rend ainsi hommage aux générations d'artisans qui ont bâti la renommée de Montmorillon. Ce musée de l'amande et du macaron vous dévoile ainsi l'histoire et les coulisses de la fabrication de ce célèbre et délicieux biscuit aux amandes. La recette du macaron a priori été rapportée par Catherine de Médicis au XVIe siècle. À partir de cette époque, ce biscuit

0: fait d'amandes, de sucre et de blanc d'œuf, s'est répandu dans de nombreuses villes. On le retrouve ainsi progressivement à Nancy, Amiens ou Saint-Émilion. Il faut remonter au XVIIe siècle pour trouver les premiers macarons sur les étals des marchands de Montmorillon. Le petit biscuit au cœur tendre d'amande est ensuite devenu la spécialité incontournable de Montmorillon. Aujourd'hui, la maison Ranou-Métivier perpétue cette tradition culinaire. C'est la plus ancienne fabrique de macarons de Montmorillon. Les savoir-faire se transmettent en effet dans cette famille depuis 5 générations. La recette traditionnelle des macarons demeure ainsi inchangée depuis ses débuts.
1: Et notre musée du macaron, c'est l'occasion de nous plonger au cœur de l'histoire de cette spécialité culinaire fierté de la région.
0: Une spécialité qui doit tout à l'amandier. L'histoire de cet arbre fruitier à travers les continents et les siècles est ainsi une des thématiques proposées. Les défis environnementaux liés à la production de l'amande sont aussi au programme de la visite. L'histoire et la fabrication du macaron a bien entendu toute sa place au cœur de l'espace d'exposition. Les gestes et les outils du biscuitier font également partie de cette immersion au pays du macaron. Un parcours ludique et gourmand qui fera le bonheur des enfants comme des plus grands. Concernant les origines du nom de la commune de Montmorillon, on peut s'appuyer sur une théorie ancienne. Elle précise que la bourgade située sur une colline aurait été investie par des Maures en 732 avant ou juste après la fameuse bataille de Poitiers. D'où la déclinaison en Mont de Morillo ou colline du Maure. Mais le nom d'un des premiers barons de la ville a tout aussi bien pu inspirer cette dénomination. Hugo Banse se fait ainsi appeler Moro Loco, qui dictour Morillo, ou seigneur de la localité mauresque qui se nomme Morillo. Toujours est-il que de Montmorillo au XIe siècle, puis Montmorillomme au siècle suivant, la bourgade endosse finalement son nom actuel au XVe siècle.
1: Et alors ça c'est quand même fou parce qu'on remonte le temps grâce à Patrick Citeau qui nous apprend toujours des détails qu'on ignore souvent d'ailleurs sur le nom de nos rues, de nos communes également. 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
1: On le sait, les histoires de famille sont parfois un peu compliquées. Mais voici quelqu'un qui répare les arbres généalogiques qui ont pris la foudre pour une succession. Elle peut vous appeler à 14h un mardi pour vous annoncer que vous avez un frère caché qui élève des chèvres dans le Larzac.
2: Bon, je m'appelle Virginie Nguyen Brion, je suis généalogiste successorale.
1: Virginie, voilà un métier bien savant. Ça consiste en quoi exactement?
2: Alors, ce métier consiste à retrouver donc les héritiers dans le cadre de succession. L'objectif, c'est justement la transmission d'un patrimoine. Mais ce qui rend ce métier passionnant, c'est que ça va au-delà, en fait, la transmission du patrimoine. On vient rouvrir une histoire familiale. Ça peut, il peut arriver que ça amène à de véritables retrouvailles.
1: Alors, c'est pas commun comme métier, on y arrive comment?
2: On arrive à ce métier un peu par hasard. Pour ma part, c'était un peu un coup du destin. À la fin de mes études de droit, me dirigeais plutôt vers le notariat. Et j'ai découvert ce métier et j'ai eu la possibilité de rentrer dans un cabinet historique local. Et j'y ai travaillé pendant 16 ans.
1: Et ces gens que vous retrouvez, ils espèrent quoi et ils demandent quoi?
2: Retrouver ces photos, c'est ça qu'on nous demande. Donc c'est pour ça qu'il y a quand même vraiment une vraie partie généalogie. De s'intéresser aux défunts et voir si on n'a pas des photos de famille.
1: Vous devez en avoir des histoires à raconter. Une en particulier?
2: Pour moi, le cas le plus exceptionnel, c'est toujours ce côté humain. C'est-à-dire quand on vient annoncer à un frère qu'il a une sœur et donc à la sœur qu'elle a un frère. Que le papa, désolé mais c'est souvent le père, n'avait rien dit. C'est-à-dire qu'il avait eu un fils d'une deuxième union. Et il n'avait pas du tout parlé de sa fille d'une première union. Parfois les frères et sœurs ont des destins complètement différents et ça va être compliqué pour eux de bien s'entendre, mais là en l'occurrence ils étaient tellement heureux de se retrouver et je pense qu'ils se voient toujours aujourd'hui et ça a changé leur vie, ça a bouleversé leur vie.
1: Comment fait-on dans des histoires aussi personnelles pour que ça se passe bien?
2: Il faut à la fois être méthodique parce qu'il faut respecter une certaine méthodologie au départ. Ensuite je pense qu'il faut être empathique parce que l'empathie c'est ça qui va faire l'empathie dans les recherches. Parce qu'on va se mettre un peu à chaque fois à la place du défunt, mais pourquoi il serait parti par là, connaître les comportements sociaux de l'époque, etc. Et puis l'empathie, parce que quand on va retrouver les héritiers, et en fait certains ont besoin d'être écoutés, puis il y a certains qui bloquent, mais parce qu'ils ont juste besoin d'être entendus. Alors moi c'est ici, à Lille, que j'exerce mon métier avec passion de généalogie successorale et que j'ai la chance de pouvoir exercer cette profession qui est toujours pleine de surprises.
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3: Jolie bouteille, sacrée bouteille, veux-tu me laisser tranquille?
1: Je veux une petite révolution est en train de se jouer et elle ne pèse pas bien lourd, juste 55 grammes. 55 grammes en moins par bouteille, autant dire même pas le poids du cassis que l'on met dans un kir royal.
4: Tu bois des kirs, toi?
1: Bah oui, je bois des kirs avec modération, bien sûr. Mais revenons à notre bouteille. 55 grammes en moins, je disais.
5: Elle est légère, légère.
1: Ce régime minceur pourrait bien alléger sérieusement le bilan carbone de toute la filière, racontent nos confrères de Lyon Républicaine. Testé par les caves de Bailly-la-Pierre à Saint-Brie et conçu par Veralia, le géant européen du verre, cette nouvelle bouteille passe de 775 à 720 grammes. Visuellement, rien ne change. À l'œil nu ou en main, on n'y voit que du feu. Mais derrière cet allègement invisible se cache un vrai coup de pouce pour la planète.
6: Eh bien, c'est une merveilleuse invention.
7: Merveilleuse invention.
1: Car aujourd'hui, le gros problème environnemental du vin, c'est la bouteille. Produire du verre, ça chauffe fort, des fours à 1800 degrés et beaucoup d'énergie. Alors forcément, chaque gramme économisé, c'est du CO2 en moins dans l'air. À grande échelle, le calcul est vite fait. 1 million de bouteilles allégées, c'est 18 tonnes de CO2 économisées.
8: Tu sens l'impact là? Ah oui, je sens l'impact.
1: Un gros impact, hein, mais il a fallu 2 ans de tests, de modélisation et d'essais en conditions réelles. Eh oui, encore raté. La bouteille devait tenir le choc, supporter la pression, le transport, le vieillissement en cave. Et les gens qui font de la musique avec. Maintenant, la transition va se faire en douceur. Chez Bailly-la-Pierre, cette démarche s'inscrit naturellement dans une philosophie déjà bien ancrée, stocker, produire et avancer pas à pas vers un crément plus éco-responsable.
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2: 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Nous sommes avec une des dernières et la plus ancienne fabrique de pâtes de fruits en Auvergne. Avec Anthony Vallat, qui est le directeur général. Merci de nous recevoir, Anthony. Nous sommes face à une vieille photo qui montre, je pense, le tout début de cette maison Cruzy, c'est ça ?
4: C'est pas le début historique, hein, puisque la maison Cruzy a été fondée en 1880, mais c'est effectivement une photo du site de fabrication ici, sur la zone du Brézé, telle qu'il était en 1956, au moment où la maison Cruzy a déménagé du centre de Clermont pour venir s'installer sur la zone du Brézé.
2: Construction de l'usine Goffredi, avenue Jean-Mermoz, sur le champ d'Angélique. Et on aperçoit des angéliques sur ce champ.
4: Et l'angélique étant un des produits un petit peu signature des confiseurs et de la confiserie. Et donc c'est un beau clin d'œil de l'histoire que de penser que voilà, notre site de fabrication ici est basé sur un ancien champ d'angélique. Voilà.
2: L'angélique, ces petits bâtonnets de couleur verte, hein, c'est
4: exactement.
2: Ça, je ne dis pas de bêtises.
4: Il y a beaucoup de particuliers qui ont aussi de l'angélique à la maison.
2: Voilà. C'est la tige.
4: On confie la tige, tout à fait.
2: D'accord, ouais. Ok. Et aujourd'hui, vous en faites toujours. Vous avez toujours des producteurs d'angélique qui bossent avec vous.
4: Oui, tout à fait. C'est un agriculteur qui vient nous livrer en tracteur chaque année. C'est au mois d'août, quand la récolte est prête. On se met d'accord avec lui l'année d'avance sur les quantités dont on aura besoin. Et puis il vient nous livrer. On la travaille, on la prépare. Et puis après, on va la faire confire. Donc c'est un produit auquel on tient beaucoup.
2: Il y a toujours une grosse tradition autour de ça. Enfin, en Auvergne, on offrait des pâtes de fruits, c'était un incontournable.
4: Effectivement, la création de la pâte de fruits a été faite en Auvergne. Hein, à la base, la pâte de fruits s'appelait la pâte d'Auvergne. Et c'était vraiment une spécialité, on va dire, régionale. Ce qui a fait que l'Auvergne était une terre de fruits confits, c'est que, on va dire que la noblesse venait, descendait de Paris dans le 16e, 17e siècle et venait dans les cures, à Roya ou autre. Ils découvraient, ils dégustaient les fruits d'Auvergne. Et la méthode de conservation à l'époque, hein, puisqu'on n'avait pas toute la pasteurisation, etc., là, c'était de confire les fruits. Ce qui faisait que, du coup, les confiseurs auvergnats ont prospéré sur la base des gens qui venaient en cure et qui ramenaient leurs fruits à Paris en général. C'est comme ça que la confiserie et le métier de confiseur a démarré en Auvergne.
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1: Relife PC, c'est une entreprise qui répare les PC grâce au reconditionnement. Areski Machou, le responsable.
2: On récupère tous les parcs informatiques professionnels qu'on va reconditionner, regarantir 2 ans et redistribuer ça beaucoup aux particuliers ou à d'autres petites structures, avec la spécificité d'être spécialiste Mac sur la région.
1: Alors il dit, je pense, mais quand on voit l'évolution de la boîte, on peut l'affirmer.
2: On a commencé à la Chapelle Craonnaise en 2022, sortie de Covid dans un cabanon. Aujourd'hui, on est sur un local avec 300 mètres carrés d'atelier et de surface de vente, donc on recrute aussi régulièrement.
1: Et oui, parce que le nombre de clients augmente tous les mois sur Laval.
2: Que ce soit en particulier ou en professionnel. Après, nous, on est plus axé sur du réemploi, donc on parle plus souvent de tonnage que de PC. On est à 6,8 tonnes l'année dernière de matériel informatique réemployé sur le département, donc c'est plutôt pas mal.
1: Et pour récupérer du matériel informatique, il s'associe avec différentes entreprises lavalloises et même certaines du Mans.
2: On met des bacs à disposition, nous, chez eux, donc ils remplissent le bac de matériel informatique qui peut encore resservir, et nous, on fait un enlèvement chez eux, où eux nous le livrent suivant les conventions qu'on signe avec eux. Et du coup, nous, de ce matériel-là, en fait, on est fait un tri chez nous, où on va reconditionner tout ce qui est possible de reconditionner, envoyer dans les bonnes filières tout ce qui ne peut pas l'être, redistribuer ça sur le marché pour une seconde vie.
1: Et si vous avez un doute concernant la fiabilité de l'ordinateur réparé, je peux vous dire que c'est ultra contrôlé.
2: Sur un ordinateur portable, on est à peu près à 46 points de contrôle avant de le remettre sur le marché.
1: Et si on a encore un doute, Areski ne passe pas par 4 chemins.
2: Moi, c'est ce que je leur dis souvent, j'ai pas forcément envie que vous reveniez tous les 3 semaines m'engueuler. On n'est pas sur des marques tête de gondole, donc du coup, le matériel est beaucoup plus robuste, beaucoup plus performant et adapté à un usage professionnel. Quand il est remis sur du particulier, il peut faire des années avant d'avoir la moindre panne.
1: Et côté prix alors ?
2: C'est forcément moins cher par rapport au prix d'origine de l'ordinateur. Après, c'est vrai qu'on a quand même des ordinateurs qui peuvent monter sur du 550€.
1: C'est ça, parce que les PC à l'origine valent souvent plus cher qu'un PC neuf dans un magasin électroménager high-tech, par exemple. Bon, sinon, chérie Life PC, vous vendre un ordinateur, c'est comme une adoption avec un animal.
2: On essaye de faire repartir le bon PC avec le bon client. C'est toujours une question de budget, une question de durabilité. On ne va pas réparer un ordinateur qui ne sera plus à jour dans 1 an et demi.
1: Areski Machou a encore plein de beaux projets sur le feu avec Relife PC. Il va notamment s'associer avec Maïa, une entreprise d'IA locale et souveraine. Mais ça, c'est une autre histoire.
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4: Arnaud Fromage, bonjour, bonjour.
5: Bonjour, bonjour.
4: Ah, ça fait beaucoup de bonjour, dites-moi. Bon, Arnaud, aujourd'hui, quand le général de Gaulle vient en Franche-Comté?
5: Eh bien, il se passe toujours quelque chose. D'autant qu'il y est venu plusieurs fois dans la région, 3 fois déjà, à l'automne 1944, pour préparer la libération de Belfort, lors d'une réunion secrète avec le général Delattre de Tassigny et Churchill au château de Montalembert, à Metz, après la libération. Ensuite, quand de Gaulle est venu saluer les villes libérées, Besançon, Morteau, Grandcombe, Châtelet, mais ce n'est pas la dernière fois que de Gaulle va venir dans la région. En 1959, sur la route qui le mène en Alsace, il en profite pour aller faire quelques petites pauses dans le territoire de Belfort. À chaque fois, le grand homme descend de sa déesse noire et passe quelques minutes à discuter avec les habitants, stupéfaits de voir le général en vrai dans leur commune. À Rope, Saint-Germain, Felon, La Chapelle sous Rougemont, La Rivière, Fontaine, Foussemagne et à Angeau. Angeau, 206 habitants, où de Gaulle est accueilli par la foule dans l'unique rue ornée de drapeaux et de bandeaux bleu, blanc, rouge. Anecdote amusante, le village d'ailleurs, qui ne possédait pas autant de décorations, est allé les piquer chez les voisins de Dell.
4: Ah, bon, mais Arnaud, la grande tournée de Gaulle en Franche-Comté, c'était en 1962.

0: depuis la tournée des Grands-Ducs même. Le 14 juin, il atterrit à la base aérienne militaire de Luxeuil avant de se rendre à Vesoul, puis de filer vers Dole à bord cette fois d'une Simca présidentielle. Ensuite, direction Arbois, puis Poligny, Lons-le-Saunier, où à chaque fois, il est accueilli en héros. Le lendemain, il continue sa tournée par le Haut-Jura, Saint-Claude, Morée, Morbier, Saint-Laurent, Grand-Vaux, Cise, un petit quart d'heure à Champagnole, et ensuite direction Équevillon, Onglières, Plénise et Sanzeau, avant de remonter dans le Doubs, un discours à Pontarlier, à Besançon. Bref, le marathon présidentiel se termine le 17 juin dans le territoire de Belfort.
1: Et ben dis donc, et pendant toute la durée de ce périple, il a eu un problème majeur.
0: Oui, pendant ces 4 jours en Franche-Comté, le général de Gaulle ne s'est pas contenté de prononcer des discours et de serrer des louches. Non, il a bien fallu qu'il dorme aussi. Or, Charles de Gaulle est grand, très grand même, 1m96 au garrot, donc les préfectures vont galérer à chacune de ces étapes pour lui trouver un paddock à ses dimensions. D'ailleurs, l'Élysée a fait réaliser en avance des lits sur mesure. Alors, pour la première nuit de sa visite à Vesoul, l'on apporte donc à la préfecture le lit spécial du général. Sauf que l'année 1962 est très tendue. C'est la fin de la guerre d'Algérie, une partie des accords d'Évian est d'ailleurs négociée en secret au Fort des Rousses pendant ce voyage présidentiel. De Gaulle a échappé de peu à l'attentat du Petit Clamart, alors son service de sécurité est sur les dents. Ainsi, il lui déconseille de dormir à Vesoul même et préfère l'envoyer à la base aérienne de Saint-Sauveur, jugée plus sûre. Mais si les hommes et les véhicules ont pu faire le transfert, le lit, lui, eh bien, il est resté à Vesoul, dans les appartements du préfet. Et il y est toujours, d'ailleurs, parce que l'Élysée ne l'a jamais réclamé. Alors, l'histoire ne dit pas si De Gaulle a bien dormi ce soir-là, mais en tout cas, c'était pas dans un lit à sa taille.
1: Non, c'est certain, ça. Merci beaucoup, Arnaud Fromage, et puis à demain.
0: À demain.
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1: Des circuits courts, je privilégie ça. Je me dis qu'on de la richesse, il y en a partout, mais il y en a chez nous aussi.
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3: Il travaille le chêne ou le frêne pour redonner vie, notamment au jeu des staminets dans son atelier. Il s'appelle Damien, et avant de parler de vos créations, de l'amour du bois, d'ailleurs cet amour, il est rentré comment dans votre vie ?
1: Difficile à dire comment c'est rentré dans ma vie, en tout cas je suis quelqu'un curieux de nature. Et le travail du bois, je trouve que ça c'est noble en fait, c'est une activité assez noble. Et puis il y a l'amour du jeu aussi là-dedans. Et finalement, en étant curieux, en s'intéressant aux choses, j'ai vu ces jeux en bois, ces jeux d'estaminet qui existent depuis très très longtemps. Et puis, j'ai eu envie de les faire moi-même. Donc, il y a l'envie de créer, et une fois que c'est créé, il y a aussi l'envie de partager.
3: Bon, il faut le dire, entre l'envie, la réalisation, il y a quand même un pas, Damien. Il faut être sacrément bricoleur pour transformer une pièce brute en un jeu fonctionnel, non ?
1: Clairement, oui. Curieux déjà, oui, bricoleur beaucoup, mais j'aime toucher à tout. Ça fait longtemps que je bricole un peu tout et n'importe quoi. Et puis, on voit un jeu, on le teste, on l'essaye, ça nous plaît. Donc, voilà, la curiosité, ça anime cette flamme de la curiosité. Et du coup, je cherche à comprendre comment il a été conçu. Et je me penche sur la question, et puis de fil en aiguille, on fait des essais. Ça marche pas forcément du premier coup, hein. Ça, c'est normal, c'est le jeu aussi. Et puis, au bout du compte, on arrive à créer quelque chose. On teste ce jeu. Finalement, il marche. Ça donne envie d'en créer d'autres, de s'intéresser à ce qui a été créé, ce qui existe déjà. Et puis, par là aussi, on a des idées sur des choses qui n'existaient pas. Alors, on a envie d'apporter sa petite touche, sa petite patte personnelle. Et puis, de fil en aiguille, on produit, on continue. Et puis, je pense qu'il y a une certaine addiction là-dedans. Mais c'est une bonne addiction, en fait.
3: Vous travaillez surtout en circuit court avec du bois local, des produits naturels. Est-ce que c'est essentiel pour vous que le jeu reste un objet sain ?
1: La démarche, elle est complètement... on est vraiment là-dedans. Enfin, je suis là-dedans parce que je suis seul dans cette aventure. Mais le bois, oui, est local aussi bien sur les éléments de jeu que je vais créer aussi. Enfin, les plateaux de jeu, on va dire. Mais aussi les éléments, voilà, comme je disais tout à l'heure, que je vais faire autour à bois. Mais des circuits courts, je privilégie ça. Je me dis qu'on de la richesse, il y en a partout, mais il y en a chez nous aussi. Donc, ça serait dommage d'aller chercher trop loin ce qui existe déjà chez nous. Donc, oui, je reste local. Et puis, en dehors de ça, il y a aussi une volonté de rester sur quelque chose de naturel. Le bois est un élément naturel. En transformant le bois, en le travaillant, on peut faire des choses magnifiques. Moi, je crois beaucoup en ça, mais je crois aussi en tout ce qui va sublimer le bois. Ce que je vais utiliser pour teindre le bois, pour cirer le bois, pour le huiler. Je vais vraiment rester sur des produits naturels parce que pour moi, ça fait sens.
3: Damien Lefèvre, créateur de jeux en bois, a retrouvé sur les réseaux sous le nom « Il était un petit atelier ». 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
4: 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À notre arrivée, nous avons été accueillis par Emmanuel. C'est la propriétaire d'Escale en Cévennes. L'ambiance est paisible. On entend à peine le chant des oiseaux. Et la surprise, elle a été totale pour les enfants. Dès l'entrée, j'ai été surprise par le confort de cette yourte. On y trouve tout le nécessaire et même la connexion 4G. Ceci est un détail qui fait la différence pour 2 ados. Le plus génial pour moi, c'est la vue panoramique sur la nature et les montagnes. Après un bon dodo, le matin, nous avons pris un petit déjeuner sur cette terrasse. où on a eu droit à des confitures maison. C'était un vrai régal. Cette parenthèse a été une vraie bouffée d'oxygène. Le calme et la beauté du lieu nous ont ressourcés. C'est l'évasion parfaite pour se sentir loin de tout, tout en étant si proche de la maison.

0: 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Vous pouvez consulter son site web escaleencevennes.com et pensez à vérifier les disponibilités car c'est une adresse très très prisée. 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Je vous retrouve très vite pour une nouvelle découverte locale.
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1: Dimanche matin, levé avant le soleil, vers 9h, vous descendez prendre un café que vous pensez amplement mérité. 8 heures de sommeil, franchement, on mérite une pause café. Et devant la cafetière, votre cousin regarde attentivement le café couler. Ça s'appelle une sentinelle de cafetière. Et là, il se retourne et dit « Bon, t'es déjà debout ? Il fait corps noir, t'as qu'est ta lit ou quoi ?» Ne paniquez pas, Wikizef est là pour vous aider. Taquetali. C'est une réflexion semi-désagréable, parce qu'il y a plusieurs niveaux de réflexion désagréable. Ça dépend de l'heure qu'il est, du temps qu'il fait. Admettons, il fait 27 degrés à l'ombre, et ben c'est l'heure de fais pas chier. Ou alors il est 3 grammes à quart. Et ben c'est pas la peine de se demander pourquoi il est désagréable d'un seul coup, c'est parce qu'il n'y a plus de canette.
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1: Vous avez la réflexion désagréable qui serait « T'es déjà debout ? Ah, retourne te coucher, c'est pas le jour à me faire quiller du côté de la cafetière. Hein. » La réflexion pas désagréable, t'es déjà debout. Oh bah alors, j'ai fait du café pour un régiment de soldats, t'inquiète, assis-toi, je te ramène un jet. Réflexion semi-désagréable, bah t'inquiète, t'as lié ou quoi ? Petite phrase qui présuppose que pour que vous parvinciez à vous lever tôt, il faille forcément que vous fûtes tombé du lit. Vu que vous n'êtes pas totalement du nord, que forcément tout ce qui est au sud du péage d'Arras possède un degré de fainéantise qui augmente au fur et à mesure qu'on s'approche de la Côte d'Azur. Ou là-bas, pour se lever tôt, bah faut pas qu'ils quittent leur lit, hein, mais qu'ils descendent en rappel. Allez, au revoir hein, et un baisse à ma reine.
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3: Itinéraire bis à Sainte-Vertu cette semaine, et là je suis en mairie de Sainte-Vertu. Christophe Chesson, bonjour.
4: Bonjour.
3: Comment vous définissez-vous, Christophe ?
4: Écoutez, j'ai 63 ans et je cherche encore à comprendre qui je suis et ce que je fais dans la vie. J'ai travaillé dans le cinéma pendant des années, je suis photographe depuis 20 ans. Il y a eu un moment où j'ai choisi de changer de vie. Sainte-Vertu m'a appelé et je suis arrivé ici suite à un coup de foudre avec ma maison. Et puis ensuite la mairie m'a appelé et je me suis retrouvé maire accidentellement. J'ai monté une petite auto-entreprise qui fabrique des meubles et en acier, en ferraille. J'essaye de faire du sur-mesure. Et puis voilà, j'essaye d'être un citoyen digne de ce nom, avec une vie de consommation un petit peu mieux maîtrisée, et puis une implication vis-à-vis de la collectivité par mon poste de maire. Mais je pense que j'essaie de m'impliquer avant, et je continuerai à m'impliquer après, à la fin de ce mandat, si ça se confirme comme ça.
3: La passion pour l'image, vous avez travaillé dans le cinéma, vous êtes photographe, c'est terminé ?
4: Ah non, ça c'est quelque chose qui vous tient à vie. La fabrication d'une image qui en fait consiste à raconter une histoire dans une fenêtre, c'est quelque chose qui me tient à cœur. Je pense que si on veut juger de la santé d'une société, on regarde sa fiction. Si sa fiction est imaginative, riche, la société va bien.
3: On peut rappeler quand même les films pour lesquels vous avez travaillé ?
4: Alors j'ai été extrêmement gâté, j'ai travaillé avec Jean-Jacques Hano, j'ai travaillé avec Sofia Coppola, dont j'ai travaillé sur Marie-Antoinette, j'ai travaillé avec Claude Lelouch, j'ai travaillé avec Andrzej Zulawski, j'ai travaillé avec... j'ai fait 55 films, donc oui, j'en ai fait quelques-uns.
3: Mais pourquoi un jour on s'arrête alors, Christophe ?
4: D'abord parce qu'on devient un peu plus vieux, peut-être un peu plus sage, que les métiers de cinéma sont des métiers qui sont... absolument épuisant en termes d'investissement physique. Moi, j'ai toujours été mu par l'envie d'apprendre et que peut-être j'étais arrivé à un stade où j'avais le sentiment de ne plus apprendre suffisamment pour me satisfaire. Et puis, place aux jeunes.
3: Aujourd'hui, à Sainte-Vertu, cette rencontre avec cette toute petite commune, elle s'est faite de quelle façon ?
4: J'avais un besoin viscéral de m'enraciner quelque part. Alors après, Sainte-Vertu, le nom lui-même est assez attractif. Et puis après, j'ai eu un coup de foudre pour la maison que j'habite ici.
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3: Itinéraire bis à Sainte-Vertu cette semaine. Et aujourd'hui, eh bien, je suis au 2. Le 2, Cécile Barbara, bonjour.
5: Bonjour.
3: C'est quoi le 2 ? Le 2, c'est un lieu qui est dédié à l'art. C'est une magnifique maison que j'ai rachetée à une artiste peintre, Joëlle Kamnica, qui a vécu pendant plus de 25 ans. Et quand j'ai racheté la maison il y a 5 ans, je me suis dit, je le dédie à l'art. Je continue les expositions de peinture de Joëlle. J'y organise des concerts de musique classique, 2 concerts par an. Et mon métier, c'est la mosaïque murale. Donc c'est un lieu qui est dédié à l'art autour de la peinture, de la musique et de la mosaïque.
5: Comment on tombe dans la mosaïque, Cécile Barbara ?
3: Ah, alors moi j'avais un autre métier auparavant, j'étais pas du tout destinée à ça, c'était d'abord un loisir créatif, un dimanche, j'ai trouvé un petit kit au BHV, j'ai fait un cadre photo et ça est devenu une passion, donc j'en ai fait de plus en plus. Et puis suite à un licenciement économique, je me suis interrogée, puis je me suis formée auprès d'un professionnel et après j'en ai fait mon métier. Voilà.
5: Des exemples de mosaïques que vous avez faites ?
3: Oui, j'ai quelques belles réalisations dont je suis assez fière. J'ai fait une terrasse de 60 mètres carrés rue de Rivoli à Paris pour un restaurant L'Impérial, donc qui est en sous les arcades de la rue de Rivoli, en face du jardin des Tuileries. J'ai fait aussi un sol pour une boutique de vêtements pour enfants, tartines et chocolat, également à Paris, boulevard Saint-Germain.

0: et puis également deux façades de boutique d'un chocolatier au Mans et à Tours. Voilà, donc j'ai à la fois des grands projets, des grandes réalisations, puis des projets un peu plus petits, et j'aime bien alterner entre des grands et des plus petits projets. Et là, je viens juste de terminer un hall d'immeuble pour un immeuble en construction à Paris, dans le 20e arrondissement, un hall de 15 mètres carrés. Voilà.
1: Vous travaillez également, j'imagine, pour des particuliers.
0: Oui, je fais souvent des crédences de cuisine et puis des salles de bain. Et j'aime bien à la fois avoir des grands projets et puis des plus petits projets. Et c'est à chaque fois une relation aussi avec les clients, de trouver quelque chose qui va leur plaire, qui me plaise aussi. Et chaque projet est un moment de rencontre.
1: Et votre passion pour la mosaïque, Cécile Barbara, vous la faites partager.
0: Oui, j'organise souvent pendant les vacances scolaires des petits ateliers découvertes que j'ouvre aux adultes et aux enfants pour en fait transmettre le plaisir que j'ai eu la première fois que j'ai fait de la mosaïque avec un petit cadre photo où j'ai collé un carreau noir, un carreau blanc à côté. Et c'est vraiment tellement super. Et une fois, j'avais la grand-mère, la maman et la petite fille qui chacune avait leur sous-verre. Et c'était vraiment, et c'est des très bons moments, très, très conviviaux et vraiment de partage.
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1: Itinéraire bis à Sainte-Vertu cette semaine, la pause gourmande que vous attendez chaque semaine. Eh bien, aujourd'hui, je suis à l'auberge du Moulin. Sylvie, bonjour.
3: Bonjour.
1: Sylvie, vous êtes à l'auberge du Moulin depuis combien de temps ?
3: Alors, ça fera un an le 15 novembre.
1: Vous avez pris la suite de quelqu'un très connu, c'était Louisette. C'était qui, Louisette ? Je vous ai parlé de Louisette parce que j'ai vu sa photo dans la salle.
3: Alors oui, c'est une grande dame à qui appartenait le Moulin et qui cuisinait beaucoup avec son cœur. Et c'est une personne qui a fait de cet endroit une belle histoire. C'était convivial et surtout très familial.
1: Il a fallu prendre la suite, redonner une vie à ce lieu qu'est l'auberge du Moulin ici à Sainte-Vertu. Qu'est-ce qu'on peut manger ici, Sylvie ?
3: Alors, on peut manger du bourguignon. Des plats en sauce, de la blanquette de veau, on peut manger de la tête de veau, du riz de veau, bien sûr, hein. Tous les plats traditionnels français, des œufs en meurette, voilà. Mais on fait aussi des plats indiens, donc du butter chicken, du biryani, des poulets au korma, de l'agneau korma, donc voilà. Et justement, on prépare une belle soirée samedi, la fête des Lumières.
1: C'est quoi la fête des Lumières ?
3: Alors, en Inde, la fête des Lumières, c'est une fête hindouiste qui est le Diwali. Et Diwali, c'est une fête où tout le monde, c'est très pareil, c'est très convivial, c'est très amical. On se partage les sucreries, les pâtisseries, on se partage les repas, c'est voilà. C'est plein de lumières, plein de fleurs, plein de couleurs surtout, voilà.
1: Une très belle salle et un très beau lieu hein, que cette auberge du Moulin.
3: Ah mais tout à fait, avec le serein qui est juste à côté, ce paysage qui est merveilleux, on a aussi ce joli cachalot qui est à côté, qui attire pas mal de curiosité aussi. Et puis, il faut savoir que les gens du village aussi, c'est des gens qui ont beaucoup de cœur, qui sont très gentils, très très accueillants, qui mettent la main à la pâte si on a besoin, voilà.
1: C'est la question que j'allais vous poser, Sylvie. Est-ce que vous avez été bien accueillie ici, dans ce petit village de Sainte-Vertu ?
3: Alors, pour ma part, oui, très très bien accueillie. Et j'ai même eu l'impression d'avoir une famille. Donc voilà, c'est des gens très touchants, avec qui il y a de l'humour, il y a, je dirais même, une pointe d'amour. Donc voilà.
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1: Itinéraire bis à Sainte-Vertu cette semaine et aujourd'hui, eh bien, je propose une rencontre avec Joël Dollet. Joël Dollet, bonjour.
4: Bonjour.
1: Joël, vous êtes photographe professionnel, vous êtes installé ici à Sainte-Vertu. La photographie, elle est rentrée de quelle façon dans votre vie ? Racontez-moi.
4: Elle est là depuis longtemps, très longtemps. La photo, c'est ma mémoire, c'est ma manière de partager ce qui me touche. Et j'ai toujours eu, même depuis très très très longtemps, j'avais toujours un Nikon avec moi partout où j'allais. Et en argentique, j'ai fait énormément de choses en me déplaçant. J'ai toujours eu mon studio photo et j'ai eu envie de travailler sur des sujets de société, des sujets d'actualité qui me tenaient à cœur. Et je fais beaucoup de portraits. J'ai fait une série qui s'appelle Des légumes et des hommes, qui est actuellement exposée d'ailleurs à Guergé. Dans cette série, il y a des personnes extrêmement connues, comme Michel Onfray, Alain Passard, Alain Baraton. Et des gens absolument pas connus, comme tout le monde, comme moi, comme n'importe qui autour de moi, et des jeunes, des vieux et des légumes.

0: légumes pareils, des anciens, des connus, des pas connus, des courants, tout ça. Et tout le monde est remis sur le même plan. Et c'est ça qui m'intéresse.
1: Et aujourd'hui, vous êtes totalement abandonné Paris pour Sainte-Vertu.
0: Oui. J'ai mis 2 ans avant de faire le pas, j'ai mis du temps. Depuis 2015, je venais moitié, je faisais mes semaines moitié Paris, moitié Sainte-Vertu. Et j'ai pris la décision un jour de lâcher Paris complètement parce que je suis autonome. J'ai un studio, je suis totalement indépendante et autonome. Je continue à venir, à aller à Paris de temps en temps. J'ai de temps en temps des commandes sur Paris. Évidemment, j'ai plus le rythme que j'avais avant quand j'étais à Paris. Après, la roue, elle tourne forcément. Moi, j'ai eu ma période, j'ai beaucoup bossé. Les jeunes, ils sont là aussi, ils continuent, donc voilà. Mais, et moi, je travaille, je me concentre sur mes expos, sur mon travail, je continue, je fais des nouvelles séries ici dans la région. Ici, il y a beaucoup de proximité, j'adore ça, et donc, je suis très contente d'avoir quitté Paris, et j'ai eu la chance de quitter avant le Covid, genre tout début 2020, donc voilà.
1: Et puis, Sainte-Vertu, j'ai envie de dire, c'est un cocon artistique.
0: Oui, alors bien sûr, c'est aussi la raison pour laquelle j'ai pu quitter Paris. C'est le fait qu'on soit une petite bande ici à Sainte-Vertu. On est plusieurs artistes, on se connaît, on s'est connus à Paris pour certains. On s'est rencontrés, d'autres sont venus et ça s'est élargi dans Sainte-Vertu. Mais c'est vraiment, et on est solidaires en effet des événements pour les uns et les autres.
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1: Itinéraire bis à Sainte-Vertu cette semaine. Je me suis arrêtée à l'atelier Cœur de Lys. Maria Pérez, bonjour.
3: Bonjour.
1: Vous êtes tapissière. Ici, c'est le domaine de la tapissière. Alors, tapissière, ça veut dire quoi ?
3: Tapissière, c'est la couturière d'ameublement. Je réalise tous les décors textiles de la maison. Double rideau, store, voilage, habillage de lit, etc.
1: Comment devient-on tapissière ? Quel était votre parcours jusqu'à exercer cette profession ?
3: J'ai habité 30 ans à Paris. J'étais assistante de direction dans un grand groupe. Et puis, vers la quarantaine, je dirais, je me suis demandé ce que j'allais faire de ma vie. Et la couture me plaisait énormément. Donc, j'ai fait une formation à l'école Boulle. Et quand j'ai déménagé en province, il y a presque 15 ans maintenant, je me suis installée comme tapissière.
1: À Sainte-Vertu. Pourquoi Sainte-Vertu ?
3: Sainte-Vertu parce que d'abord je suis bourguignonne d'origine et puis j'ai toujours rêvé d'habiter à la campagne et j'avais des amis à Sainte-Vertu et je venais déjà régulièrement les week-ends et voilà donc évidemment s'installer en province c'est important d'avoir de connaître du monde et c'est ce qui m'a amenée ici à Sainte-Vertu.
1: Pourquoi vous êtes-vous dirigée vers ce métier de tapissière ?
3: Alors petite, ma tante était couturière et donc j'aimais beaucoup passer du temps avec elle quand on était en vacances près de chez elle. Et puis je faisais des habits pour mes poupées, pour les poupées de ma petite sœur. J'ai toujours aimé avoir une aiguille dans les mains.
1: Que viennent chercher les gens chez vous ?
3: Alors déjà, moi je vais chez les clients, donc ça veut dire qu'il y a un temps d'échange, un temps de conseil qui est très important pour eux. Les moments d'échange, le travail que je fais pour eux de recherche, par exemple sur les tissus, etc., c'est important pour eux.
1: Quel type de conseils vous pouvez leur donner ? Ce sont des conseils de couleur, des conseils de matière ?
3: Oui, tout à fait. Les finitions, la forme, les matières, les harmonies par rapport à leur intérieur. Mais j'aime ça, donc voilà, je m'amuse beaucoup et j'aime conseiller mes clients.
1: C'est un métier qui vous fait découvrir de différents univers, j'imagine, parce que dès que vous rentrez chez quelqu'un, c'est un univers différent qui s'offre à vous.
3: Ah oui, tout à fait. J'ai eu la chance de travailler, par exemple, dans plusieurs châteaux du coin. Ça peut être aussi j'ai eu des maisons d'hôtes. Sinon, c'est des particuliers et chacun a son univers. On passe du rustique au très contemporain. Donc j'ai la chance d'entrer dans de très belles maisons parfois. Et ça, c'est vraiment la récompense de la tapissière.

verte, originaire des déserts près de La Fécla dans les Bauges en Savoie, sort son premier single, Courant éclair. Étudiant en triple diplôme et sportif de haut niveau, Jules a aussi participé à The Voice Kids il y a quelques années.

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3: Big Flo et Oli, c'est un premier album il y a 10 ans, mais des titres et des rêves depuis bien plus longtemps. Des tubes, comme on en entend rarement.
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3: C'est par cœur, tout comme Dommage.
4: 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Crois-moi, on a tout dit, assez dommage, c'était la dernière fois.
3: Je suis sûr qu'en bagnole, vous chantez plus tard aussi.
4: 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Pas grand-chose. Je n'ai pas rangé les questions que je me pose.
3: Big Flo et Oli, deux frères toulousains au palmarès ébouriffant. 1 million d'albums vendus, 9 millions d'abonnés sur les réseaux, 3 milliards de streams, 3 victoires de la musique et des concerts archi complets dans les plus grandes salles de France et les stades. Mais alors, est-ce que réaliser ses rêves d'enfant avec tant de succès, c'est l'autoroute du bonheur? C'est l'une des nombreuses questions qui se posent. Big Flo et Oli dans leur nouvel album Karma qui vient de sortir, et c'est Oli qui vient nous en parler ce soir dans Décibel. Salut Oli.
5: Salut, super intro. Ça fait toujours plaisir de te voir, tu sais. Je suis obligé de dire à chaque fois, Émilie, que t'es une des premières qui nous a interviewé. Voilà, comme ça c'est dit, j'ai dit mon petit bisou, ma petite blague du début, et c'est fait.
3: Merci. Mais non, mais moi, si tu dis que ça te fait plaisir de me voir, imagine-moi à la place où je suis, de voir l'évolution du groupe Big Flo et Oli, mais aussi votre évolution personnelle à toi et à ton frère. Tu viens d'avoir 30 ans là.
5: Ça y est, j'ai passé le cap du 3. Tu sais, quand tu remplis sur les papiers, tu mets 3. Ça y est, fait drôle.
3: Tu changes de case, quoi. Ouais. C'est un truc de fou. Alors, beaucoup de gens ont l'habitude de vous voir ensemble, Big Flo et Oli. Ce soir, Oli, t'es tout seul. Alors, je vais pas te faire comme dans la chanson « Il est où ton frère ?» Mais qu'est-ce que ça dit de votre duo que, justement, sur cet album-là, sur Karma, il y a eu quelques promos que vous avez fait l'un sans l'autre. Moi, j'ai l'impression que c'est très positif, mais dis-moi ce que t'en penses.
5: Ben, moi aussi, je crois que c'est positif. Écoute, ça dit qu'il y a un côté un peu plus libre et un peu plus assumé. Peut-être que parfois on se permettait pas ces petites parenthèses solo.
3: Ouais.
5: Et ça dit aussi une volonté d'un peu plus développer. Souvent quand t'es à deux, là s'il aurait été là, ça aurait été aussi génial. Mais
3: de toute façon, tu commences une phrase, il la termine.
5: Ouais,
3: c'est la mitraillette, vous deux, quand
5: mais
3: même.
5: Mais c'est bien aussi de pouvoir parfois faire des longues phrases et pouvoir développer, laisser un silence. Sans qu'il Flo à côté.
3: Flo, il peut pas le silence. Ah, tout de suite, il rentre dedans.
5: Flo, il supporte pas. Mais ouais, on s'est un peu réparti un peu les tâches. Et puis, pour te dire la vérité, 100% honnête, Flo, il est un peu moins à l'aise. Enfin, à l'aise, il l'est, mais il aime un peu moins ce truc-là d'enchaîner beaucoup de promos, d'interviews.
3: C'est un exercice. Et quand tu deviens musicien, tu signes pas pour ça au départ.
5: Exactement.
3: Oui.
5: Donc, il envoie le petit frère. Moi, j'aime beaucoup ça. C'est toujours un plaisir de pouvoir défendre l'album et en parler. Donc, on se répartit de temps en temps la tâche.
3: Alors, défendre l'album, c'est un grand mot, puisque franchement, il n'est pas très attaqué. La critique est unanime et dithyrambique. Karma, c'est un super album. Et alors, c'est drôle, parce que beaucoup de journalistes ont l'impression qu'il faut rajouter, il est

0: moi, vous faites du rap depuis toujours. Pourquoi est-ce qu'on dit que celui-là, il est plus rap?
1: Écoute, franchement, tu me poses une colle aussi. Mais ça me fait plaisir que toi qui nous suis et qui nous soutiens depuis des années, tu le relèves. De toute façon, c'est un compliment, donc on est content. Mais c'est vrai que... on l'a un peu plus axé comme ça en promo en fait. On a un peu dit ça et les gens l'ont répété. mais je suis d'accord. On a toujours rappé. Mais allez, je vais pas être de mauvaise foi. C'est vrai que quand on entendait les morceaux que t'as mis au début,
0: les gros tubes,
1: plus tard, dommage.
0: Vieux, ouais.
1: Quand tu nous connais de loin, sans être forcément rentré dans notre univers musical, c'est vrai que ça peut être étonnant si tu te prends karma. En ayant juste découvert Coup de Vieux, Dommage, Sur la Lune ou Papa.
0: Oui.
1: Donc il y a cette petite différence là. Mais en effet, on a toujours été rap et de la famille rap, accepté aussi. On a toujours fait des collabs avec des rappeurs. C'est notre ADN pur et dur. Mais c'est vrai qu'il y a un retour quand même à un truc un peu plus essentiel, un retour aux sources, dans la manière de composer, un peu moins formaté aussi. Il y a un côté un peu plus rough, quoi, j'ai l'impression, dans cet album-là.
0: C'est intéressant. Alors, on a vu par moments, grâce aux réseaux sociaux, comment vous l'avez fabriqué, ce disque. J'ai notamment souvenir d'avoir été hyper jalouse d'une villa en Espagne.
1: À Cadaqués,
0: vous étiez pas mal, là.
1: Ah, c'est bien. C'est Flo qui a choisi la villa, tu te doutes.
0: Oui, il a toujours très bon goût, Flo, tout ce qui est voyage, etc.
1: Confort.
0: Oui. Ça, c'est sûr. Donc, c'est un album que vous avez fabriqué à plusieurs endroits, sur plusieurs périodes. C'est ça aussi le grand succès dont je parlais au début. Alors, je ne sais pas si ça vous mène sur l'autoroute du bonheur, on en parlera en écoutant des chansons, mais en tout cas, ça vous laisse le choix et les moyens de prendre tout le temps que vous voulez pour faire votre musique.
1: Ouais, ça c'est un luxe qu'on a grâce à notre public aussi, qui nous a toujours suivis. Ouais. Et on fait partie des rares rappeurs, surtout dans le rap. C'est important de le souligner, parce que dans la variété ou dans la pop, c'est un peu plus courant de mettre des 3-4 ans entre les albums. Dans le rap, c'est quasiment tous les 6 mois que ça sort un projet. Et on a la chance d'avoir un public qui nous suit et qui est toujours présent. Ouais.
0: Ils vous attendent.
1: Ils nous attendent, ils comprennent aussi le processus. Et puis aussi, on a aussi la chance de faire des tournées un peu infinies.
0: Oui, c'est vrai, vous êtes tout le temps là.
1: C'est-à-dire que souvent, on avait sorti l'album en 2022 et la tournée s'est finie mi-2025. Donc ça a été du non-stop, on rajoutait des zéniths partout à chaque fois, on a fini en stade, tournée inter. Donc c'est aussi un luxe qu'on a, un confort qu'on a.
0: Alors, Oli est là sans Big Flo, mais il y a aussi des moments de l'album où vous n'êtes pas ensemble. Et ça chante. Parce que oui, c'est un album très rap, n'empêche que ça chante aussi. Là, c'est Flo. C'est pas le meilleur moment de sa journée ou de sa vie, mais il le partage. Et c'est ça qui est beau. Il est dans un hôtel de luxe au Japon.
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0: triste et mélancolique, les deux chansons qu'on vient d'entendre. Elles se suivent aussi sur Karma. Vous avez eu envie de vivre chacun ces petits moments de...
1: Ouais, et puis souvent, duo, quand l'autre trouve pas sa place dans le récit, dans la narration, par exemple, le morceau qu'on entend là encore en fond, il s'appelle « Tu me manques ». Et c'est une déclaration d'amour à une dame, une vieille dame avec qui je me suis lié d'amitié. On aurait dit un récit de Marcel Pagnol, un peu dans notre quartier à Toulouse.
0: Une quand dame t'étais
1: qui,
0: gamin.
1: Quand j'étais enfant, une femme en plus qui a jamais réussi à avoir des enfants. Donc il y avait toute une symbolique très forte entre les lignes. Et c'est vrai que c'est mon histoire avec elle d'amitié de gamin que j'étais. Et c'était pas du tout l'histoire de Flo. Donc souvent quand il trouve pas sa place, il se met de côté ou il prend un pas de recul. Et moi pareil. Là, il parle de sa dépression un peu, de son spleen d'artiste et de grand frère qui a eu beaucoup de dépression sur les épaules. Tout seul, un peu, il parle de ses antidépresseurs dans un hôtel où il est censé normalement être le plus heureux du monde vu que c'était son rêve. Ben là, je m'y voyais pas non plus, à part raconter, je vois mon frère, il m'écrit, il y avait pas grand chose à raconter. Donc parfois, c'est bien aussi de s'accorder ça. Ouais.
0: Alors, l'album s'appelle Karma, moi. Perso, le karma, c'est un truc qui me fait peur. Quand je fais un truc pas très propre, je me dis, méfie-toi, le karma va te retrouver et va te rattraper par le callback et tu vas payer ce que t'es en train de faire. Donc le karma, pour moi, c'est plutôt un truc qu'on redoute.
1: Ouais.
0: Karma, c'est ça.
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0: Alors pour vous, le karma, pour Big Flo et Oli, est-ce que c'est comme moi un truc qu'on redoute? Est-ce que c'est quelque chose qui a à voir avec la religion, avec la superstition? C'est un mot fort, karma.
1: Ouais, c'est un mot fort qui nous a beaucoup accompagnés. Tu sais, quand tu passes beaucoup de temps avec une personne, tu commences à rentrer dans des délires, tu crées ta propre mythologie.
3: Sure. Oui.
1: Ton langage, tes blagues de frères, tes running jokes, tout ça, et ça a été vraiment le cas avec Flo. Autour du karma, c'est vrai qu'on s'est souvent répété ce mantra-là, en se disant, t'inquiète, laisse faire le karma.
0: Ah, donc vous, c'est plutôt un karma positif.
1: 100% positif.
0: Qui vient réparer les injustices dont vous avez été victime.
1: Exactement.
0: Que les gens comme moi ont fait, puisque j'ai peur. Donc moi, c'est toutes les saletés que j'ai fait. Et vous, c'est toutes les saletés qu'on vous a faites.
1: Nous, on voit plutôt le verre à moitié plein, quoi.
0: C'est bien, bravo,
1: ouais,
0: les gars.
1: On voit, sur le karma, en tout cas. Mais, mais ça marche dans les deux sens. Et d'ailleurs, ce qui était assez marrant, c'est qu'on l'a sorti un vendredi 13. Et pareil, ça a créé débat chez nos potes. Il y en a pour qui c'était ultra chanceux et ultra positif.
0: Oui.
1: Et d'autres qui disaient, faites gaffe à vos chiffres les gars, ça porte malchance. Mais en tout cas, pour revenir au karma, c'est vrai qu'on s'est rattaché à ça. Et je crois qu'on n'est pas les seuls dans une société qui vacille un peu et où on manque parfois de repères. Là, tu vois, on regardait les news à la télé, on était assez choqués de ce qu'on lit, de ce qu'on voit, de ce qu'on entend. Donc, je crois que parfois, on se rattache à des religions un peu intérieures, à des superstitions.
0: Quand on se sent impuissant.
1: Quand on se sent seul, impuissant, parfois ou perdu. C'est une sorte de phare un peu au loin. On essaie de se fabriquer un peu d'espoir, quoi. C'est ça, être humain, j'ai l'impression. Donc ouais, le karma nous a accompagnés et c'était aussi une métaphore sur notre carrière de se dire voilà, on a planté une graine. Tout le monde ne croyait pas en nous. Ça a été parfois un peu dur. On était un peu marginalisés, mis de côté, incompris dans ce qu'on voulait raconter, dans qui on était. Et on se disait attends, une carrière c'est long, pas à pas. Et finalement, le karma et le public a été de notre côté. Donc, il y avait une métaphore assez symbolique. Il y a un morceau qui s'appelle Remontada,
0: ouais.
1: où on dit aussi voilà qu'on a réussi avant la fin du match, avant à remonter au score, quoi. Donc, ça marchait bien.
0: Oli, on va reposer la question que j'ai posée au début en introduction. Alors, est-ce que réaliser ses rêves d'enfant, avoir autant de succès, vendre 1 million d'albums et remplir des stades, ça rend forcément heureux?
1: Alors, tu as Oli et t'as pas Flo, donc moi je vais te répondre oui.
0: Toi oui, ça te rend heureux, ça te nourrit suffisamment.
1: Oui, après il y a plein de phases dans le bonheur, c'est-à-dire qu'il y a plein de couches, il y a des moments où bien entendu derrière l'artiste il y a un homme, donc il y a des doutes, il y a des moments un peu plus durs, mais en tout cas j'ai l'impression que ça m'a rendu plus heureux que ce qui était prévu de base dans la vie un peu qui m'attendait hors musique, quoi.
0: Bon karma.
1: Donc bon karma, oui. Après c'est une question qui est toujours compliquée, je trouve, à répondre pour les artistes, parce que à la fois il faut être élégant et assez doux dans la réponse, parce que les gens en général, et par exemple si je compare à mon groupe de potes ou mon entourage, ont une vie entre guillemets difficile ou un peu plus difficile, une réalité. J'ai plein de potes qui font des métiers qu'ils aiment pas ou qui se lèvent le matin pour faire un taf qui leur plaît pas.
0: Oui, ou ceux qui ont pas de sous.
1: Ceux qui sont un peu plus en galère, etc. On a plein de potes à Toulouse comme ça. Et c'est vrai que si je me vois d'un regard extérieur, c'est toujours un peu compliqué d'entendre des artistes, et je le reconnais, je l'entends, se plaindre, entre guillemets, ou dire que la vie est difficile ou un peu fatigante. Mais c'est le cas. C'est vrai que parfois... ça peut être déroutant, cette vie-là d'artiste, on est mis en lumière, beaucoup critiqué aussi, c'est une vie qui s'arrête jamais.
0: Ouais.
1: C'est-à-dire que nous, on est tout le temps en train de réfléchir au projet Big Flowly, on est tout le temps sollicité.
0: Oui, puis même si tu n'y penses pas, dans la rue, tu vas croiser quelqu'un qui va dire « Hey, Big Flowly !»
1: Ouais, c'est ça.
0: Oui.
1: Même quand je suis tout seul, il me dit ça d'ailleurs. On n'a jamais compris.
0: Et même quand, il paraît même quand vous êtes au bout du monde, l'un ou l'autre, il y a toujours un touriste français qui vous reconnaît, qui vient
1: exactement,
0: vous parler.
1: Bah,
0: oui, c'est rigolo ça.
1: Mais en tout cas, voilà, pour revenir à ta question, je crois que le bonheur, c'est dans le bonheur, il y a la liberté, quoi. En tout cas, c'est pour moi une des définitions, et je me sens libre quand je fais de la musique, et je me sens de plus en plus moi-même en grandissant et en faisant de la musique. Donc, je vais te répondre un petit oui.
0: Ouais,
1: mais derrière se cachent plein d'autres couches et plein de moments plus difficiles. Ouais.
0: Des nuances. Alors, dans l'album, il y a des réflexions hyper intéressante et profonde aussi sur l'ascension sociale. Alors ça rejoint un petit peu ce qu'on vient de dire,
1: ouais.
0: Sur le fait que bah voilà, t'as pas aujourd'hui la même vie, et ton frère non plus n'a pas la même vie que les gens avec qui il a grandi. Vous n'avez pas la même vie que celle que vos parents avaient à votre âge.
1: Exact.
0: L'ascension sociale, elle est par exemple dans la chanson 44D. elle est matérialisée par à quel rang tu es quand tu prends l'avion. 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
0: c'est... Alors, à la fin, je rajoute, je rigole. Ça m'intéresse parce que j'ai trouvé que cet album, c'était sans doute un de vos plus mélancoliques depuis le début,
1: c'est
0: en tout
1: vrai,
0: cas dans
1: ouais.
0: les textes.
1: C'est vrai.
0: Et pour autant, vous n'avez jamais été aussi gaulerie en promo. Je vous ai vu faire
1: des
0: folies chez Alice Moitier, chez McFly et Carlito, et vous êtes vraiment comme pour vous excuser d'avoir fait des textes aussi poignants. J'ai l'impression que vous avez mis les bouchées doubles pour être très marrant en promo.
1: Ouais, ben tu vois là, tu m'as débloqué un truc dans ma tête. C'est ça. C'est aussi parce qu'on se connaît très bien. Je te vois un peu comme une grande cousine qu'on croise de temps en temps en repas.
0: Ta première babysitter.
1: Mais c'est vrai. C'est vrai. En effet. Je pense que c'est ça, et puis c'est aussi une part de notre personnalité aussi,
0: ouais.
1: Que les gens ne connaissaient pas vraiment. Nous, paradoxalement, on est des mecs aussi très drôles et très légers, très marrants, en plus des textes parfois très profonds.
0: Vous êtes même
1: très
0: un peu
1: profonds.
0: Zinzin. Ça se voit dans les vidéos. Dès qu'il y a un événement à annoncer, c'est jamais juste une bête annonce. Vous faites toujours des choses. Oui, bien sûr, vous avez cette fantaisie.
1: On est créatif et ouais, voilà, fantaisie, ouais. Ça nous va bien. Mais c'est vrai que peut-être il peut avoir un petit complexe ou alors de la pudeur. Je mettrai ça sur la pudeur en fait. On passe beaucoup de messages par les blagues et Flo justement c'est le spécialiste de dire un truc super profond et de vite casser le malaise en faisant une blague ou quelque chose de totalement bizarre quoi. Mais c'est vrai, c'est une belle analyse. Je suis d'accord avec ce que tu dis.
0: Il y a aussi le cul entre deux chaises. Ça, c'est un truc qui vous caractérise beaucoup et dans tous les domaines de la vie. La chanson, c'est le retour du texte.

0: l'hôpital.
1: À peu près.
2: Ça fait beaucoup de chaises, hein, pour deux petits culs.
1: Ouais. Eh bien, ça fait plaisir que tu en parles, parce que c'est vrai que ça a été une position toujours particulière pour nous,
2: ouais,
1: dans notre vie, même dans notre vie en société, même avant le succès.
2: Ouais.
1: On a toujours été à la croisée des mondes, quoi. Et j'ai l'impression que dans notre société actuelle, c'est un truc qui est de moins en moins compris ou accepté. Et nous, on a mis du temps à faire comprendre qu'on pouvait être fier d'être français, mais fier d'être algérien, fier d'être argentin, et avoir plein d'influences mélangées à la maison, oui, qu'on pouvait être fan de variété, mais aussi fan de rap, qu'on pouvait avoir un festival, mais aussi faire une expo. Et c'est vrai qu'on a toujours eu ce sentiment d'être au carrefour de plein de choses, et ça vient de notre éducation. Nous, on a grandi dans un quartier populaire, on n'avait pas d'argent, on faisait... On se galérait pour enregistrer dans les studios de rap, mais à la fois on était inscrit au conservatoire,
2: oui,
1: donc on traînait qu'avec des mecs blindés de bonnes familles qui jouaient du violon, donc il y avait toujours ce paradoxe, et on s'est construit dans le paradoxe, mais pour nous c'est une richesse et une fierté, mais c'est vrai que ça peut souvent être pas compris dans une ère où tout est noir ou blanc.
2: Ah, il faut choisir ton camp dans cette époque dans laquelle on vit, qui est terrible.
1: Un peu, ouais.
2: On te demande tout le temps de choisir un côté ou l'autre, et c'est pour ça qu'elle est intéressante, la place de Big Flo et Oli, dans la musique, dans le rap, mais même
1: je
2: dans
1: crois,
2: la société,
1: ouais.
2: Mais c'est parce que vous l'avez fabriqué, en fait. C'est... mais il y a des vents un peu contraires, quoi.
1: Oui, il y a des vents un peu contraires, mais là, comme tu le disais, on a enfin la sensation qu'on faisait le bon choix, en tout cas d'être, ouais, nous-mêmes, quoi. On s'est toujours senti nous-mêmes, en tout cas il y a jamais eu, ça a jamais été forcé,
2: ouais,
1: qu'on soit sur une radio un peu quali, comme je dis en rigolant, Intello, ou le lendemain avec McFly et Carlito dans un truc un peu plus gaulerie sur YouTube. On s'est toujours senti nous-mêmes, et là ça y est, les gens ont mis du temps, mais j'ai l'impression qu'on nous a compris, ça y est, ouais, ouais.
2: Je vous ai compris.
1: Ouais.
2: Pardon. Oh là là, la blague de vieille personne du 20e siècle.
1: J'ai 30 ans, tu sais, mais non, ça y est.
2: Vite un peu d'espagnol.
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0: Picasso sur Kerama. Il faut l'envoyer à Bad Bunny d'urgence. Hein. Vous allez vous retrouver sur scène avec lui pour ses concerts en France.
1: On aimerait bien, on aimerait bien. Mais on est content, ça aussi. C'est une part de notre univers depuis le début, en vrai. Oui. Si tu réécoutes Dommage ou des morceaux comme Plus tard, il y a toujours eu cette petite touche hispanique.
0: Il y a Papa.
1: Ouais, Papa aussi. Et on est super heureux. Et je crois que c'est une direction vraiment qu'on va de plus en plus assumer et prendre. Tu vois, ce morceau-là, on aimerait bien l'étirer.
0: Il est beau. Hein.
1: Et merci. Ouais. Et on aimerait bien en faire un projet entier. Peut-être de 10 titres, avec beaucoup de touches espagnoles, avec des collaborations.
0: Tu as joué de la trompette.
1: Ouais, j'ai joué de la trompette dessus et je vais en jouer. Et c'est une envie qu'on a de plus en plus d'assumer ce côté-là. Je vais te dire une vérité aussi qui est assez marrante, c'est aussi les latinos sont revenus à la mode.
0: Donc c'est devenu beau gosse maintenant.
1: Donc nous ça fait quand même du bien quoi. On attendait depuis 20 ans que ça soit, avec tout le respect que j'ai pour mon père, mais la salsa il y avait un côté un peu old school quoi.
0: C'est vrai.
1: Et là on a vu Bad Bunny, donc là on est tous contents et même les potes à mon père ils sont là, putain ça fait plaisir, les gens ils se remettent à danser un peu quoi. Et c'est vrai que au-delà de la mode, l'oreille du public français, c'est aussi ouvert à ça. Et un morceau comme Picasso, là, il est en train de cartonner. Je pense que ça va être notre gros morceau de l'album. Il aurait été peut-être un peu moins accueilli et compris il y a 5, 6 ans ou 7 ans. Là, on a eu les Rosalia, les Cetangana, Bad Bunny récemment. Donc, ça fait du bien. Donc, on y va à fond. Ouais.
0: Oui. Madame Rivérol, est-ce que ça te dit quelque chose?
1: Bien sûr, c'est un classique de notre histoire, de notre mythologie familiale.
0: Madame Rivérol, qui était CPE dans votre lycée, quand vous étiez petit.
1: Oui, qui fait partie de ces gens-là dans l'éducation nationale, qu'on remercie. Alors souvent on critique parce qu'il n'y a pas toujours des profs et des gens bien, c'est vrai, c'est une réalité. Mais aussi des gens qui sont visionnaires et qui ont...

0: dans la musique.
1: Surtout moi, ouais.
0: Elle raconte.
2: Un enseignant, il doit faire passer un programme, et quand ses élèves sont trop souvent absents, là, ça passe plus du tout. Et je me souviens de moments d'échange avec un professeur de mathématiques qui me disait non, mais là, ça suffit, il faut les coller maintenant, faut les punir, moi, j'en peux plus, ils sont jamais là. Mais je t'assure qu'ils sont malades. Je me disais, en fait, je savais qu'ils faisaient une première partie à l'Olympia, donc bon, ils étaient déjà très vite, ils ont atteint une sacrée notoriété, et mener les choses de front devenait difficile à ce moment-là.
3: Et vous aviez des contacts avec la maman aussi?
2: Ah oui, ben la maman aussi. La maman voulait qu'ils aient le bac. Et elle a réussi. Elle disait sans le bac, non, je ne les lâche pas. Bon, après, elle était bien obligée de lâcher quand même, une fois qu'ils sont majeurs. Elle aussi, elle s'est retrouvée dans mon bureau à examiner les absences. Et vraiment, ils peuvent remercier Patricia, leur maman, qui m'a dit déjà, mais voyons, ça, ce n'est pas justifié, ça, ce n'est pas justifié. Ça, non, là, je compte sur vous, vous les punissez, ce n'est pas possible. Bon, elle veillait au grain et elle avait bien raison.
0: Oh là là, Madame Rivérol.
1: Elle défend un peu trop ma mère, quand même. Il y a Anguille Sourage dans cette histoire.
0: Déjà, c'était le plaisir de la retrouver. Merci.
1: Non, c'est hyper touchant, bravo.
0: Occitanie.
1: Ouais, merci les gars, trop bien.
0: Et ce qui me plaît, moi, c'est que, encore une fois, album après album, c'est le cas dans Karma, mais c'est le cas dans les albums précédents, l'adolescence, la famille, les parents, les gens qui étaient là au moment où ce rêve dingue qui est devenu réalité est arrivé dans vos têtes, ces gens, ils sont toujours là dans vos textes. Parfois, c'est juste une petite punchline,
1: ouais.
0: Parfois, c'est plus, mais ils sont toujours là. En fait, vous pensez toujours à eux.
1: Ouais, alors on va savoir. Ouais, pour moi c'est normal. Je trouve ça me fait même bizarre ta question, mais
0: pourtant il y a tellement de gens qui passent leur vie à essayer d'oublier d'où ils viennent.
1: Ouais, je vois ce que tu veux dire. Mais nous ça a été salutaire pour nous. C'est notre crew, un peu notre famille, et on est toujours avec les mêmes équipes. Mais quand je le dis, c'est vrai que je vois dans les yeux des gens que c'est assez rare.
0: Ouais.
1: Est-ce que c'est un truc propre au sudiste un peu à Toulouse? Il y a ça, non? Peut-être, je sais pas.
0: Est-ce que les gens du sud se serrent plus les coudes? Je sais pas. Est-ce que c'est aussi une protection, justement, parce que quand le succès arrive, il y a peut-être des gens qui arrivent pour de mauvaises raisons, et tu te dis, ceux-là, ils m'aimaient quand j'avais pas un rond.
1: Exactement. Il y a aussi ce truc-là d'avoir vécu ce succès à part très jeune.
0: Ouais.
1: Et d'avoir eu la chance d'être, ouais, protégé, accompagné, quoi. C'est un accompagnement qui rassure, c'est vrai. Ouais.
0: Merci, Oli, d'être venu nous voir.
1: Merci, Émilie. Toujours un plaisir. Franchement, j'ai l'impression que c'est Noël. Tu sais, les gens que tu vois peu, parce qu'on en a mille trucs à chaque fois, mais qu'on est toujours heureux de croiser. Merci pour ton soutien depuis le début. Ouais.
0: Bisous, merci.
1: Gros bisous, merci.
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1: Celle que je surnomme The Voice.
2: C'est

0: les frissons. Angélique Kidjo, 45 ans de carrière, 5 Grammy Awards, figure incontournable des musiques du monde et voix politique aussi pour le continent africain. Sa pensée est sollicitée, écoutée, respectée des grandes universités européennes et américaines jusqu'aux instances de l'UNICEF. Angélique Kidjo est ce soir dans Décibel à l'occasion de la sortie de son nouvel album Hope, ça veut dire espoir, et elle y met 2 points d'exclamation. Angélique Kidjo est dans le studio, bonsoir.
1: Oh, moi je danse déjà sur le...
0: Sur la musique de l'émission.
1: Ah ouais, c'est bien.
0: J'aime bien la musique dans la peau. Angélique Kidjo, moi ce que j'aime, c'est qu'à chaque fois que je vous vois, j'ai l'impression de recevoir une dose d'énergie incroyable. Vous communiquez ça dès que vous êtes dans une pièce. Et alors parfois la pièce est très grande, hein, puisque vous jouez évidemment
1: heureusement, dans un endroit
0: immense.
1: Heureusement.
0: Et voilà, que ce soit dans le petit studio ou sur la grande scène de Solidays, par exemple, j'ai le souvenir de vous avoir vu là-bas, vous rayonnez de la même manière. Il y a quand même des moments où vous faites un peu la gueule, où vous êtes un peu éteinte.
1: Ah, j'aime pas la colère, j'aime pas faire la gueule parce que ça me fatigue.
0: Ah oui.
1: Ça me plombe. Moi, je peux pas. Me mettre en colère, c'est ce que je déteste le plus.
0: Ou alors juste être un peu boue.
1: Ah oui, mais quand je suis décalée, moi, je parle plus à personne. Car il y a 2 choses. Quand j'ai faim et quand je suis fatiguée, il faut pas me parler. Les Anglais disent hungry.
0: Ouais,
1: moi, quand je suis hungry, là, il faut pas me parler du tout, là.
0: Tout à l'heure, je parlais de votre rayonnement international. Et c'est vrai, hein, vous êtes quand même récompensé 5 fois aux Grammy Awards, qui sont les Oscars de la musique. Et puis, cette année, vous devenez la première chanteuse africaine à recevoir une étoile sur le Hollywood Walk of Fame. Cette fameuse étoile là au sol. Est-ce que les honneurs de ce type, comme les statuettes, les récompenses ou les étoiles, ça vous touche?
1: Ça me touche surtout cette étoile parce que je m'attendais pas à ça. Je me suis réveillée le matin et mon mari me dit « Ah, tu auras une étoile sur le Hollywood Boulevard ». J'ai dit « Écoute, si c'est une blague, ça m'intéresse pas. Non. Je viens de me réveiller, ne commence pas avec tes blagues à la mort moelleuse, là. » Et il me dit « Mais non, tu me crois pas, regarde, c'est sur Internet ». J'ai dit « Encore, c'est encore pire. Internet, j'y crois pas non plus. »
0: C'est vrai que tout n'est pas vrai sur Internet. Mais là, c'est vrai.
1: Et là, c'était vrai. Et là, il a fallu un moment pour que je l'absorbe. Je l'ai pas encore complètement absorbé, mais en fait, c'est des gens qui vous proposent et ça veut dire que les gens écoutent et ouais, prêtent attention. Et je ne peux que dire qu'une chose, je suis honorée de le recevoir et j'espère que ça va ouvrir la porte à d'autres artistes du monde entier.
0: Hope, espoir, c'est une notion, l'espoir et une énergie qui est partout sur le disque. Parfois, c'est aussi simple que dans les paroles et dans le titre de la chanson, You Can, tu peux.

0: chante avec elle-même, hein, cette chanson You Can. Ça donne effectivement de l'espoir, de l'énergie. Est-ce que c'est quelque chose qu'on vous a beaucoup répété quand vous étiez petite? Est-ce que c'est quelque chose que vous vous répétez à vous-même à chaque défi, à chaque épreuve?
1: Mon père avait l'habitude de dire, si tes rêves ne sont pas assez grands, ferme-la. On n'a pas envie de t'entendre.
0: Ok, papa.
1: Okay. Et cette chanson, en fait, c'est l'inspiration de cette chanson, c'est ma fille. Qui un matin, je crois que c'est en octobre ou novembre dernier, elle se réveille le matin, elle descend pour le petit déjeuner et elle me fait « Maman, tu sais, je viens de réaliser que je dois faire le deuil du monde qui nous a été promis. » Et ça, c'est quelque chose qui m'a plombée.
0: Oh, wow.
1: Ça m'est tombé sur la tête comme une pierre. Et ma fille n'a pas l'habitude de parler comme ça et je me suis dit « Tu ne peux pas parler de ça. » Elle dit « Non, les mots, j'en veux pas. » Parce que c'est ce que je ressens en ce moment. Donc pour moi, la seule solution, c'était d'écrire une chanson pour elle et pour les jeunes d'aujourd'hui. De ne pas perdre espoir parce qu'ils sont capables, ils ont la possibilité de créer le monde dans lequel ils ont envie de vivre. Et que s'ils ne le croient pas maintenant, ce monde n'existera jamais.
0: You can, vous pouvez. Alors, c'est carrément un message à une génération. Et puis, quand je parlais tout à l'heure de transmettre l'espoir, ce fameux hope, le titre de l'album, c'est parfois juste par le fait que vous existez, Angélique Kidjo, et que vous rayonnez. La jeune chanteuse nigériane Aera Star, par exemple, petite fille, elle vous regardait à la télévision recevoir un Grammy et elle se disait « Ah, bah alors, moi aussi, peut-être, un jour, je serai sur cette scène-là. » Et elle partage avec vous une chanson sur l'album.

0: pas encore plus fou, ça, qu'une étoile sur le Walk of Fame d'Hollywood, de se dire il y a une grappe d'artistes, garçons, filles, de tout plein de pays différents, qui ont cru en leur rêve de musique en vous voyant.
1: Ça c'est dément.
0: Ouais. Hein.
1: ça,
0: vous pouvez être fière de ça.
1: ça c'est dément.
0: C'est beau.
1: Mais en fait, je m'en suis rendu compte en 2002, quand je suis devenue ambassadrice de l'UNICEF, et quand j'ai commencé à aller en-delà des pays que je connais, le Togo, le Ghana, le Nigeria, le Bénin, que j'ai commencé à aller vers l'Est, le Centre, partout. C'est que t'arrives dans les villages, les gens arrivent et ils t'appellent pas par ton prénom ni ton nom. Ils t'appellent par les titres de tes chansons.
0: Oh waouh.
1: Je dis alors là, si je porte les titres de mes chansons, la vie est belle. Et là, tout d'un coup, c'est un moment de reconnaissance de ce qu'on a fait. Et ça vous rend humble. Parce que je n'ai jamais pensé à ça. Je me dis, bon, mais chez moi, on me connaît. Bon, mais c'est à l'Afrique de l'Ouest, tout va bien, quoi. Et en dehors de l'Afrique de l'Est, de l'Ouest, tout le continent africain connaît ma musique. Et ça, c'est une responsabilité. C'est une joie. C'est une célébration de tous les instants pour moi, parce que chaque fois que je monte sur scène, je sais que je porte ce continent sur mes épaules.
0: L'Afrique, je vous avais interviewé par téléphone, puisqu'à l'époque, on n'avait pas le droit de se voir pendant le Covid, où vous aviez, pour l'UNICEF, enregistré une version d'un classique, hein, Pata Pata, pour faire passer le mot à toutes celles et tous ceux qui n'avaient pas forcément accès à Internet, etc., à propos du Covid et des mesures d'hygiène, et se laver les mains, etc. Quand vous parlez de responsabilité tout à l'heure, c'est ça, prendre vos responsabilités aussi, c'est utiliser votre voix parfois pour des messages qui sont pas artistiques.
1: Moi, je suis responsable de ma vie et ma vie dépend des autres. Donc, la responsabilité doit être commune. Donc, Quand les filles de ma fondation Batonga en panique disent qu'est-ce qu'on fait, c'est quoi, comment on peut se sauver, comment on peut sauver nos communautés, je leur explique ce qui se passe et on leur donne de l'argent pour fabriquer des masques. Déjà au départ, elles fabriquaient des savons. Donc qu'est-ce qu'elles ont fait? Elles ont fabriqué les masques, le savon, elles ont mis de l'eau à disposition et elles ont pris d'assaut toutes les radios locales de leur communauté, dans les langues différentes, pour leur dire, gardez votre distance, lavez-vous les mains, ne vous touchez pas le visage. C'est-à-dire qu'elles ont sauvé leur communauté, parce que, pour moi, mon rôle en tant que grande sœur dans cette histoire, c'est de leur donner les outils pour qu'elles puissent se protéger.
0: Et la chanson faisait partie des outils aussi.
1: Ah ouais, c'est clair.
0: Et voilà, parce que même quand on lit pas le journal ou même si on n'est pas connecté à Internet, bah, la chanson qui passe à la radio.
1: Ça fait plus d'effet.
0: Ça fait plus d'effet. Sur votre album, Angélique, vous avez rassemblé des artistes d'origines différentes, de générations différentes aussi. En fait, comme point commun, ils ont que bah, vous les aimez beaucoup et qu'ils ont énormément de talent. Alors, par exemple, sur Oyaya, je ne vais même pas vous dire qui est le guitariste. Vous allez entendre trois notes et vous allez comprendre.

0: Oui, c'est Monsieur Nile Rodgers. Et il y a aussi une artiste qui s'appelle Isa.
1: Du Brésil.
0: Du Brésil. Nile, tout le monde le connaît, vous aussi. Isa, pas encore.
1: Ah, mais Isa,
0: c'est ça aussi le kiff, c'est de faire découvrir des artistes.
1: Absolument. Moi, j'ai rencontré Isa il y a longtemps. Elle devait avoir 15 ans. Elle est venue voir mon concert à Rio. Et on a parlé. Moi, je m'en souvenais plus. Elle me l'a rappelé tout d'un coup. Ça fait clic dans ma tête. Et on s'est rencontrés aussi il y a pas longtemps ensemble. Et on a parlé avec plein d'artistes. Un ami à moi avait rassemblé des acteurs de très connus, de la nouvelle vague. C'était incroyable ce moment-là.
0: Ouais.
1: On a passé ensemble l'art qui nous réunit, la musique qui nous réunit. Bon, forcément, je me suis dit, avec Niles, je parle de la joie. Comment on célèbre la joie? Comment au Brésil on célèbre la joie? Par le carnaval.
0: Bien sûr.
1: Alors, donc, on va mettre le carnaval en plein dedans. Voilà.
0: On va parler des mamans. Avant de parler de la vôtre, on va parler de la maman de Dadju. Dadju, c'est un des artistes les plus populaires en France aujourd'hui. Franco-congolais, Dadju, c'est sa maman qui lui a fait découvrir votre musique. Et vous partagez une chanson ensemble sur l'album, une chanson qui s'appelle Superwoman.

0: Woman sur Hope avec Dadjo. Donc, votre maman, Angélique Kidjo, qui est un personnage hyper important. Alors ça, vous allez dire, c'est pour tout le monde, mais pour vous particulièrement, il y avait une connexion très très forte avec votre maman, qui a quitté ce monde, effectivement. Et pour ses obsèques, vous vouliez chanter sa chanson préférée, c'est Malaika. Vous étiez terrassé par le chagrin, vous n'avez pas réussi à la chanter ce jour-là. Mais vous l'avez réenregistrée, cette chanson, et elle est sur l'album, Malaika. Et vous avez choisi de la partager avec qui ?
1: Florent Pagny.
0: Florent Pagny. Vous pouvez m'expliquer votre parcours avec cette chanson, et du moment où vous n'arrivez pas à la chanter jusqu'au moment où vous allez en studio la réenregistrer ?
1: Cette chanson, je la chante pour maman depuis que j'ai 9 ans. C'est sa chanson préférée. Et elle me l'a dit à plusieurs reprises, le jour où je partirai de cette terre, avant qu'on me mette en terre, j'aimerais que tu chantes cette chanson. J'ai pas pu. Et comme je sais que ma maman est amoureuse des chanteurs et des chanteuses à voix, je me suis dit, elle connaît forcément Florent. Malheureusement, elle n'est plus là pour qu'on ait cette conversation, parce que si elle était encore là, et que j'ai fait ça, elle m'aurait demandé le numéro de Florent pour l'appeler. Ça, c'est ma maman, ça. Pour lui dire, mais bien fait, mon garçon.
2: Maman, c'est le numéro, je te dis. Voilà.
1: Donc, c'est vrai que je suis fan de la voix de Florent. C'est pas seulement qu'il a une voix, c'est que ce qui transmet avec sa voix est plus que sa voix. En fait, quand on chante, même on se rend pas compte de ce qu'on donne. Moi, c'est ce que je reçois de la part de Florent. Et on avait envie de faire quelque chose ensemble. Donc, on a regardé dans le répertoire et cette chanson, c'était son coup de cœur. Et je vous assure, je dis, si ma maman n'est pas aux manettes, il y a un truc qui va pas. Parce que je me demandais comment réinventer aussi Malaika sans me répéter. Et qu'est-ce que je peux amener de plus pour que ça touche l'âme de ma maman qui n'est même plus là. Et donc c'était la voix de Florent. Et quand on était en studio, à chaque instant, j'ai senti la présence de ma mère. Et c'est pour ça que j'ai voulu que l'album finisse par Malaika. Parce que c'est que comme ça que je peux dire, faire un clin d'œil à ma maman en disant, tu vois, tu voulais que je te la change, j'ai pas pu, mais j'ai ramené du renfort là.

0: Malaika, cette nouvelle version sur votre album Angélique Kidjo, cette chanson que vous chantiez pour votre maman depuis l'âge de 9 ans. Là, ça y est, elle est dans une version qui peut tout traverser, là.
1: Ouais.
0: Bravo.
1: L'entendre toujours, c'est émouvant.
0: Oui. Je sens que vous êtes touchée, émue, et à la fois vous avez dépassé, finalement, en enregistrant, vous avez dépassé ce blocage que vous aviez.
1: Donc il fallait
0: le faire.
1: Il fallait le faire.
0: Ouais. Il faut écouter Hope, l'album d'Angélique Kidjo, si justement vous trouvez qu'on traverse une période où l'espoir n'est pas forcément facile à toucher du doigt. Un truc important que vous dites, Angélique Kidjo, et vous connaissez bien le sujet, hein, je rappelle que vous êtes ambassadrice de bonne volonté pour l'UNICEF, donc vous avez fait le tour du monde pour l'UNICEF, vous êtes très très consciente de tout ce qui va mal dans le monde. Vous dites, l'espoir, c'est pas de la naïveté. L'espoir, en fait, c'est un muscle, on choisit de l'activer ou pas. C'est ça que vous dites.
1: Exactement. L'espoir est l'ennemi de la peur. Et quand on a le courage de s'accrocher et de s'approprier l'espoir, on est invincible. C'est-à-dire que la peur, c'est très facile de se construire une prison de peur. C'est beaucoup plus compliqué de se construire une maison d'espoir. Parce qu'avec l'espoir, personne ne peut vous atteindre. Et c'est ça qu'il faut qu'on comprenne. De ne pas dire l'espoir, c'est un mot, c'est non. Parce que quand on commence à dire ça, on est déjà cynique. Et quand on devient cynique, on n'a plus de perspective d'avenir qui est brillant, qu'on peut partager avec l'autre. L'espoir, c'est la vie. L'espoir, c'est l'amour. Il faut se lever tous les jours en se disant, eh ben aujourd'hui, ça peut être une journée pas mauvaise, mais il y aura quelque chose que je pourrais apprendre de cette journée. Il faut toujours voir la beauté dans tout, même dans les moments les plus difficiles.
0: L'album, il y a une chanson qui s'appelle Big Heart et qui vous a été inspirée par une phrase de Michelle Obama. Alors vous, Angélique Kidjo, qui êtes un espoir pour tout un tas de gens, on en a parlé depuis le début de cette conversation, quelqu'un qui vous donne à vous de l'espoir, c'est genre une Michelle Obama.
1: Mais parce que

0: Bah, elle, c'est une femme incroyable. Moi, je l'ai rencontrée, on s'est rencontrés souvent, on s'est parlé beaucoup.
1: Ouais.
0: Elle a une mère aussi forte que la mienne.
1: Ouais. Hein.
0: Et c'est ça qu'on retrouve chez les femmes qui ont été nourries par l'amour de leur père et de leur mère, qui arrivent dans des positions très très difficiles et qui puisent dans cet amour et dans cette force qu'on leur a donnée pour tout se transcender et être absolument au-dessus de la mêlée. Et ça, c'est quelque chose qui est pas facile, surtout quand on est la première dame des États-Unis. Et quand on est noire, bonjour les dégâts. Dès le départ, on a commencé à regarder comment elle s'habille. Toutes les mesquineries, elle dit, when they go low, I go high.
1: Oui. Plus ils sont petits et par le bas, plus moi je m'élève.
0: Voilà, exactement. Ouais. Et c'est ça qui est dans ça. Quand il devient cruel, moi je deviens gentille. Et quand ils vont en bas, moi je vais en haut.
1: Ça s'appelle cette chanson Big Heart.

0: J'adore cette chanson.
1: Vous pouvez, nous aussi, on a craqué sur Big Heart. Angélique Kidjo, chanteuse exceptionnelle, dans tellement de langues, en français, oui, en anglais, en espagnol, en italien, en yoruba, en swahili. Voilà, qu'on entend d'ailleurs en swahili dans, sur cet album. On va terminer en allant faire un tour à Soweto, avec le Gospel Choir de Soweto, donc, qui vous accompagne, Angélique, sur une chanson qui s'appelle Sunlight to My Soul. Alors là, voilà, c'est la lumière du soleil sur mon âme. On touche encore une fois à cet espoir hein, que vous déclinez dans plein de chansons sur ce nouvel album. Est-ce que vous pouvez me raconter l'histoire de cette chanson et de votre collaboration avec cette chorale incroyable ?
0: Mais la première fois que je les ai rencontrés, c'était pour le premier concert de la fondation de Nelson Mandela, qui s'appelait 4664. C'était le numéro de sa cellule de prison. Et c'était à Cape Town. Et c'est un truc, un moment, je m'en rappellerai toujours, où Nelson Mandela est venu saluer la main de tout le monde. Il y avait Peter Garvey, il y avait plein d'artistes. Et moi, je ne sais pas pourquoi, peut-être parce qu'avant qu'on fasse le concert, on a été visiter sa cellule à Robben Island. Et on était beaucoup dans une petite pièce. C'est vrai que quand on rentre dedans, on est en colère ou on a envie de pleurer. Parce que c'est tellement un traitement inhumain qu'on se dit comment est-ce qu'il a passé 27 ans là. Et ce qui est dingue, c'est que au moment où on était tous dans l'émotion et tout, il nous dit Welcome to my palace. Et tout le monde a commencé à rigoler.
1: Bienvenue dans mon palais.
0: On a commencé à rigoler. J'ai dit, mais il est fou. Il a un humour pas possible. Attends, on est sorti pour prendre la photo. Tout le monde était là en train de. Moi, j'essaie de me planquer. Il est venu me chercher. Il m'a pris dans sa main, il m'a mis à côté. Et il est venu le soir du concert, il m'a pris dans ses bras. Et quand je suis montée sur scène, j'étais sur des ailes. Je ne savais pas, j'étais là, ouais, j'ai vu Nelson Mandela. Oh d'accord, bon, je vais me calmer.
1: Et en même temps, quelle icône Nelson Mandela, ah, oui. Évidemment.
0: Et puis ce qu'il a dit ce jour-là a résonné à moi, il nous disait, la personne qui vous fait du mal, si vous ne lui pardonnez pas, il vous possède toute votre vie. Donc, quand je suis montée sur scène avec le Soweto Gospel Choir, et quand j'ai commencé à chier, maman, j'ai dit aux filles, allez-y, donnez-moi tout ce que vous avez. Les filles, les hommes, et puis la chorale, c'était comme un mur de son. C'était incroyable, j'adore. C'est un des moments les plus touchants pour moi.
1: Sunlight to my soul. Eh bien, merci, Angélique Kidjo.
0: Merci de m'avoir invité, c'était super.
1: Merci beaucoup. Merci.

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Voilà l'été. Voilà.

0: 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Johnny Hallyday, j'oublierai ton nom, la chanson préférée de Michael Jones.
1: J'étais en train de chanter la partie anglaise de cette chanson pour Carmel. Et Johnny Hallyday, il est venu, lui, chanter sa partie de la chanson. Et à un moment donné, on m'a demandé si je pouvais partir. Donc je ne comprenais pas, mais je suis allé dire au revoir à Johnny. Et Johnny a dit, je t'ai écouté chanter, tu ne peux pas chanter devant toi. Ce qui est incroyable avec cette chanson, c'est que non seulement on n'a pas oublié le nom, mais en plus elle a été reprise ensuite par Florent Pagny, et qui a eu un deuxième succès énorme. C'est fabuleux.
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3: Bonjour à toutes et à tous, j'espère que vous allez bien. Il va faire encore très chaud cette semaine. Pensez à vous hydrater régulièrement et faites attention aux plus fragiles, les enfants, les personnes âgées et les animaux de compagnie. Nous sommes ensemble jusqu'à 13h pour profiter des meilleurs moments au taquet. Ce mardi sur votre radio ici, il va beaucoup être question de cuisine et de bons petits plats. Mais nous aurons aussi une militaire qui va au travail en uniforme avec ses pantoufles à tête de lapin et une auditrice qui nourrissait le magnétoscope de la famille avec du pain.
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3: Mais avant de retrouver Valérie Damido, Éric Bastien et nos candidats qui, je ne le dirai jamais assez, sont top, musique avec un des plus grands succès de Philippe Lafontaine, montez le son pour Cœur de Loup. N'hésitez pas à chanter aussi avec lui sur votre radio ici.

0: vous écoutez ici et je suis sûre que comme moi, vous n'avez pas pu vous empêcher de fredonner Cœur de loup avec Philippe Lafontaine. Place à Valérie Damido et Éric Bastien maintenant qui sont avec Anne d'ici Paris-Île-de-France, une bonne mangeuse qui aime bien les bons plats d'Auvergne, mais pas seulement, et Pierre d'ici de Romardèche qui collectionne les bouchons. Et quand je dis qu'il collectionne, ce n'est pas un peu, mais beaucoup. Vous allez voir sur votre radio ici.
1: Alors, Anne, c'est l'heure.
2: Oui.
1: C'est l'heure de déjeuner. Et je ne peux pas résister au fait de dire que tu manges des plats absolument diététiques, à savoir la potée, l'aligot, la truffade, le pâté de patate. Voilà.
3: Hein? Dis donc. C'est pas
2: oui. Oui.
4: C'est l'Auvergne.
2: C'est l'Auvergne. Oui, que je mets bien à l'honneur aujourd'hui.
1: Mais alors, du coup, tu fais à manger pour tes amis. Tout le monde se régale. J'imagine que tu te fais pas un aligot pour toi toute seule.
2: Non, absolument pas. Absolument pas, mais bon, ça pourrait, un petit aligot.
1: Un petit aligot comme ça sur le coin de table.
2: Alors, à la tome.
1: Ah bah évidemment, comment vous dire, le Saint-Nectaire, la tome, tout ça, enfin des fromages.
4: Cantal.
1: Ouais, bah
2: tout. Le Cantal.
1: Mais oui.
4: La fonte d'Ambert, madame.
1: Oh là là, les deux Auvergnats.
4: Le bleu d'Auvergne.
1: Oh là là.
4: Bon. Je peux te demander un petit. C'est quoi, les sommeliers, qu'est-ce qu'on prend comme vin avec tout ça?
1: Avec l'aligot.
5: Qu'est-ce qu'on pourrait mettre? Un côte d'Auvergne, tiens. Côte d'Auvergne.
1: Bah c'est bien.
5: Pour rester local.
1: Ah bah voilà, on reste local. Alors, je vous ai pas dit, non seulement elle s'est dévouée toute sa vie pour les autres, oui. Mais elle continue là. Elle s'occupe des associations de la ville, elle est au comité des fêtes, elle est à l'association des seniors, elle organise des séjours pour les enfants, et voilà, non mais cette petite...
2: Au jardin pédagogique.
1: Et voilà, non mais dis donc, hein, c'est quand même...
4: La Légion d'honneur, là.
1: Oh, bah, la Légion d'honneur, hein. Moi, j'en appelle à Manumac, hein. Donc, voilà.
4: Plus au point.
1: Ouais, oui.
4: Plus au niveau.
1: Belle petite Légion d'honneur.
4: Bah, allez, on lui donne. Allez. Voilà, c'est
1: voilà.
4: Fait.
1: Voilà.
4: Allez.
1: C'est Anne, fait. Je vous remets la médaille de la Légion de la dévotion et du super sympathique.
4: Au nom de la confrérie de la Ligo.
1: Au nom de la confrérie de la Ligo, de la pomme et du Saint-Nectaire, du cholestérol et du gras,
4: du diabète.
1: Bonne soirée à tous.
4: Oh là là.
1: Alors ma chérie, tu as trois.
4: 3 kilos, bien sûr.
1: Non, hein. Bon, évidemment. Voilà. Tu as 3 points. Est-ce que tu vas marquer 3 points de plus avec la question à choix multiples? Je vais te poser une question, te faire des choix de réponses et puis tu auras 10 secondes pour me donner ton choix. Tiens, on met ma musique préférée.

0: c'est moi quand j'arrive. Quand j'arrive à la salle de sport, une fois que j'ai 15 ans, les mecs sont tellement contents de me voir.
1: Les tapis se prosternent devant vous.
0: Les machines deviennent dingues. Tout le monde applaudit avec ses petites roues. Alors.
1: Oh, j'ai l'image.
0: T'as l'image? Voilà. Alors, écoute bien, ma petite Anne. Combien de médailles, tous métaux confondus, hein, bronze, or, argent, c'est des médailles. Combien de médailles les athlètes français ont-ils remporté lors des récents Jeux Olympiques d'hiver? 17, 21, 23, aucune, sauf une médaille en chocolat. Alors, combien ils ont gagné de médailles, nos petits athlètes français, là, aux Jeux Olympiques d'hiver? 17, 21, 23, une médaille en chocolat, top chrono, 10 secondes.
2: Je dirais 17.
0: Et... bah, non. Et non. No. C'est 23. 8 médailles d'or, 9 d'argent, 6 de bronze. Donc, ils avaient prévu d'en gagner 21, ils en ont gagné 23. Bravo les gars, vous êtes formidables.
1: Pierre, avec Isidro Mardèche, consommer avec modération, hein, pour le petit Côte du Rhône que tu nous as conseillé. Je rappelle que tu es sommelier.
3: C'est le Côte du Rhône, avec l'Aligo.
1: Exactement.
0: Mais oui, elle n'a pas dit un Côte du Rhône. Hein.
1: Ah oui, c'est le Côte de quoi, Côte d'Ivoire?
0: Côte d'Auvergne.
1: Mais ça existe, le Côte d'Auvergne? Ça existe vraiment. Oui, mais je le connais pas, celui-là, moi. Oh, je ne connais pas complètement ma région, ça, dis donc.
3: Je vais découvrir.
1: Oui. Alors, on vient d'écouter les bouchons de vin. Alors, j'imagine que comme sommelier, tu collectionnes des bouchons de vin.
3: À peine.
1: C'est-à-dire, t'en as combien? Vas-y, fais-nous rêver.
3: En fait, je pense que je vais pouvoir isoler entièrement la maison de l'extérieur en collant des bouchons tout autour de tous les murs.
0: Voilà, c'est bien ça.
1: Dis donc. Et puis, quand tu colleras tous les bouchons, tu iras te promener dans ton jardin et tu joueras du clairon, hein, à ce moment-là. Oui. Parce que monsieur est déjà passé sur France 3, parce qu'il faisait partie de la fanfare de Saint-Péret.
3: Oh, alors c'est vieux quand même, c'est très vieux. Hein. J'avais 8-10 ans.
1: On a les archives, hein, tu sais, avec Lida, on a tout. Tu jouais du clairon et après tu t'es mis à quel instrument?
3: À la trompette.
1: Et tu en joues encore ou pas?
3: Non, malheureusement, ça me manque un peu parce que j'ai aussi joué avec un petit orchestre avec des copains, donc il y avait on avait plutôt des reprises Rolling Stone, Rovers, des choses comme ça.
1: Ouais.
3: Donc à la trompette avec simplement quelques riffs. Et c'était bien sympa et la musique vivante me manque un peu. Quoi. J'aimerais bien y remettre, mais c'est difficile.
1: Si tu trouves le temps, n'hésite pas à te remettre à la trompette et à la musique, avec grand plaisir.

0: La symphonie des éclairs, Zao de Sagazan sur votre radio ici. Nous retrouvons maintenant Christiane d'ici Provence et Jean-François d'ici Limousin. Tous les deux aiment bien manger, mais il y en a un qui cuisine bien mieux que l'autre. D'ailleurs, Valérie Damido et Eric Bastien essayent de passer commande, comme ça, l'air de rien sur votre radio ici. Et vous, qu'avez-vous prévu pour le déjeuner ?
1: Christiane vit à Marseille, la joyeuse et belle cité de Marseille. On fait beaucoup d'aquagym, de longe côte, du pilates, dis donc, on s'active.
2: Ah ben oui, et puis on fait ça donc avec mon mari à La Ciotat, dans la une des plus belles baies du monde.
1: Ah ouais, c'est beau. C'est vrai, ouais. C'est beau. Et alors à Marseille, tu vas où à la piscine ? Tu vas au cercle des nageurs, là, au cercle de je sais plus quoi ? Comment ça s'appelle ?
2: Ah non, c'est bien plus loin. Non, c'est... Moi, je vais dans un centre de balnéothérapie.
1: Ah.
2: Avec, on est une quinzaine de copines. L'eau est bien chaude. Oh. Trop bien.
1: Oh là là là là, le bonheur. Bon, alors...
2: Ouais.
1: On a un peu parlé tout à l'heure, mais elle aime bien le bricolage. Mmh. Elle aime bien décaper des meubles. Elle les rénove. Voilà, elle coud, elle fait des trucs. Alors, qu'est-ce que c'est que ça ? Il paraît qu'on fait des costumes de carnaval. Dis donc, tu as plein de talents.
2: Ah ben oui, ben surtout pour mes enfants à moi, parce que maintenant ben c'est trop facile hein, pour les petits-enfants. Allez hop, internet, on commande un truc. Tandis qu'avec mes enfants, ben voilà, on cousait, on avait ce plaisir d'essayer, de rajouter des paillettes, des trucs. Mais bon, ça va, le plaisir reste encore.
1: Ouais, mais enfin, c'est plus joli les costumes que tu leur as fait que les trucs sur internet, non ?
2: Oui. Tout à fait. Ah oui, moi je suis bien d'accord.
1: Ah,
2: déjà,
1: ouais.
2: Les tissus sont pas les mêmes. Hein. Attention, la qualité. Hein.
1: Bah oui, sur internet, c'est des trucs. Bon, comment dire. Voilà, c'est un peu de la. Voilà, voilà.
2: Mmh. Alors, on les met une fois, puis on peut jeter. Hein.
1: Ah bah on les lave pas, surtout parce que si on les lave, ils disparaissent, quoi. Donc bon.
2: C'est clair.
1: Bah oui. Alors quand je dis qu'elle fait plein de trucs, hein, au-delà de faire du bricolage et de la couture, elle fait aussi des cours de cuisine. Parce que.
2: Oui.
1: Eh oui. Il paraît que t'es la reine du lapin, la moutarde et des cannelloni.
2: Ah ouais. Ben ça c'est ma formation qui veut ça parce que quand c'était pas la techno, donc avant la techno, ça s'appelait EMT, éducation manuelle et technique.
1: Exactement.
2: Et on avait de la cuisine pour les élèves. Ils adoraient ça d'ailleurs.
1: Ben c'était génial. Moi j'adorais. J'ai eu ça moi parce que à mon époque.
3: Ah moi j'ai eu EMT. Ouais. Bah
1: oui. Ça a disparu. Je sais pas pourquoi.
2: Et voilà.
1: Ben ouais. Oh là là.
2: Ah, ben ouais.
1: Et il paraît que tu fais bien les lasagnes et ça.
3: Ah ça on adore les lasagnes.
1: Ah les lasagnes.
3: Je rappelle qu'avec un bon petit papier d'aluminium en direction du 116 avenue du président Kennedy. C'est toujours possible de les recevoir. Voilà.
1: Allez, taisez-vous donc. On va marquer le deuxième point tout de suite, ma Christiane.
2: Alors, je vais essayer.
1: Mais tu vas réussir. Alors, écoute bien cette question. Le télétravail, eh bien, il paraît que le télétravail, ça booste la natalité. Alors, est-ce que le télétravail booste la natalité ? Est-ce que c'est vrai ? Est-ce que c'est faux ? Top chrono, 5 secondes.
2: Oh, je dirais faux.
1: Et non, c'est vrai. Et oui, les couples et les partenaires qui télétravaillent au moins un jour par semaine, eh ben ils ont plus d'enfants que les autres. Donc
2: qui travaillent pas vraiment quoi, ils font.
3: Bah voilà.
1: Et bah, ils ont
2: deux dossiers. Hein.
1: Bah voilà. voilà voilà. Donc moins de trajets, bon. Plus de bébés, pas de points.
3: Jean-François, ben pas de points non plus. Jean-François, mais on va se réveiller, mon petit Jeff là, à la base Jean-Haut-de-Vienne. Alors on l'a pas dit tout à l'heure, Jean-François, mais tu es éleveur de brebis et tu travailles en famille, si j'ai bien compris.
4: Ben oui, je me suis associé avec mon frère il y a 3 ans.
3: Ton jumeau, donc
4: ouais, j'étais installé avant et puis il m'a rejoint il y a 3 ans.
3: Ok, vous avez combien de brebis ?
4: Ben on a 1100 brebis tous les deux.
3: Waouh ! 1100 brebis. Bah, ça doit être un travail colossal. T'as toujours voulu faire ça, hein. T'as toujours voulu travailler pour la terre, pour les animaux, être agriculteur en fait, Jeff.
4: Oui, ça m'est venu très tôt, ouais, dès la 5e, ouais. Ah. Oui, oui.
3: Bon, écoute, si t'es heureux, c'est l'essentiel. On sait que c'est pas des métiers faciles et on salue tous les agriculteurs qui nous écoutent. À cette heure.

0: Si, je sais même qu'il y en a qui nous écoutent dans le tracteur. Hein. On a déjà eu ça, quelqu'un qui a joué avec nous qui était dans le tracteur. Tu fais partie d'une équipe de foot dans ta commune. Tu nous en parles ?
1: Oui, malheureusement, elle n'existe plus. Mais dans la jeunesse.
2: Ah, dans ma jeunesse.
0: Mais il n'y a plus de foot dans la commune. Vous êtes 140.
1: Non, elle a tenu 40 ans, mais le Covid a signé la fin du...
0: Attends, sur les 140, tu vas pas me faire croire que tu peux pas trouver 11 joueurs quand même pour jouer sur le terrain.
1: Il va y avoir des joueurs, mais ils n'auront pas l'âge pour jouer suffisamment toute la durée.
0: Alors, on a parlé du fait qu'elle avait du talent côté cuisine, Christine. Alors lui, vous voyez, c'est toujours Philippe Etchebest, mais on est dans le cauchemar en cuisine avec Jean-François. Ah, on n'est pas dans le Top Chef. Toi, c'est une obligation la cuisine. Hein.
1: J'adore manger, mais je ne sais pas cuisiner.
0: C'est-à-dire que steak haché.
1: Le repas de fête, c'est steak haché nouilles.
0: Oui, steak haché nouilles, c'est repas de. Voilà, c'est
2: magnifique, c'est déjà bien.
0: Magnifique.

She Drives Me Crazy, Fan Young Cannibals dans la playlist d'ici. À suivre votre agenda de l'été, peu importe que vous soyez en vacances ou non, nous vous proposons des idées de sortie près de chez vous, à tester le week-end, le soir, après le travail ou en journée avec les enfants et les petits-enfants. Ensuite, retour de la musique avec Bernard Lavilliers et Jimmy Cliff sur votre radio ici.

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1: Même l'été, Valérie Damido et Eric Bastien sont avec nous à l'heure du déjeuner. Nous écoutons les meilleurs moments d'Otaquet tous les jours jusqu'à 13h. La suite juste après Bernard Lavilliers et Jimmy Cliff sur la radio ici.

0: Juif sur votre radio ici. Valérie Damido et Eric Bastien jouent maintenant avec Isabelle, qui est parfois tête en l'air. Elle nous raconte deux anecdotes assez sympas. Et avec Sébastien, d'ici Sud-Lorraine, qui est tripophobe. Et là, vous vous demandez ce que c'est d'être tripophobe. Eh bien, elle vous explique cela sur votre radio ici. Et je dois avouer que c'est quand même un peu atypique comme phobie.
1: Alors, je rappelle qu'Isabelle joue ici, Braise Isel. Elle habite à Saint-Ségal. Elle est snipeuse footballeuse. Et ouais. Voilà, et karaoké, mais pas italien. Mais par contre, une chose est sûre, nous avons notre petite Pierre Richard de la semaine. Ben oui, parce que il paraît qu'un jour t'es parti de l'hôtel pour aller à l'état-major et que dans le métro t'avais des chaussons, comment? Ils sont comment?
2: Des chaussons qui avaient une tête de. Une petite tête de lapin, je sais plus de voilà.
1: Ah, des trucs.
2: Des gros chaussons, là.
1: Ah, les chaussons en peluche, là.
2: Voilà, les chaussons en peluche, là. Avec la tenue militaire, et en fait, j'ai pris le métro pour aller dans le 7e arrondissement, ministère de la Défense. Et dans le métro, je voyais des gens qui me regardaient bizarrement, et en fait, en baissant les yeux, je me suis rendu compte que j'étais partie en chaussons.
1: Et voilà, bah, bien sûr.
2: Demi-tour.
1: Et du coup, c'est pas tout, parce que t'as tellement la tête en l'air qu'une fois t'es parti en course avec ton fils. Bon, comme c'était long et que lui, le supermarché, ça l'ennuyait un peu, il est parti lire et s'asseoir dans un coin. Oui. Et voilà. Qu'est-ce qui s'est passé?
2: Je suis parti. Je suis passé à la caisse. J'ai rangé mes courses dans mon coffre et au moment de partir, j'ai dit mince, j'ai oublié Anthony.
1: Et
2: bien là, je t'ai rendu compte de rien du tout. Il était là, il disait tranquille.
1: Bon, c'est bien, au moins il n'aura pas eu de traumatisme d'abandon, ce pauvre.
2: Non. Mais il était surpris, il dit mais on a plus les courses quand ça se fait.
1: Oh là là là, quelle honte. Alors, ma petite sniper, je te propose de marquer tout de suite 3 points. Ce serait pas mal que tu marques 3 points vu que tu n'en as pas. Alors.
2: Je vais juste préciser en un petit sourire à Sébastien, je suis née à Toul, hein. Je suis Lorraine Boussina.
3: Ah, c'est mignon. Oh, bah, c'est au travail, ma chérie.
1: Ah bah voilà.
2: Voilà.
1: Très bien. Bah écoutez, s'il y en a un des deux qui gagne, vous partirez dans le chalet ensemble. Alors écoute bien. En début d'année 2026, l'acteur James Van Der Beek nous a quittés à l'âge de 48 ans. De quelle série culte James Van Der Beek était-il le personnage principal? Je te fais des propositions. Madame est servie. Dawson. Les Feux de l'amour, Radio France Flamme. Alors, James Van Der Beek, qui est mort, c'était le personnage de quelle série? Madame est servie, Dawson, Les Feux de l'amour, Radio France Flamme. Top chrono 10 secondes, tu me dis quoi?
2: Dawson.
1: Ok. Et c'est... Évidemment, c'est une... Et oui, ça s'appelait Dawson. Ça a été diffusé de 98 à 2003. Et c'est bien évidemment Dawson. Ça te fait 3 points. Bravo.
3: Et le chien est content. On entend. Un chien. Bah, oui. Sébastien, tu l'avais cette réponse ou pas du tout?
4: Oui.
3: Oui. Je suis plutôt. Ok, ça me rassure un peu. Ça. Alors après, c'est pas la même question. Hein. Eh bien d'accord. Sébastien, ici, Sud-Lorraine, qui habite à Nancy, en Meurthe-et-Moselle, qui travaille à la SNCF, rappelons-le, qui fait du théâtre. Ça s'appelle Improdisiaque. Ça joue tous les mois et le prochain. J'ai bien retenu que c'était le 27 mars. Il paraît que tu sais aussi cuisiner et tu as d'autres talents.
4: Oui, c'est un petit peu cuisiné.
3: Oui, alors.
4: Je fais hyper bien les gnocchis, par exemple.
3: Ah oui, d'accord, oui, tu sais bien cuisiner, ouais. Tu sais mettre des pâtes dans l'eau.
4: Et les salades composées.
1: Ah oui.
3: Mais ça, c'est un vrai talent. Mais moi, je voulais en savoir un petit peu plus parce que j'adore ça sur ces fajitas, là.
4: Ah.
3: Alors, pareil que t'es le roi de la fajitas. Excuse-moi, quand même. Est-ce que tu peux nous expliquer?
4: Alors, la farita, c'est ma spécialité. C'est-à-dire que je mets les galettes 37 secondes au micro-ondes. Ça les fait chauffer à une température exacte. Et du coup, mes enfants adorent.
3: Le mec est un super cuisinier. Il sait mettre la faritas 37 secondes dans le micro-ondes.
1: Ah ouais, ça c'est.
3: Et les gnocchis.
4: C'est mon petit secret que je dévoile à. Écoute,
3: merci de l'avoir dévoilé.
1: Merci de dévoiler ça à la France.
3: Sans ce secret, je ne sais pas comment Philippe Etchebest aurait pu continuer sa carrière.
4: Les soirées de Valérie vont être réussies dorénavant.
1: Ah, merci, je te remercie vraiment.
3: Alors, il y a quelque chose qui me surprend aussi, Sébastien a peur des petits trous.
4: Ah oui.
3: Est-ce que c'est. Je sais pas. Je suis.
1: Partir.
3: Je comprends pas, ça veut dire quoi, peur des petits trous?
4: Alors, je ne sais pas si vous avez déjà vu des images où il y a des dessous de pied avec plein de petits trous, des petites alvéoles, et en fait, ça me met des frissons. Et je ne sais pas pourquoi.
3: C'est les dessous de pied.
1: Les dessous de pied.
3: Oui. Les dessous de pied, on a des petits trous.
1: Nous, on a des trous sur les pieds.
4: Il y a des images comme ça. Je ne me l'explique pas.
3: Mais tu les vois où, ces images?
1: Mais où
3: vois-tu
1: des trous avec sous les pieds?
4: Sur Internet. Ça s'appelle être tripophobe. Voilà.
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0: l'un des derniers titres de Jérémy Frérot dans la playlist d'ici. Jérémy Frérot qui sera au Festival du Roi Arthur à Bréal sous Montfort en Ille-et-Vilaine le dimanche 23 août. Faisons connaissance à présent avec un autre Jérémy. C'est un auditeur d'ici Nord qui aime bien chiner dans les brocantes comme Valérie Damido. Et Elsa, ici d'ici Pays de Savoie, qui avait tendance, quand elle était petite, à donner à manger au magnétoscope de la famille. Ce qui a beaucoup surpris Eric Bastien sur votre radio ici.
1: Alors Jérémy, qui a 38 ans, qui habite à Quatenières. Dis donc, il paraît que tu collectionnes les euros.
2: Oui, alors oui, je me suis mis à collectionner les pièces euros depuis leur arrivée en France. Et je n'arrête pas, voilà. Aujourd'hui, je collectionne encore, mais je ne vais pas les acheter plus cher que ce soit. C'est juste vraiment trouver la pièce si je l'ai dans mon porte-monnaie.
1: Ah, mais alors les euros que français ou tu essaies d'en trouver de tous les pays de où
2: il y a... Non, c'est vraiment les euros de tous les pays, pas que la France.
1: Pas que la France, d'accord. Donc, tu te prends des petits séjours de ci, de là en Europe pour choper des euros.
2: Alors, oui et non. C'est prévu que je fasse l'Europe. Mais j'ai déjà pas mal de pièces, hein, notamment l'Espagne, Portugal. Enfin, je vais pas citer tous les pays, mais voilà, pas mal. Après, les plus rares comme le Vatican, Monaco, forcément, là, c'est plus compliqué à voir. Mais oui, je vais pourquoi pas aller dans ces destinations-là.
3: Il y en a en France, hein, ce sont des pièces...
1: Oui, mais c'est pas marrant. Oui. De les acheter, on s'en fout. Le mieux, c'est d'aller dans les pays.
3: C'est vrai.
2: Exactement.
1: C'est complètement con d'acheter des pièces. Autant aller visiter les pays, passer un week-end. Alors, tu aimes les brocantes. Là, tu pourrais trouver des pièces, par exemple. Il paraît que tu fais beaucoup de brocantes.
2: Oui, je fais pas mal de brocantes, surtout en ce temps-là, quand il fait beau. Voilà, je cherche pas quelque chose de spécifique, hein, je chine, mais voilà, si je trouve des pièces, je vais pas les acheter. C'est pas le principe, pas mon principe. Le principe, c'est vraiment voyager, l'avoir dans mon porte-monnaie, et si je l'ai, bah là, ok, je la garde.
1: Eh ben voilà, ça c'est bien. Alors disons, on a...

0: plein de points communs, parce que moi aussi je fais des brocantes. Non, non, et tu joues au casino. Pap, pap, pap.
1: Oh là là.
2: Bah oui. Mmh,
1: oh là là.
0: Tu joues à quoi au casino?
2: Alors au début, je jouais aux roulettes électroniques. J'ai arrêté. Maintenant, je joue beaucoup aux machines à sous, mais vraiment, voilà, à toutes les machines à sous. Et voilà, j'essaye de me limiter, mais c'est compliqué.
0: Ah, mais tu joues pas aux jeux de cartes, quoi, en fait. Tu fais que les machines.
2: Non, voilà, je joue pas aux jeux de cartes, le blackjack, le poker, voilà. Je joue au poker en ligne, mais je joue pas dans le casino.
1: Mais est-ce qu'il gagne, au moins, avec tout ça? Est-ce qu'il gagne beaucoup?
0: Bah, il est milliardaire, il vient de s'acheter une île dans les Caraïbes.
1: Comme ça, il a envie de jouer avec vous, pour le plaisir. Bah, voilà.
0: Bon, allez, Gérard, mais...
2: Non, je ne gagne pas.
0: Alors, mon chat, oh, c'est la question à choix multiple. Je te pose la question, je te propose des réponses, et à mon top chrono, t'auras 10 secondes pour me donner ton choix. Alors, tiens, on part en Irlande. Hop. Eh oui. Et pourquoi on part en Irlande? Parce qu'aujourd'hui, mardi 17 mars, c'est la Saint-Patrick.
1: Bonne fête, Patrick.
0: Voilà, donc c'est le saint patron de l'Irlande. Alors, à l'occasion de cette fameuse Saint-Patrick, quelle grande ville américaine colore sa rivière en vert, symbole de l'Irlande?
1: Vert en vert.
0: Alors,
2: Chicago.
0: Oh bah, j'ai même pas le temps de dire Boston, Chicago, New York, que l'autre il me dit Chicago. Bah, j'aurais te dire top chrono, rien du tout. T'as raison, c'est Chicago.
2: Voilà.
0: Bravo, c'est Chicago. Il verse un colorant végétal écologique qui teinte l'eau pendant des heures. Voilà, bravo, ça te fait donc 3 points de plus. Tu as 7, Jérémy.
1: Elsa qui est célibataire, qui a un chat qui s'appelle Newton. Elsa qui va ouvrir son entreprise de VTC. Ça a l'air de te faire rire à chaque fois que je résume un petit peu ta vie, Elsa.
3: C'est rigolo.
1: Bon, ce qui est rigolo, c'est ce que tu faisais quand t'étais petite. Parce que alors, j'ai découvert plein de trucs marrants, un peu à la Ducobu. Toi, t'aimais bien faire des petites bêtises. Et alors, ça vous fait rire? Elle nourrissait le magnétoscope. Mais avec quoi?
0: Mais c'est-à-dire? Mais
1: c'est-à-dire qu'il y avait un magnétoscope.
3: Des bouts de pain.
1: C'est-à-dire qu'on a tous eu un magnétoscope dans les années 90, je crois. Et toi, tu lui donnais la boîte, et ça s'ouvrait comme ça. Et tu lui donnais du pain.
3: C'est ça.
0: Parce que tu croyais qu'il était vivant, en fait, c'est ça, tu crois que c'est un petit animal?
3: Bah ouais, je pensais que ça lui ferait plaisir, maman et papa étaient très contents. Hein. Ouais.
1: Ouais, sauf qu'un jour, t'as été plus loin, t'as mis des punaises dedans.
3: Ouais, c'est ça, exactement.
1: Voilà. Ouais. Et donc forcément, au bout d'un moment, ça marche plus, hein. On est d'accord?
3: Non.
1: Mais oui, mais c'est pas fini, remettez-moi du cobu, petite. Elle a failli faire exploser la maison, qu'est-ce qui s'est passé?
3: J'ai mis la cuillère dans le micro-ondes.
1: Ah oui?
3: C'est normal.
1: Bah bien sûr.
3: C'est normal de mettre du métal dedans.
1: Juste énorme. Et le micro-ondes a explosé?
3: Alors, il n'a pas explosé, la lumière a cassé, heureusement, mais ça aurait pu aller plus loin,
1: Oui, bien sûr.
0: Là, tu sais que c'est les gremlins qu'on met dans les micro-ondes, voilà. Pas les cuillères. Hein.
1: Vous en voulez encore? En primaire, on est pourtant pas vieux en primaire, quoi, 6, 7, 8 ans. Tu t'es pris un ballon de foot dans la tête. Qu'est-ce que tu as décidé de faire? À la Ducobu, hein?
3: Eh ben, j'ai fait semblant de perdre connaissance et ça a duré quelques jours.
1: T'as fait croire que t'avais perdu la mémoire?
3: C'est ça, ouais.
1: Mais pourquoi?
0: Ben pour ça.
3: Je sais pas.
1: Pour t'abuser.
3: Je n'ai aucune idée.
1: Ça n'est dit que d'idées, tout ça. Mais j'adore, hein. Mais voilà, c'est les bêtises qu'on fait quand on est enfant.
0: Je vais faire chier mes parents, je vais faire croire que j'ai plus de mémoire.
1: Ah non, mais c'est très très drôle.

0: Elle sera en concert au mois d'octobre, Vichy, Saint-Étienne, Orléans, Poitiers par exemple, Véronique Sanson, Vancouver, sur votre radio ici. Dans moins d'une minute, Valérie Damido et Eric Bastien seront toujours avec Jérémy d'ici Nord, qui est un grand maniaque du rangement, mais vraiment. Hein. Et Elsa d'ici Nord, qui nous raconte quelques anecdotes quand elle travaillait dans l'hôtellerie. À tout de suite sur votre radio ici.
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2: Nous allons tout de suite parler de ta maniaquerie, mon petit chéri. Il paraît.
3: Alors ça, c'est quelque chose. Tu vois, pour un... jusqu'ici, je trouvais qu'on avait plein de points communs. Tu vois, t'aimes la déco, t'aimes les brocantes, tu joues au casino. Tu vois, on aurait pu passer un week-end ensemble.
4: Ah, mais moi, ça me va, on peut.
3: Bah, on peut, mais mon chéri, paraît qu'il faut que tu ranges tout avant de partir.
4: Oui, malheureusement, oui. C'est un des tocs que je peux avoir. C'est que tout doit être rangé, les interrupteurs éteints, les portes fermées, bien vérifiées à chaque fois, tout. Sinon, je ne pars pas, même si je suis en retard.
3: Ah, c'est-à-dire que si, par exemple, tu as oublié de ranger la vaisselle la veille, tu fais la vaisselle avant de partir.
4: Bon, c'est très rare qu'elle soit pas rangée.
3: Ouais. Voilà, donc tu es prêt à te mettre en retard pour ranger la maison.
4: Exactement.
5: Un homme bien.
3: Et alors, est-ce qu'Emeric, il est comme toi ou pas?
4: Non, pas du tout.
3: Et c'est voilà, c'est le principal sujet d'engueulade dans les couples, tu le sais.
4: Oui, mais ça va, on arrive à concilier.
3: Ouais, mais il y en a toujours un qui est plus maniaque que l'autre.
4: Oui, j'avoue, ouais. Moi je suis trop maniaque.
3: Mais est-ce que tu travailles dessus, est-ce que tu en parles, est-ce que tu essayes de laisser un peu le bordel?
4: Oui, j'essaye de laisser un verre sur la table, mais voilà, je peux me rendre malade, quoi.
3: Mon Dieu. Alors, en plus, il paraît que tu râles.
4: Ah ouais, je suis très râleur, moi.
3: Oh, mon Dieu.
4: Voiture, partout, je suis râleur.
5: Il a toutes les qualités, cet homme-là. Il est parfait.
3: Tu arrêtes. Tu es râleur sur quoi, en voiture? Parce que ça va pas assez vite, tout ça, là.
4: Ah, mais je dis à chaque fois, je pourrais être policier, je les admirerais tous. Un feu dépassé, un feu rouge dépassé, quelqu'un qui laisse comme la priorité, dans un rond-point, etc. Je supporte pas.
3: Moi, mon fantasme absolu, c'est d'avoir un gros paintball avec des boules de couleur. À chaque fois que quelqu'un commet une infraction, je lui tirerais un truc de paintball dedans.
5: Oh, la violence.
3: Rose fuchsia. Voilà.
4: Seulement pouvait.
3: Ah, écoute, si seulement.
5: Présentez-vous, là, il y a des élections, allez-y.
3: Oh là, mon Dieu, la politique, mais c'est pas pour moi, mon pauvre chéri. Bien, mon cher, on va essayer de marquer 5 points de plus avec cette question cash et une chanson de Renaud.
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3: Mon petit Renaud. Alors, il chante en argot, nous on va parler d'argot. Écoute bien. Quand on dit, c'est quelle profession quand on dit baveux? C'est comme quoi comme profession baveux en argot? On désigne quoi? Quel est le métier du mot baveux? C'est quoi? Tiens, et vas-y.
4: L'avocat.
3: Hop, mais c'était tellement
5: fort. Lui, il n'utilise pas les chronos, lui. Hein.
3: Mais non, lui, il n'utilise pas
5: les nouvelles règles.
3: Eh ben voilà, eh ben bravo, bien évidemment. Eh oui, un baveux, c'est un... Bah, c'est une expression un peu moqueuse, hein. Ça veut dire que ça parle tellement les avocats que ça bave, quoi. Voilà, bon, bah, ça te fait 5 points de plus, c'est un sans faute.
5: Elsa, il est en train d'installer sa suprématie, là, avec un sans faute pour Jérémy.
3: Bon, t'es pas... Non, c'est un sans faute, ouais.
5: Oui, c'est un sans faute. Elsa, t'es pas très loin non plus, hein. C'est-à-dire que, franchement, un petit point d'écart. Encore faut-il marquer. Elsa, tout à l'heure, je t'ai entendu pas dans la motif totale. Moi, j'ai besoin de conquérants, là.
7: Oui, c'est vrai, mais il est très très fort. Hein.
5: Oui, mais toi aussi, mais ne doute pas de toi.
3: Elle est magnifique.
5: Mais oui, oui, elle est magnifique. Wow. Mais Elsa aussi, elle est magnifique. Avec son petit côté du cobion, on vous a raconté toutes les bêtises qu'elle faisait quand elle était gamine. Bon, je vous ai dit aussi qu'elle avait travaillé en hôtellerie, dans la restauration, il y a quelques années. Il t'est arrivé des trucs un peu... coquinou, quoi. Oh, bah oui, hein. Allez, comme ça, on a vu des clients nus assez souvent.
3: Bah oui.
7: Ah ouais, dans l'ascenseur, ouais, à la réception, ils débarquent, ils confondent la porte de la salle de bain avec la porte de l'entrée
5: de la chambre. Ah ouais.
7: Ouais. Donc ils sortent et ils sont tout nus et ils se retrouvent sans clé et ils descendent pour aller chercher une clé, quoi.
5: Ah, et donc t'as vraiment des gens qui prenaient même pas le temps de mettre un peignoir, un truc, qui venaient tout nus à la réception. T'es sérieuse là?
7: Ah bah oui, ils sortaient tout nus de la chambre, ils confondaient vraiment le toilette avec la porte. Enfin...
5: Alors c'est pas tout, hein, dans un hôtel de luxe dans lequel tu as travaillé, un client appelle la réception, qu'a-t-il demandé?
7: Il a demandé une couverture supplémentaire pour ceux qui savent ce que c'est.
5: Alors?
3: Ah bah une meuf, quoi.
5: C'est une, voilà. C'est une prostituée, bah en fait, oui, la couverture bah supplémentaire. Oui, ah ouais. Donc on t'appelait et on te demandait des couvertures pour se réchauffer. Dis donc, t'as dû vivre des choses assez particulières, assez amusantes. Tu te lances dans quoi, là?
3: C'est très amusant de commander une couverture.
5: Oui, c'est super.
3: C'est amusant, c'est hyper drôle.
5: Ça a quelque chose de particulier, en tous les cas. Quoi. Bah, c'est, voilà. C'est quoi ton entreprise de VTC? Tu nous en dis un petit mot, là, dans quoi tu te lances?
7: C'est pour emmener les personnes à l'aéroport pour ceux qui ont besoin d'un chauffeur et aussi pour ceux qui veulent partir en soirée, qui ont besoin de boire de l'alcool et qui ont besoin d'être amenés.
5: Bien sûr, et d'être Sam. Bon, bah parfait, bravo, lance-toi et je te souhaite le meilleur pour ton entreprise donc de VTC.
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The Brothers Johnson. Et voilà, les meilleurs moments d'Otakes sont terminés pour aujourd'hui. Il y en aura d'autres demain à partir de 12h05 avec une passionnée de cuisine, une autre de Disney, un candidat qui était représentant en produits de bricolage mais qui n'aime pas bricoler. Et bien sûr, des candidats qui raconteront à Valérie Damido et Eric Bastien sur votre radio ici comment ils ont rencontré leur chérie. Souvenir, souvenir.

0: rappelle qu'un bon Phil Collins pour terminer la nuit ou commencer la journée. Bienvenue, vous êtes ici.
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0: 5h moins 1, l'heure de se retrouver comme chaque matin de l'été, toujours avec le même plaisir. J'espère que vous allez bien, que la nuit fut réparatrice. Cette journée, on la commence ensemble et en musique avec Indochine qui nous rendra visite dans quelques minutes, le temps de s'informer tout ce qui se passe dans l'actualité au plus près de chez vous. Bonjour Cyril Ardo-Redon.
2: Bonjour Johan Rock, bonjour à tous.
0: On est le 18 août et dans le journal de 5h, on parle déjà rentrée scolaire.
2: Oui, avec le versement dès aujourd'hui de l'allocation de rentrée scolaire si vous êtes bénéficiaire.
0: Dans Paris et les économies, ce mardi, on s'intéresse à votre prêt immobilier. Savez-vous qu'il est possible de moduler votre emprunt en fonction de vos entrées d'argent? À 5h13, Valère Coréard nous donnera toutes les infos utiles et pratiques si vous avez contracté un prêt immo. En attendant, vous êtes les bienvenus, comme tous les jours, ici. Venez nous raconter comment se passe votre été, ce que vous avez prévu de faire pour cette journée. 0810 055 056. Bon début de journée à l'écoute d'ici.
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0: Nous sommes le mardi 18 août, il est 5h. Le journal présenté par Cyril Ardo-Redon et quelques centaines d'euros vous seront peut-être versés dès aujourd'hui.
2: Ce sera le cas si vous êtes bénéficiaire de l'allocation de rentrée scolaire sous condition de ressources pour des familles avec un enfant scolarisé âgé de 6 à 18 ans. Une somme qui permet de financer des fournitures scolaires ou des vêtements et dont le montant dépend de l'âge de l'enfant. Justine Leblon.
3: La somme peut aller de 426 euros pour les 6-10 ans à 466 euros pour les 15-18 ans, car les besoins ne sont pas les mêmes selon le niveau scolaire. Cette allocation dépend de vos revenus perçus en 2024 et du nombre d'enfants à charge. Elle est versée soit par la CAF, automatiquement si vous êtes déjà inscrit, sinon il faut vous créer un compte et faire une demande, soit par la mutualité sociale agricole si vous dépendez de ce régime. Alors si votre enfant entre en CP mais qu'il n'a que 5 ans, vous y avez le droit aussi. Il faut simplement transmettre son certificat de scolarité. Et pour les jeunes de plus de 16 ans, vous devez remplir une déclaration auprès de la CAF pour confirmer qu'ils sont toujours scolarisés.
2: Explication de Justine Leblon à retrouver dès maintenant sur ici.fr.
0: Après l'incendie en Gironde, l'heure est donc à la reconstruction.
2: Sébastien Lecornu en visite hier dans le département avec une partie de son gouvernement après le feu qui a ravagé 42 000 hectares et détruit 240 maisons. Plusieurs mesures sur la table pour un montant qui pourrait atteindre 100 millions d'euros, des aides aux collectivités, des exonérations de cotisations sociales, une accélération des permis de construire ou la suspension des taxes foncières pour des entreprises. Mais au Porge, la ville la plus meurtrie par les flammes, 300 personnes tenues à l'écart auraient souhaité pouvoir échanger avec le Premier ministre, comme Christophe, dont la maison a brûlé.
4: C'est une honte de voir ça, de voir un Premier ministre de pas assumer ses responsabilités quand il faut, quoi. Voilà, c'est décevant, mais franchement, on va pas lui sauter dessus, on va pas non plus l'agresser. Et quand je vois comment ils réagissent, c'est très décevant, quoi. Complètement dépité, parce que nous, eh bien, on va rester avec nos habitations. Lui, il va rentrer dans sa maison qui sera encore debout, et nous, on va rentrer dans nos maisons qui sont complètement sinistrées, quoi.
2: Voilà. Sébastien Lecornu a rencontré 4 habitants et commerçants du Porge ainsi que des pompiers et le maire de la commune. Le Premier ministre dit comprendre le sentiment d'abandon des sinistrés.
5: L'État ne les abandonne pas, je pense que l'ensemble des annonces qu'on vient de faire montrent l'inverse. Après, le fond, les gens qui ont perdu leur maison, c'est quelque chose d'épouvantable. Et donc la colère que ça peut évidemment susciter est énorme. Moi je le comprends très très bien, un peu plus d'empathie que moi sur cette affaire-là. Mais justement, plutôt que des grandes phrases, plutôt que de se montrer en photo et plutôt que de se mettre en scène, je préfère mettre du concret. Et c'est vrai, c'est ma culture d'élu. Je fais confiance au maire, au conseil municipal. Et c'est vrai que je fais ça. Un peu à l'ancienne, mais j'assume.
2: De son côté, Emmanuel Macron, dans le Var, a promis que les communes de ce département touchées cet été par d'importants incendies bénéficieront des mêmes dispositifs d'aide qu'en Gironde. Et puis sur le front des incendies ce matin, les Bouches-du-Rhône sont en rouge pour un risque très élevé. 8 départements du Sud ainsi que l'Essonne et la Seine-et-Marne sont en orange pour un risque élevé. On évoquait le déplacement de Sébastien Lecornu en Gironde. Le Premier ministre qui a également présidé hier une cellule interministérielle après le des systèmes d'information de conduire à un audit approfondi sur les causes de l'incident et il réclame l'accélération de la sécurisation des systèmes informatiques de l'État. Les Français concernés par cette fuite de données commencent à être contactés par email. Prudence si vous êtes un amateur de burgers. Un produit fait l'objet d'une campagne de rappel conso pour risque de contamination à la listeria. Il s'agit d'un burger maxi bacon 195 grammes de la marque Carrefour, commercialisée partout en France entre le 28 juillet et le 12 août. Le délai d'incubation de cette maladie grave peut aller jusqu'à 8 semaines.
0: Vous écoutez ici 5h04, elle va devenir la première française à marcher dans le vide spatial.
2: Sophie Adnaud doit effectuer une sortie dans l'espace cet après-midi pour réparer une antenne de la Station Spatiale Internationale, une opération 400 km au-dessus de nos têtes à laquelle elle s'entraîne depuis très très longtemps, Anne Le Gall.
6: Pour pouvoir sortir dans le vide spatial, un astronaute doit connaître sur le bout des doigts son scaphandre, les circuits d'oxygène, de CO2, le réglage de la température, les moyens de communication et la manipulation d'outils. Avant de partir, Sophie Adnaud a donc réalisé plus de 150 heures d'entraînement en piscine. Lors d'une conférence de presse à Paris, elle avait expliqué l'importance de ces exercices sous l'eau sur une maquette de l'ISS en taille réelle.
7: Ce à quoi on nous forme en piscine, c'est vraiment la mémoire musculaire. De telle sorte que s'il y a un problème, le corps sait déjà ce qu'il doit faire. Quoi. Comment ne pas se détacher de la station, comment être en sécurité, comment aller gérer son collègue s'il a un problème. C'est un petit peu comme quand on rentre dans une salle qu'on connaît bien, on allume le bouton de la lumière sans même regarder. On sait exactement où il est, le geste il est précis, etc. D'où l'importance de s'entraîner avec les vrais outils et d'où l'importance aussi de cette maquette à l'échelle 1 dans la piscine.
6: Sa mission d'aujourd'hui sera de remplacer une antenne de la Station Spatiale Internationale pour assurer les communications haut débit avec le centre de Houston. Pour cette manœuvre, Sophie Adnaud et son collègue américain Enil Menon seront aidés par un bras robotique pilotée depuis l'intérieur de l'ISS. Au total, la sortie devrait durer 6h30.
2: Anne Le Gall, les explications sur cette sortie à retrouver sur ici.fr. Allez, on regarde le ciel, mais celui qui est un petit peu en dessous de la station spatiale internationale avec une France divisée en deux ce matin.
0: Oui, d'un côté, sur une large partie nord, des perturbations, des nuages, de petites pluies sur les côtes de la Manche, le nord et la région Grand Est. Ailleurs, surtout au sud de la Loire, le soleil, légèrement voilé, mais le soleil quand même va s'imposer ce matin. Quant à la Méditerranée, le beau temps sera de mise avec de la chaleur. Également, ce matin, on relèvera en milieu de matinée 24 à Perpignan, 26 déjà à Montpellier, 18 à Orléans, 20 à Bordeaux, 19 à Lille. Et puis cet après-midi, toujours cette perturbation sur les côtes de la Manche, mais qui va progressivement s'estomper, alors que sur le reste du pays, ce sera du grand beau temps avec des températures qui ont nettement baissé, comparé à la fin de la semaine dernière. 30 à Limoges, 31 à Bordeaux sont des températures estivales, 27 dans la capitale, et puis en revanche dans le sud-est, c'est toujours des températures très très élevées au-dessus des moyennes saisonnières. 34 à Perpignan, 35 à Marseille et jusqu'à 38 la maximale ce mardi après-midi à Montpellier. Chez vous, comment ça se passe? Vous connaissez le principe, les habitudes de la maison. Vous prenez votre smartphone, votre clavier d'ordinateur, vous nous postez vos petits messages sur la page Facebook d'ici pour nous raconter le temps qu'il fait aujourd'hui.
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0: À 5h08, la playlist de votre matinée, on l'entame avec le seul groupe français capable de remplir des stades pleins à craquer. Vous voyez de qui je veux parler? Ils sont là. Mais toi...

0: minutes par semaine. C'est évidemment Indochine. Merci de commencer cette journée ici.
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0: Ça s'est passé la semaine dernière dans un centre commercial. Adélaïde et Timothée faisaient leurs courses et quand le couple est passé devant la cabine d'un photomaton, comme si l'idée venait tout de juste de lui traverser l'esprit, la jeune femme a proposé à son compagnon « Allez, et si on faisait des photos tous les deux ?»
3: Classique.
0: Ouais, le compagnon a dit « T'es sûr quand même, c'est un centre commercial, c'est pas forcément ouf. Mais si, si, allez, c'est marrant, allez, s'il te plaît. » Et les voilà, assis tous deux dans la cabine de ce photomaton. Pour info, ces deux-là sont ensemble depuis 3 ans, ils ont emménagé dans une maison il y a 1 an et demi, bref, une affaire qui roule. Et alors que le photomaton venait de prendre la première photo d'une série de 4, Adélaïde a sorti de la poche arrière de son jean un drôle de petit bâtonnet du genre qu'on sort pour les grandes occasions, un test de grossesse positif. Et là, le photomaton de flasher à ce moment précisément la deuxième photo et d'immortaliser la tête abasourdie du futur jeune papa qui, évidemment, ne s'y attendait pas. Vous l'aurez compris, Adélaïde avait tout manigancé. Son objectif, c'était, dès le début, d'immortaliser l'annonce de sa grossesse sous le crépitement des flashs du photomaton. Un souvenir unique, donc, qui devrait trouver une place de choix dans le futur album de famille.
3: Pas le choix. Hein, bah, pas le choix. Obligé de la mettre, ça là.
0: Bonne idée.
3: Bien sûr.
0: C'était la belle histoire, du jour. Maintenant, bon, bah voilà, si on vous conduit dans un photomaton, peut-être, saurez-vous que peut-être qu'il se passe quelque chose. L'événement annoncé, un grand événement. Pour l'heure, dans l'info d'ici ce mardi, on va partir dans le Haut-Var où les fortes chaleurs sont toujours de mise, Cyril.
3: Oui, malgré la levée de toutes les alertes météo, toutes les alertes orange canicule ce matin à partir de 6h par Météo France.
0: La musique d'ici, bientôt de retour avec un groupe des années 70. Supertramp, juste après avoir fait quelques petites économies. Bonjour Valère Coréard, chaque jour avec vous, un bon plan pour augmenter notre pouvoir d'achat et aujourd'hui vous nous parlez de nos prêts immobiliers, en particulier de sa modulation.
4: Oui, parce que quand on est propriétaire, c'est une grosse charge, le remboursement du prêt immobilier, ça coûte cher en intérêt aussi. Saviez-vous qu'en fonction de l'évolution de vos revenus, vous pouvez augmenter ou au contraire baisser vos mensualités? Si les conditions changent d'une banque à l'autre, alors ça n'a rien d'exceptionnel, c'est d'ailleurs probablement prévu déjà dans votre contrat de prêt. Il y a quand même quelques règles qu'on retrouve un peu partout. En général, il faut au moins 1 voire 2 ans de remboursement à votre actif et on peut moduler les échéances de 10 à 30% à la hausse ou à la baisse. Si vous avez eu une bonne ou une mauvaise nouvelle, ça vous permet d'utiliser ce levier qui est très peu connu.
0: Demander une baisse de mensualité, ça se comprend vite, mais pourquoi demander une hausse ?
4: Pour faire des économies, si vous remboursez plus vite votre prêt, vous diminuez la part d'intérêt, donc vous faites des économies. Augmenter ces mensualités de 10% sur un prêt de 25 ans, c'est 2 à 3 ans de remboursement en moins. À la fin, on parle de plusieurs milliers ou dizaines de milliers d'euros d'économies. Attention néanmoins, certaines banques font payer la modulation ou la prolongation du prêt, d'autres limitent le nombre de modulations, donc il faut bien vous renseigner avant de prendre une décision. Mais si vous pensez que cette solution est faite pour vous, alors n'attendez pas d'être coincé, contactez votre conseiller en demandant les règles de modulation de votre prêt, il ou elle comprendra de suite de quoi vous parlez. Et puis n'oubliez pas qu'on peut aussi discuter avec son banquier, parce que parfois, négocier, ça peut valoir le coup. Vous connaissez ce système, vous l'avez déjà testé, vous voulez en savoir plus, pensez à m'écrire par ici leséconomies@radiofrance.com.
0: Merci pour cette mise au point, Valère. Demain avec vous, on parlera de la consommation d'eau anormale. Que doit-on faire lorsque justement la facture crépite et augmente démesurément? Vous écoutez ici, c'est mardi, il est 5h16.
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0: C'est mardi matin, il est 5h16 ici. Il n'y a ce matin plus aucun département en vigilance orange canicule.
3: Cette levée des alertes doit être effective dès 6h selon Météo France. Même si par endroits, ce n'est pas la fin de la chaleur pour autant. Le Var vient de connaître son plus long épisode de vigilance orange avec 19 jours consécutifs. Et voilà qui ne présage rien de bon pour l'avenir. Alors, Margot Longeroche, les habitants veulent se préparer pour les prochaines années.
1: Sur le marché de Flyosque, Muriel, Pauline et Nathalie discutent de la chaleur, c'est le sujet de l'été.
6: Les maisons, elles sont toutes en pierre, et d'habitude il fait frais à l'intérieur, et puis là, il ne fait pas aussi frais que d'habitude.
7: C'est la nuit qui est le plus dérangeant. Tu vois où on habite, on ne peut pas ouvrir les fenêtres, il y a trop de bruit, donc on est obligé de rester fermé, et ça devient étouffant. Quoi.
1: Assise à côté, Joël, elle est très tirée de fatigue.
8: N'ayant pas la clim à la maison, c'est la première année où je ne dors pas la nuit, alors qu'en temps normal, je supporte très bien. On sent bien qu'on a le corps qui s'épuise un petit peu, quoi. Certaines personnes sont plus tendues, on le sent, mais même au volant des voitures, je pense que les gens sont fatigués et peut-être inquiets aussi du réchauffement climatique.
1: Sur la petite place du marché, la terrasse du café du commerce est remplie. Les clients profitent un peu de la fraîcheur de la fontaine juste à côté et ça donne le sourire à Manu, le propriétaire. Cet été caniculaire a plombé son chiffre d'affaires.
9: Avec la chaleur, 40 degrés, en fait, on a perdu 20% de fréquentation au mois de juillet, au mois d'août.
10: Puisque pour le moment, vous avez juste
9: un ventilateur qui sert à rien. Puisqu'ils brassent que de l'air chaud.
10: Mais c'est un investissement, la clim.
9: C'est un investissement, complètement, mais qui va devenir obligatoire. Il y a deux frigos qui ont pété, la machine à glaçons qui sature complètement, en fait. Donc c'est pour ça que moi, je pense qu'on va mettre une clim à l'intérieur pour rien que le matériel et les conditions de travail pour le personnel également.
1: À quelques kilomètres, le centre-ville de Draguignan se vide en début d'après-midi à mesure que la température grimpe. Cette année, le CCAS de la ville a été particulièrement sollicité, comme le raconte Laurine Tollard, sa directrice.
11: Ça fait 20 jours qu'on appelle les personnes inscrites au registre communal deux fois par jour, donc c'est à peu près 150 appels par jour. Voilà, c'est contraignant pour les personnes, mais quand on les appelle pas, c'est elles qui nous appellent pour savoir si on est toujours en canicule ou pas.
1: Près de 3 semaines de vigilance orange canicule de suite, c'est inédit à Draguignan et ça pousse la commune à modifier son plan d'adaptation au changement climatique, avec priorité aux écoles à quelques semaines de la rentrée. Danielle Adoucopin est adjointe à l'environnement.
12: Nous avons pris la décision d'accélérer, pas la rénovation totale, parce que nous n'avons pas le budget effectivement pour le faire, mais à la rentrée, toutes les écoles auront un espace suffisant pour se rafraîchir.
1: Voile d'ombrage dans les cours et ventilateurs au plafond. La ville investit plusieurs centaines de milliers d'euros pour être prête si la chaleur joue les prolongations en septembre.
3: Un reportage de Margot Longeroche dans le Haut-Var, signé Ici Provence.
0: Il est 5h20 dans les coulisses télé ce mardi matin. On vous présente un programme court animé qui parle d'environnement avec un ton très décalé. Ce sera après avoir écouté Logical Song, Super Tramp. Bon début de journée ici, il est 5h20.

5h22, ce mardi, vous êtes ici, et c'est tant mieux, c'est un 18 août qu'ils sont nés. On souhaite un bon anniversaire ce matin à Mickaël Penoman Junior, qui a préféré choisir pour pseudonyme celui de Mika. Le chanteur a la voix de tête qui fête aujourd'hui ses 43 ans, lui aussi a la voix qui monte dans les aigus. On souhaite un joyeux anniversaire à notre Willy Rovelli, que vous retrouvez chaque week-end ici dès midi et encore pour quelques samedis soirs cet été dans le Fort Boyard. Ce mardi, on fête l'anniversaire également du doyen de la chanson française. Quel que soit votre âge, il y a fort à parier pour que vous ayez chanté une de ses chansons lorsque vous étiez sur les bancs de l'école. Hugues Aufray souffle ce matin ses 97 bougies. Hugues qui ne manque pas de souffle, l'interprète de Santiano, qui continue de se produire un peu partout en France. Et puis enfin, la piscine, plein soleil, le guépard.

0: écoute dès lors qu'il s'agit de savoir ce qui est bon ou pas pour la planète.
1: Comment bien choisir pour éviter la catastrophe ? Papier ou plastique ? Thermique ou électrique ? Cuir ou synthétique ? Comment savoir si c'est super, super clean ou carrément écolo ?
0: L'idée de cette collection, c'est de passer en revue à chaque épisode ces questions auxquelles on est finalement tous sommés de devoir répondre dès lors qu'il s'agit de savoir si nos comportements ont des conséquences néfastes sur l'environnement. Sac en papier ou plastique, bouteille ou canette, smartphone neuf ou reconditionné, autant d'interrogations auxquelles Silex et Ventilo sont confrontés. Ces deux amis qui réagissent à chaque fois de manière totalement opposée, comme l'a expliqué Pierre Rouvière, le co-créateur de la série.
2: Ventilo, un des deux personnages qui va être plus caractérisé par des crises d'angoisse liées à son éco-anxiété, liées à ses questionnements, justement, ça vient souvent de lui, ses questionnements sur son impact environnemental. Silex, il va plus représenter la figure technosolutionniste, ou en tout cas celui qui va prétendre avoir les réponses à toutes les questions qui finalement ne sont pas des questions si simples à trancher, qui requièrent un petit peu de nuance. Donc c'est un petit peu ce dialogue entre les deux personnages qui va initier justement un petit peu chaque épisode.
0: La force de cette série, c'est qu'on finit par se reconnaître dans le tempérament de Silex, à moins que ce ne soit dans celui de Ventilo. Un programme qui a le mérite d'expliquer de manière ludique des problématiques qui, elles, ne le sont pas du tout. Alors justement, comment les créateurs de la série s'y sont-ils pris pour aborder des sujets aussi ardus dans un format si court?
2: C'est vrai que c'est assez délicat à intégrer dans des épisodes qui durent à peu près une dizaine de minutes, d'apporter un petit peu d'humour aussi pour faire passer les messages. Je pense que déjà l'enjeu c'est d'expliquer que c'est des sujets complexes et que nous on n'offre qu'une toute petite fenêtre pour comprendre un petit peu de quoi il en retourne, mais qu'effectivement après quand on rentre dans une thématique, c'est tout un monde qui s'ouvre à nous, notamment en termes de solutions.
0: Comme quoi, la télé peut parfois être utile, qui sait, même peut-être permettre d'amorcer le début d'une réflexion quant à notre place, nous, être humains, sur ce gros caillou qu'est la planète. Écolo mon cul, une série à voir actuellement sur arte.tv. Tous les matins, vous êtes nos invités sur l'antenne d'ici. Venez donc nous raconter ce que vous avez prévu de faire pour cette nouvelle journée du mois d'août. 0810 055 056. Dans le paqueté cette semaine, il y a notamment un roman trépidant baptisé Recherche Lily désespérément, et puis tout un tas de surprises à retrouver dans un sac avec le logo ici. 0810 055 056. Voici Manon Lisa sur votre radio locale.

0: écoutez ici, juste avant les infos de 5h30, on apprend en souriant avec vous, Stéphane Bern, qui nous fait remonter le cours de l'histoire. Et ce mardi, on va voyager au temps des premières patates.
1: C'est l'histoire d'un homme qui a réussi à faire aimer aux Français un tubercule qu'il prenait pour un poison. En 1772, à Versailles, on se méfie encore de la pomme de terre, cette plante venue d'Amérique. On dit qu'elle donne la lèpre, qu'elle rend fou, voire qu'elle fait pousser les cheveux à l'intérieur du crâne. Pendant 2 siècles, la pomme de terre végète dans les potagers royaux. Autant dire qu'à ce stade, elle n'avait pas vraiment la patate. Mais Antoine Parmentier, prisonnier des Prussiens pendant la guerre de 7 ans, en a mangé tous les jours et s'en est très bien porté. De retour en France, ce pharmacien agronome mène l'enquête. Il pèse, analyse et prouve à l'Académie des sciences que ce tubercule est sain.

0: nourrissant et pourrait même sauver le royaume de la disette. Mais comment convaincre un peuple méfiant? Par un petit coup de génie.
1: Nom de Dieu!
0: Il fait garder ses champs par des soldats le jour et les laisse sans surveillance la nuit. Résultat, les curieux accourent pour voler ce légume interdit, devenu rare et donc forcément désirable. Et là, c'est carton plein, enfin, cageot plein.
2: 50 kilos de patates, je vais faire du sous-sol maintenant.
0: La ruse fonctionne. Versailles s'y met, et c'est le début du règne de la purée et du gratin dauphinois. Bref, la belle vie.
3: Quand je fais de la purée mousseline.
0: Un siècle plus tard, lors des grandes disettes de 1816 à 1817, la pomme de terre devient l'un des seuls aliments accessibles. Antoine Parmentier avait vu juste. Grâce à un peu de science et un bon coup de pub, la France a trouvé dans la terre son meilleur remède contre la disette. Patate 1, famine 0.
4: Sans patate.
0: Et accessoirement, pas mal de soirées raclette ou de hachis Parmentier. Merci Antoine. Et bon. Ça, c'est pas du gâchis.
5: C'est pas du gâchis. Bon petit déjeuner à 5h30. Alors que l'été est déjà bien entamé, notre invité ce matin vous livrera quelques expos incontournables à faire avant la rentrée. Ce sera tout à l'heure aux alentours de 6h-10. En attendant, 5h30. L'info en France et dans le reste du monde, c'est l'heure du 90 secondes avec vous, Cyril Ardo-Redon.
6: Vous allez peut-être recevoir quelques centaines d'euros à partir d'aujourd'hui, une somme qui peut aller de 426 à 466 euros selon l'âge des enfants. L'allocation de rentrée scolaire est versée à partir d'aujourd'hui pour des familles avec un enfant âgé de 6 à 18 ans sous condition de ressources. Des aides aux collectivités ou encore des exonérations de cotisations sociales. Le plan choc du gouvernement pour la reconstruction en Gironde et dans le Var après les gigantesques incendies. Le compte n'y est pas, dénonce la CPME de Gironde. Ces aides ne combleront pas les pertes de chiffre d'affaires selon l'organisation qui représente les petites et moyennes entreprises. Face aux incendies ce matin, les Bouches-du-Rhône sont en rouge pour un risque très élevé. 8 départements du Sud ainsi que l'Essonne et la Seine-et-Marne sont en orange pour un risque élevé. Par ailleurs, à partir de 6h, plus aucun département ne sera en vigilance orange canicule. Un ancien prêtre parisien mis en examen pour plusieurs viols sur mineurs. L'homme de 81 ans a été placé sous contrôle judiciaire, des faits qui se sont déroulés entre 1997 et 2003. D'autres viols sur majeurs ont été recensés jusqu'en 2015. Le suspect avait déjà été interdit d'officier auprès des jeunes après des signalements au diocèse. Les faits avaient provoqué une vive émotion. Le sexagénaire qui avait tiré à la carabine près d'enfants en Haute-Loire en avril, en proférant des injures racistes, a été condamné hier à 15 mois de prison avec sursis par le tribunal correctionnel du Puy-en-Velay. Et puis une Française, 400 km au-dessus de nos têtes. Aujourd'hui, l'astronaute Sophie Adnaud participe à une sortie extravéhiculaire pour réparer une antenne de la Station Spatiale Internationale. C'est la première fois qu'une Française participe à une telle opération.
5: Vous écoutez ici, ce mardi à 5h32, plus que deux semaines avant la rentrée scolaire.
6: Les parents sont ravis de ne plus avoir à occuper leurs enfants 24 heures sur 24. Et les plus jeunes sont peut-être moins contents de cette fin de vacances qui approche. L'odeur des cahiers neufs suffira-t-elle à leur redonner le sourire ? Pas sûr. C'est en tout cas à partir d'aujourd'hui que l'allocation de rentrée scolaire est versée à plus de 3 millions de familles. Un montant qui varie de 426 à 466 euros sous condition de ressources et selon l'âge des enfants. Une somme toujours bienvenue, Élie Ducauf.
7: Estelle rentre dans une enseigne de Cotigny. Elle vient de Semur-en-Auxois avec sa fille Clémence qui rentre à la fac.
8: Les fournitures scolaires, je trouve que plus on grandit, plus ça baisse parce qu'on a de moins en moins besoin d'affaires. Mais quand tu regardes les fournitures début 6e ou même en primaire, ça peut vite monter cher avec des grandes familles, quoi. Quand tu vois que le prix d'un cahier, c'est 5 euros, quand t'as besoin de 7 cahiers, la multiplication, elle monte vite.
7: Pour elle, aujourd'hui, c'est le logement qui fait grimper la facture. Mais la petite sœur qui rentre au lycée a toujours besoin de fournitures. Et cette période est toujours un moment un peu tendu, confirme la maman.
9: Ce que ça donne, mais bon, on est comme tout le monde à la recherche des bonnes affaires pour essayer de limiter les frais, quoi. Ça nous coûte de toute façon toujours trop cher. Maintenant, on s'adapte.
7: Chaque année, elle dépense 300 euros de fournitures, mais elle ne bénéficie pas de l'allocation de rentrée scolaire. D'autres, en revanche, l'attendent avec impatience, comme Marie et son fils Eden, installés dans un caddie.
10: Ça va être un vrai soulagement cette année, ouais.
7: D'autres se débrouillent. Hassen déplie une liste griffonnée sur un tout petit papier.
11: Nous, ça sera modéré parce qu'on a deux gamins, mais on a déjà les sacs, on a déjà des fournitures qui sont réutilisables. Donc, on va prendre prendre que ce qu'il faut renouveler, donc ça fait pas grand-chose.
7: Certains parents n'ont pas encore reçu la liste de fournitures et vont devoir attendre la rentrée pour espérer trouver le bon cahier avec les bonnes marges et les bons carreaux.
6: Le reportage à Dijon, Délie Ducot, ici Bourgogne. On jette un coup d'œil sur le ciel avec ce mardi matin dans le ciel.
5: Deux écoles, deux teams, comme on pourrait dire. D'un côté, sur une large partie nord, des perturbations, des nuages, des petites pluies. Ça concerne les côtes de la Manche, le nord et la région Grand Est. Ailleurs, surtout au sud de la Loire, le soleil, bien que voilé, va s'imposer avec toujours de fortes chaleurs en Méditerranée. Aujourd'hui, quelques températures ce matin, en milieu de matinée, justement, 24 degrés seront relevés à Perpignan, 26 déjà à Montpellier, 19 à La Rochelle, 20 à Bordeaux, 18 à Brest, et puis cet après-midi, toujours la perturbation sur les côtes de la Manche, mais qui progressivement va s'évaporer, s'atténuer, alors que sur le reste du pays, ce sera du grand beau temps, avec des températures qui ont nettement baissé, toujours estivales quand même, ces températures, ce mardi, 30 à Limoges, 26 à Strasbourg, et puis dans le sud-est, toujours de très très fortes chaleurs, 34 à Perpignan, 35 à Marseille, jusqu'à 38 cet après-midi à Montpellier. Vous nous dites sur la page Facebook d'ici comment ça se passe par chez vous, comme l'a fait Marie qui vit à Saint-Léonard de Noblat. C'est en Haute-Vienne, chez elle ce matin il fait 18 degrés. Merci Marie. Chez Jean-Patrick, lui, à Brignoles dans le Var, il fait 23 ce matin. Et puis Thierry, lui, vit dans le Loiret, à Barville en Gâtinais. Il fait 19 degrés. Tous les matins sur votre radio locale, on fait la météo ensemble.
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5: On espère que vous allez bien ce mardi matin. Ici, la musique vous accompagne dès le saut du lit avec cette chanson des années 90, Tombée pour elle, Pascal Obispo, évidemment, sur votre radio locale.

0: Merci. Cette nouvelle journée, on la démarre ensemble. Bon réveil, il est 5h40.
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0: Ici, dès 5h, ce sont des rendez-vous pour vous rendre la vie plus facile, plus pratique, plus simple, tout simplement, et surtout débarrasser de toutes les entourloupes possibles et imaginables. Cyril, ce mardi, l'arnaque au permis de conduire.
2: Avec une question, que faire si on a égaré ou déchiré par erreur son permis de conduire ? 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
0: Et dans 3 minutes, on écoutera Texas. Le tube qui a ouvert leur carrière interplanétaire. Pour l'heure, il est 5h40 et on accueille Stéphane. Bonjour Stéphane.
3: Bonjour.
0: Vous nous appelez d'où ce matin ?
3: De Cherbourg.
0: Bon, qu'est-ce que...
3: Cherbourg.
0: De Cherbourg, ouais, je vois très bien ouais. Sur la carte. Qu'est-ce qui va se passer aujourd'hui dans cette journée du mardi pour vous ?
3: Bah pour moi, je vais faire pêcher du beurre. Je vais aller sur une plage dans le Val-de-Serre.
0: Ouais.
3: Et puis, ça me passait une bonne partie de ma journée.
0: Vous m'avez dit du beurre ?
3: Oui, du beurre, oui.
0: Ça ressemble à quoi, ce poisson ?
3: Ah, le beurre, c'est ce qu'on appelle aussi le... je sais plus comment ça s'appelle dans le sud. C'est un poisson assez gros quand même. Hein. C'est un poisson qui est assez gros. Et...
0: Bon, et vous en attrapez beaucoup à la fin de la journée, les beurres ?
3: Non. Peut-être, si j'en ai deux, déjà, ça fera déjà bien.
0: Ouais. Bon. Mais vous êtes plutôt un pêcheur chanceux. Est-ce que déjà, on doit parler de chance quand on parle de pêche ou de stratégie ou de technique vous concernant ?
3: Bah, oui, déjà, c'est la chance. Déjà. Il faut avoir de la chance. Il faut que ça morde.
0: Ouais. Un peu de patience aussi.
3: Oui, par contre, il faut être patient, c'est sûr.
0: Bon. Merci de nous avoir appelés ce matin. Stéphane, on va vous envoyer chez vous d'ici quelques jours le paqueté. Vous allez voir, il y a plein de choses. Il y a un bouquin, il y a des surprises, des goodies, un petit étui pour passer et pour conserver votre livre. Et puis surtout le sac ici. Vous pourrez emporter tout le matériel qu'il est bon d'emporter quand on va à la pêche dans le sac ici. Bonne pêche, bon beurre.
3: Je remercie beaucoup. Je remercie.
0: Et puis on se dit à bientôt sur l'antenne d'ici, effectivement, comme on le fait tous les matins. Il est 5h42.
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0: À 5h43 chaque matin ici. C'est pas vrai, votre rendez-vous anti-arnaque. Aude Razo vous permet d'éviter quelques embûches qui pourraient se présenter sur votre chemin. Aujourd'hui, une question. Que faire si on a égaré ou déchiré son permis de conduire, Aude ? Il faut absolument passer par les sites officiels.
6: Oui, on va prendre l'exemple de Solange. C'est une auditrice, elle nous a écrit « Son permis de conduire est déchiré ». Ça parle à pas mal d'entre nous. Hein. Moi, mon vieux permis en carton rose, c'est pareil, je peux vous dire qu'il est dans un sale état. Solange fait donc un petit tour sur Internet pour voir comment se faire fabriquer un nouveau permis. Et elle tombe sur plusieurs sites, permisfrance.fr, permisdeconduire.net, il y en a pas mal, hein, des comme ça. Sur l'un d'entre eux, on lui demande 35€. Et son numéro de carte bleue. Là, Solange me dit, je me suis arrêtée. Pourquoi ? Qu'est-ce qui l'a alertée ? Eh bien, le site ne lui a même pas demandé ni sa carte d'identité, ni son justificatif de domicile. Deux documents que vous devez fournir, c'est obligatoire.
0: Aude, est-ce que c'est payant de faire refaire son permis de conduire ?
6: Alors, ça dépend. Si vous l'avez déchiré comme Solange, c'est gratuit. Pareil d'ailleurs, si vous voulez tout simplement remplacer votre vieux permis en carton rose, un peu décrépit, que vous voulez la version New Look plastifiée, c'est tout à fait possible. Et c'est gratuit à condition de fournir l'ancien. Par contre, c'est payant si vous l'avez égaré ou qu'on vous l'a volé. Et là, le prix, c'est 25€. C'est le prix du timbre fiscal. Pour la démarche, vous n'allez pas sur permisfrance.fr ou je ne sais quoi. Il y a un seul site, c'est le site de l'ANTS. l'ANTS, l'Agence des titres sécurisés, ants.gouv.fr, et puis le timbre fiscal, s'il en faut un, vous pourrez l'acheter en même temps à la fin de la démarche, c'est prévu.
0: Merci Audrazo, on se retrouve demain, et en attendant ici.fr pour retrouver tous les bons plans, les liens utiles de C'est pas vrai, ici.fr, à l'onglet arnaque. 5h44, est-ce que vous savez quel est le point commun entre vous, une plante, des coraux et encore des oursins? Si vous posez la question, c'est que vous êtes atteint de prospérité aiguë, le syndrome de Benoît Prospero. Avant d'aller consulter, on va le retrouver, Benoît, avec le monde merveilleux du vivant, après Jack et Carla, sur les ondes d'ici.

0: La bonne recette, elle est ici tous les matins sur votre radio locale, des infos, de la musique, de la bonne humeur et une bonne part de nature. Soyez les bienvenus dans le monde merveilleux du vivant. Aujourd'hui, un épisode dans lequel on va parler de nous, les humains, Homo sapiens. Bonjour Benoît Prospero.
1: Ah bah oui, parce que nous, Homo sapiens, sommes aussi des animaux. L'humain est un animal, et plus particulièrement aujourd'hui, nous allons parler de la diversité génétique chez l'humain. Au menu, identique, adaptation et ADN. Et donc, première chose à savoir, par le cri de l'escargot, nous sommes toutes et tous quasiment identiques. En moyenne, deux êtres humains ne diffèrent que de 0,1%, quelle que soit la latitude, quelle que soit la culture. Concrètement, ça veut dire que si vous prenez, je sais pas moi, un humain tout petit et brun et que vous le comparez à un humain très grand et blond, et bien même entre ces deux personnes, la variation génétique reste extrêmement faible, autour de 0,1% donc de différence.
0: Donc il ne faut pas se fier aux apparences, Benoît.
1: Ah bah encore une fois, vous avez tout compris. Et à ce propos, deuxième chose à savoir, l'humain peut, au fil des générations, s'adapter génétiquement à son environnement. Par exemple, en ce qui concerne la couleur de peau, sous les tropiques, les peaux sombres protègent mieux l'ADN des rayons ultraviolets du soleil, tandis qu'à des latitudes plus élevées, les peaux plus claires permettent de capter plus facilement les rayons du soleil et de synthétiser la vitamine D. Autre exemple, les Bajos, un groupe de pêcheurs-plongeurs d'Asie du Sud-Est, surnommés les nomades des mers, peuvent rester très longtemps en apnée. Et ça s'explique notamment par des adaptations génétiques, comme une rate en moyenne plus grande, ce qui permet de stocker davantage de globules rouges et d'améliorer l'apport en oxygène.
0: C'est vrai que c'est quand même bien pratique.
1: Ah bah oui, c'est pratique. Et tiens, juste avant de terminer, un truc qui est en général prêt à sourire. Troisième chose à savoir, nous partageons une partie de nos gènes avec tous les êtres vivants, avec les plantes, les animaux marins ou terrestres. Pourquoi ? Eh bien parce que nous avons toutes et tous des ancêtres communs très anciens et que certains gènes essentiels au fonctionnement du vivant ont été conservés au cours de l'évolution. Le monde vivant est merveilleux. Et si vous le souhaitez, eh bien vous pouvez lire l'excellent et très pédagogique livre signé Tatiana Giraud, publié aux éditions Tana, qui s'intitule « La biodiversité en infographie ».
0: À demain, Benoît, pour un nouvel épisode du Monde merveilleux du vivant, dont vous retrouvez toute la collection sur ici.fr.
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0: Et à 6h10 ce matin, on sort en compagnie de notre invité, Cyril.
3: Et au téléphone avec nous, Guy Boyer, directeur de la rédaction du magazine Connaissance des Arts, qui consacre ce mois-ci un dossier spécial aux expositions de l'été.
0: Bonjour Guy.
4: Bonjour.
0: Guy, parce que l'été n'est pas encore terminé, tout à fait. Quelles sont les expos incontournables à ne pas louper avant la fin du mois d'août?
4: Les expositions sont très nombreuses. Hein. Vous savez, on a un numéro double, nous, cet été. La première qui me vient à l'esprit, c'est parce que je l'ai vue il n'y a pas longtemps. C'est au Musée des Beaux-Arts de Draguignan, une exposition sur les roches rouges. C'est un sujet totalement inédit. C'est sur ces rochers rouges de l'Espérenne, vous savez, ces pierres rouges qui viennent se détacher sur le verre de l'eau. Eh bien, combien les artistes de la modernité, c'est-à-dire au début du XXe siècle, sont allés sur place et ont peint ces rochers près de Saint-Raphaël ou de Saint-Tropez.
0: Un mot sur là où les grandes expos qui nous attendent à la rentrée.
4: C'est l'arrivée de la tapisserie de Bayeux au British Museum de Londres. Vous savez que cette broderie, hein, puisque ce n'est pas une tapisserie mais une broderie qui date du Moyen-Âge, représente la bataille d'Hastings en 1066, donc en Angleterre, et c'est le fondement de l'histoire anglaise. Et cette œuvre n'a jamais été prêtée et vient pour la première fois, quitte la ville de Bayeux, et s'est installée pour presque une année à Londres. Donc pour moi, je considère que c'est vraiment l'événement de la rentrée. Mais sinon, il va y avoir des expos très importantes. L'une à Paris consacrée à Tintoret, au musée Jacques Marandré.
0: C'est qui Tintoret? En une phrase.
4: Alors Tintoret, pardon, excusez-moi, oui, j'ai l'impression que ce sont nos amis. C'est quand on vit avec la peinture.
0: Oui.
4: Grand artiste vénitien, difficile à qualifier parce que son travail est entre le dessin et la couleur, avec une palette absolument extraordinaire. Beaucoup de tableaux religieux, et là le musée Jacques Marandré parvient à faire venir des œuvres, des tableaux qui sont conservés dans des musées internationaux, dont la Suzanne et les Vieillards qui vient de Vienne et qui est un pur chef-d'œuvre.
0: Guy, je vous écoute depuis le début de notre échange parler d'art plastique avec ferveur. Comment vous expliquez-vous votre goût justement pour l'art?
4: Je suis tombé dedans quand j'ai dit. En fait, j'y connaissais rien, il n'y avait rien à la maison, et puis ça a été une révélation où je me suis dit, vraiment, cette manière de transcrire le réel en sculpture, en peinture, en vidéo, en photo, à quelque chose de magique. Et je me suis plongé là-dedans et depuis l'âge de 12 ans, je ne fais que ça parce que ça me porte.
0: En espérant que ça vous donne envie d'aller musarder dans les expositions cet été, le dossier complet dans le magazine Connaissance d'art numéro double à retrouver en kiosque. Merci Guy Boyer d'avoir été avec nous ce matin.
4: Merci.
0: Les jeux de société sont indémodables. Preuve en est Muriel Jordan. On leur consacre un épisode spécial ce matin. Ces tendances, dans un instant, pour leur voici Texas, à Island One de Lover, sur les ondes d'ici, 5h53. Bon réveil.

0: Vous écoutez ici avant de retrouver le journal de 6h et toute l'actualité locale de votre région. C'est tendance, c'est maintenant, c'est votre rendez-vous quotidien avec vous, Muriel Jordan, qui repérez les modes de l'instant pour nous éclairer sur les phénomènes de société. Aujourd'hui, avec vous, on parle jeux de société.
1: Oui, vous les plébiscitez, vous les adorez, les jeux de société. Ils représentent le partage, le sourire, le kiff d'avoir su garder une âme d'enfant. Bon, chez moi, ils représentent aussi la mauvaise foi. Mes enfants détestent perdre et ça part vite en crise de larmes et en accusation de triche. Mais c'est ça aussi qu'on aime. Pas étonnant que le marché du jeu de société explose. 624 millions d'euros de chiffre d'affaires en 2025. C'est 624 millions de plus que notre salaire mensuel. Ah, voilà un jeu auquel vous pourriez peut-être jouer avant la présidentielle de 2027. C'est ce jeu créé par, souvenez-vous, les inconnus.
2: Ça y est, je suis président. Ah. Et non, je te suicide dans un parking.
3: Oh. Tiens, fausse facture, voilà pour toi.
2: Joker, immunité parlementaire.
4: J'aurai ta peau, tous les coups bas sont permis.
2: Papa, c'est pas grave si je te dis que je suis socialiste alors que j'étais au Front National au premier tour.
3: Au contraire, si ça t'aide à gagner.
1: C'est moi ou rien n'a changé? Bref, en France, nous sommes 87% à jouer à des jeux de société d'après une étude menée par l'Union des éditeurs de jeux et le marché a bien évolué depuis le Cluedo, Monopoly ou la Bonne Paye.
0: Oui, parce qu'en France, Muriel, on semble adorer les jeux d'ambiance.
1: Oui, et j'ai mené ma petite enquête. J'ai appelé Damien Desnoux, gérant de la boutique de jeux Sortilège à Nantes et membre du jury de l'As d'Or à Cannes en février dernier. C'est l'équivalent de la Palme d'Or à Cannes, mais pour le jeu de société.
5: Nous, en boutique, il y a tout le temps eu des clients qui étaient venus pour des jeux à deux. Le jeu à deux, ça restait quelque chose qui était assez classique et recherché pour les personnes en couple principalement ou en coloc ou entre amis. Et c'est vrai qu'en ce moment, nous, ce qu'on voit le plus comme demande en magasin, c'est plus des jeux d'ambiance, c'est-à-dire des jeux qu'on va ramener en soirée pour s'amuser avec ses potes. Maintenant, c'est ok d'offrir un jeu de société quand on est invité quelque part. Comme avant, on pouvait amener une bouteille de vin, un bouquet de fleurs.
1: Et Damien, c'est quoi vos jeux préférés en ce moment?
5: Mon jeu préféré en ce moment, c'est un jeu qui est tombé en rupture, mais qui est très bien, qui s'appelle Cozy Stickerville, qui est un jeu, en fait, un petit peu ce qu'on appelle nous narratif, donc qui raconte une histoire. On va prendre la place de quelqu'un qui est exilé dans la Creuse, dans la localisation française, ils ont mis ça dans la Creuse, c'est-à-dire qu'on démarre sur un terrain vague, une forêt, avec un petit lac, et on va devoir faire des choix pour faire évoluer sa vie, son personnage, en collant des petits stickers selon qu'on a décidé de construire un observatoire ou qu'on a plutôt décidé de planter des arbres avec des baies ou qu'on a observé des animaux.
1: Bref, les jeux de société à deux, c'est tendance et... Oh mince, mes enfants ont encore perdu Monopoly. Bon, je vous laisse avant qu'ils s'entretuent.
0: Mais revenez demain, Muriel Jordan, à ici.fr, en attendant pour retrouver toute la collection des ces tendances. C'était un plaisir de passer ce début de journée en votre compagnie. Cyril, à 6h30, on vous retrouve pour le 90 secondes.
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0: Et puis en attendant, on va vous souhaiter de profiter au maximum de cette nouvelle journée d'été. À demain, ici, dès 5h.
7: À demain. Merci beaucoup, Johan. Toute l'équipe d'ici Azur, dans les Alpes-Maritimes, déjà là pour vous accompagner. Bonjour Laurence Méride.
8: Bonjour Richard et bonjour à tous.
7: Bien dormi?
8: Oui, franchement, une bonne nuit. J'ai l'impression que ça commence à se rafraîchir là, donc c'est agréable.
7: Et d'ailleurs, vous êtes déjà nombreuses et nombreux à partager avec nous votre météo. Et c'est ce que vous avez remarqué également, qu'il fait un petit peu meilleur. Et c'est pour le mieux. C'est Dimitri qui réalise ce matin l'émission et c'est Myriam qui va vous accueillir dans les toutes prochaines minutes. Sans oublier le docteur Fabin, le vétérinaire, le docteur Kirzak, vos conseils santé et toute l'équipe mobilisée à vos côtés.
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7: Excellent réveil en ce mardi 18 août, il est tout pile 6h. L'actu de ce début de journée avec les suites de cet accident dimanche soir au large de Mandelieu, la Napoule.
10: 10 blessés et un jeune homme de 22 ans toujours activement recherché. C'est le bilan de la collision entre deux bateaux sous pavillon français qui s'est produit dimanche vers 22h45 dans la baie de Cannes. À ce stade des recherches, Jean-François Léonard, le président de la station SNSM Cannes Golfe Juan, est pessimiste sur les chances de retrouver le jeune homme disparu.
11: Toute la zone a été quadrillée, donc effectivement, en surface, il est clair qu'on ne trouvera plus rien. Donc, vous aviez des moyens nautiques qui étaient sur l'eau et vous aviez un hélicoptère qui faisait des recherches. Ceci, le préfet maritime les a arrêtés. Là, aujourd'hui, maintenant, la suite des procédures, c'est effectivement les recherches sous-marines pour faire le nécessaire. Et il y a de forts risques que l'issue soit fatale pour la personne disparue. Cela dit, je ne peux pas non plus confirmer les choses. On espère toujours qu'effectivement, on puisse le retrouver. Et bon, le nombre d'heures plus le milieu maritime, ce serait sur le trottoir, on pourrait dire effectivement, mais quand c'est dans l'eau. Après, c'est une enquête judiciaire qui va rentrer en compte. Et là, ce sera par contre effectivement la gendarmerie et la préfecture maritime qui vont rentrer en compte.
10: Et dans un post sur Facebook, le maire de Mandelieu, Sébastien Leroy, précise que l'usage d'alcool et de stupéfiants sur l'une des embarcations en cause n'est malheureusement pas à exclure. On ne connaît pas à ce stade les circonstances de ce drame. La femme de 60 ans poignardée ce week-end à Nice lors d'une tentative de viol est toujours hospitalisée. Son pronostic vital n'est plus engagé. Elle a été atteinte de 7 coups de couteau à l'abdomen et à la tête. Son agresseur, un Britannique de 49 ans, a été interpellé en flagrant délit. On devrait connaître aujourd'hui les suites judiciaires de cette affaire.
7: Installé depuis 10 ans au port du Croc de Cagne, ce restaurant est menacé de fermeture.
10: Depuis des mois, l'arrêt au port attend de savoir si sa concession, gérée par la métropole de Nice, sera renouvelée. Sans réponse de la mairie, le resto buvette a reçu un large soutien, une pétition pour tenter de le sauver, récolte plus de 5700 signatures sur Internet. Malgré tout, pour l'instant, Grégory, qui dirige cette affaire avec sa femme, ne sait pas ce que ce recours va donner.
12: Aucune idée, puisque nous n'avons aucune réponse, donc nous attendons justement d'avoir une notification officielle. Il y a beaucoup de gens qui disent beaucoup de choses. Nous attendons d'avoir une réponse officielle de la métropole. Nous avons envoyé des mails, appelé, envoyé des mails, demandé des rendez-vous, envoyé des courriers, même envoyé des courriers par recommandé. Et au jour d'aujourd'hui, nous n'avons aucune réponse officielle de la métropole. La seule réponse qui nous a été donnée date de mi-avril et était qu'il y avait du retard suite aux élections. Depuis, il y a eu la commission donc en mi-mai et aucune réponse sur l'attribution et sur le candidat. Ce que nous demandons dans cette pétition, c'est d'avoir un peu de transparence et d'avoir une réponse tout simplement pour pouvoir nous organiser.
10: Et sollicité par Ici Azur sur l'attribution de cette concession et le calendrier de la procédure, la métropole Nice-Côte d'Azur ne nous a pas répondu dans les délais impartis.
7: À 6h04, Ici Azur, et le football maintenant, avec une journée mercato chargée pour le OGC Nice.
10: Le club a officialisé dans un premier temps hier l'arrivée de Nathan Goumou. L'international camerounais revient en Ligue 1 4 ans après son départ en Allemagne afin de renforcer l'effectif niçois.
7: Et le gym sur le point de boucler un autre joli coup.
10: Axel Witsel doit s'engager avec les Aiglons. Le milieu belge va passer sa visite médicale ce mardi. Avant de signer son contrat, il vient remplacer Laurent Abergel, autre recrue niçoise récemment blessée. À 37 ans, c'est un joueur au CV impressionnant qui s'apprête à rejoindre la Côte d'Azur. Son expérience du très haut niveau pourrait être précieuse pour le gym, Sébastien Riglet.
13: Axel Witsel à Nice, c'est l'arrivée d'un joueur qui a déjà tout vu, ou presque. Le championnat belge, la Russie, l'Allemagne, l'Espagne, mais aussi les grandes soirées européennes et les rendez-vous internationaux avec la Belgique. Avec 140 sélections au compteur, Witsel a d'ailleurs participé à la dernière Coupe du Monde avec les Diables Rouges. Son parcours va faire de lui le joueur le plus expérimenté de l'effectif niçois. Et c'est précisément ce vécu que l'OGC Nice vient chercher. Witsel, c'est un joueur capable d'apporter son calme, sa lecture du jeu, mais aussi son expérience des matchs en jeu. Dans un groupe qui compte plusieurs jeunes joueurs, sa présence peut également être précieuse dans le vestiaire pour accompagner et conseiller les nouvelles générations. Alors évidemment, à 37 ans, on ne lui demandera peut-être plus de multiplier les courses pendant 90 minutes, comme à ses débuts, mais le Belge reste fiable physiquement. La preuve, la saison dernière, il a disputé 32 matchs avec Gérone en Liga, le prestigieux championnat espagnol.
7: À 6h05 sur Ici Azur, on vous emmène dans cette colonie de vacances sans cahier de révision ni calculette.
10: Au Summer Camp 100% féminin organisé par l'école des mines de Paris, 30 jeunes filles de 13 à 17 ans sont en ce moment à Sophia Antipolis à Antibes. Enfin, pas tout de suite, hein, là, parce que là, il est 6h du matin, mais en tout cas, en ce moment, cette semaine, elles y sont pendant 10 jours pour découvrir les métiers des sciences et de l'ingénierie. Pour la co-organisatrice du séjour et chercheuse Oriane Séninger, l'objectif est de mettre fin aux stéréotypes de genre pour les études scientifiques.
14: On observe que entre le collège et le choix des études supérieures, il y a de moins en moins de filles dans les filières scientifiques. C'est-à-dire qu'au cours de leurs études, elles choisissent moins les filières maths, les filières sciences à différents niveaux. Et on peut observer qu'il y a un manque de confiance en soi pour pas mal de jeunes filles alors qu'elles ont les capacités. Et donc nous, notre objectif, c'est justement de leur booster leur confiance en elles pour qu'elles se disent non, je suis capable et qu'elles y aillent et qu'elles évitent de briser cette autocensure. Je pense que plus on présente de femmes, et c'est l'objectif du summer camp, plus elles ont en face d'elles des femmes à qui elles puissent s'identifier, plus elles vont avoir confiance. C'est peut-être ça qui leur manque et que le summer camp leur apporte. D'avoir des personnes qui leur montrent « Ah, bah en fait, je peux être comme elles. » Et c'est, cette identification, elle est fondamentale pour se projeter dans un métier comme les métiers d'ingénierie et les métiers scientifiques.
10: Mais pour cette deuxième édition, 237 candidatures ont été étudiées pour seulement 30 places. Reportage en longueur à 6h30.
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10: On a vraiment l'impression là qu'on se dirige vers la fin de l'épisode caniculaire dans les Alpes-Maritimes.
7: Ouais, c'est un peu baissé hein, quand même les températures de bon matin. On a 23,5 degrés indiqué par Sabine qui a partagé sa météo de bon matin sur les hauteurs de la Trinité avec un ciel étoilé et 25 sur 6000 nous indique-t-elle également. Belle journée la Bayette. Hein. Et vous alors, quel temps fait-il? N'hésitez pas, vous avez deux moyens de le faire, soit directement sur Facebook avec un petit post météo à la date du jour. Je vous ai même mis une très très belle photo de Saint-Jean-Cap-Ferrat prise par mes soins. Ouais, en qualité de photographe
10: c'est
7: amateur.
10: C'est vrai qu'il est très bon. J'ai pu voir quelques photos, il est très bon.
7: Et évidemment, vous avez le moyen de partager tout cela sur le WhatsApp au 04 93 92 03 04. Aujourd'hui, ce sera bien ensoleillé. Ensuite, pas mal de nuages, un peu plus nombreux, mais le ciel qui restera lumineux. Météo France, pour l'heure, ne nous annonce pas d'orage et ça, c'est une bonne nouvelle. On aura autour des 28, 29, 30 degrés sur la bande littorale. Ouais, alors 30 degrés, ce sera dans les cœurs des villes, hein, par exemple dans le Vieux-Nice, 30, 31 degrés en principauté de Monaco, tout comme sur le secteur du Canet. Si vous êtes dans le moyen pays, ça peut toujours un petit peu dépasser, notamment sur le secteur de Gilles, de Carros ou encore de la basse vallée de la Sienne, tout comme dans la basse vallée du Loup également, où là on peut aller jusqu'à 33 degrés aujourd'hui. Également Météo France qui nous l'indique. Et puis si vous êtes en haut des vallées, par exemple à Saint-Étienne de Tiné à Oron, si vous êtes du côté du Boréon dans la Vésubie, là vous pourrez compter en moyenne 22, 23 degrés et ça c'est plutôt sympa. 6h08 avec vous également sur la route. Vos difficultés, pour l'heure il n'y en a aucune, en tout cas pas à ma connaissance. Selon notre carte, tout va bien. Si vous êtes témoin de quoi que ce soit, toujours ce numéro, le 04 93 82 03 04. Et vous qui avez prévu de prendre le train ce matin pour aller travailler en gare de Cannes, tout va bien. À Nice, le train pour Cannes justement de 6h02 a 10 minutes de retard.
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7: Vous aimez chanter, Laurence?
10: Oui, j'aime beaucoup ça, j'adore. D'ailleurs, on devrait faire un karaoké.
7: Eh ben, vous savez quoi, on a 4 minutes 18 pour donner de la voix, se casser la voix même sur Francis Cabrel. Encore et encore, 6h09.
10: Allez.

0: Cabrel et ce titre, ce tube, cette pépite même encore et encore extrait de son album Photo de Voyage, sorti en 95. Faudra attendre encore un peu pour écouter et chanter ses nouvelles chansons. Un album est annoncé et attendu pour 2027. L'actu du King of Pop, c'est la suite du film Michael. Gros succès hein, sur le film retraçant son histoire. Le Michael 2, hein, on n'a pas le nom encore pour l'instant, devrait sortir pour 2028. Ces tubes, on continue là aussi les chanter fort, très fort, de bon matin. Au réveil de ce mardi, une idée de sortie que Tom Aubry vous propose, le musée océanographique de Monaco et son expo du moment Méditerranée 2050. Une expo qui marche puisqu'elle vient de dépasser les 1 million de visiteurs. Rendez-vous dans une minute.
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0: Bon réveil, un mardi matin, tôt, peut-être un petit peu trop tôt encore pour celles et ceux-là déjà branchés. Alors on le partage ensemble évidemment avec l'équipe d'ICI Azur et je demande dans la famille d'ICI Azur justement le scientifique.

0: scientifique Richard Chemla qui nous explique les merveilles du vivant de ces espèces mares alpines. Une espèce électrique ce matin. Rendez-vous 6h20 pour votre série Planète d'ici.
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0: C'est notre rendez-vous 100% local à 6h15 chaque matin avec Tom Aubry qui nous fait découvrir cette semaine les bonnes initiatives et les autres bons plans de la Côte d'Azur.
5: Ici, ça marche. Aujourd'hui, je vous propose de plonger dans la Méditerranée, direction Monaco et son célèbre musée océanographique. Car c'est ici que l'on peut découvrir l'exposition Méditerranée 2050. Une projection dans un futur optimiste. Pierre-Antoine Gérard, vous êtes chef du service exposition et patrimoine de l'Institut océanographique de Monaco. Qu'est-ce que vous avez voulu faire ressentir aux visiteurs ?
6: Alors, on est parti du principe que on s'engage plus facilement à titre personnel, en faveur d'une cause, si on ressent de l'émotion, si on est confronté à la beauté de ce que, et là pour le coup de la mer Méditerranée, c'est assez facile de convoquer cette émotion. Et donc on est parti de ce principe-là et en montrant ce que pourrait être la Méditerranée si on prend les bonnes décisions aujourd'hui dans un contexte où les écosystèmes pourraient se régénérer.
5: Et au cœur de cette exposition, on monte à bord d'un véritable vaisseau d'exploration pour plonger dans le sanctuaire Pélagos. Comment avez-vous imaginé cette expérience ?
6: Alors effectivement, on emmène le visiteur dans un submersible du futur avec un équipage composé de scientifiques et on va constater, on est en 2050, que la Méditerranée s'est améliorée sur un certain nombre de critères, sur la pollution, sur le nombre d'espèces qui sont présentes, etc. C'est ce voyage scientifique mais aussi onirique et plein de poésie qu'on propose à nos visiteurs, donc qui va rencontrer plusieurs écosystèmes.
5: Une expérience qui vient de recevoir une belle reconnaissance à l'international, Pierre-Antoine.
6: Oui, on a eu la chance de recevoir un prix à l'international qui est le Mondo Award 2026 dans la catégorie des musées. Et on a d'autres prix, on l'espère, qui vont pouvoir bientôt nous être décernés. C'est aussi une reconnaissance de cette innovation. On mêle à la fois du patrimoine, une architecture remarquable, des données scientifiques absolument rigoureuses et puis des techniques, on va dire, numériques d'immersion. Donc l'ensemble de ces trois éléments font qu'on a une expérience unique au sein de cette exposition Méditerranée 2050.
5: Méditerranée 2050, c'est l'expo qu'il faut absolument voir sur la Côte d'Azur, avec déjà plus d'un million de visiteurs. Merci beaucoup Pierre-Antoine Gérard et félicitations, car ici, ça marche.
0: Merci Tom, et je rajoute que 17 mois après son ouverture en mars 2025, l'expo Méditerranée 2050 du musée océanographique de Monaco vient de franchir, là, il y a 24 heures, le cap symbolique du million de visiteurs. Et très régulièrement, on vous offre vos invitations sur Ici Azur. Alors restez à l'écoute.

0: avec Michael Jackson, évidemment, on ne s'en lasse pas, Black or White, chanté pour la tolérance, évidemment. Et pour mieux comprendre ce qu'il se passe dans les profondeurs méditerranéennes, vous pouvez compter sur ICI Azure, Planète d'ici, avec le directeur du centre de découverte, Mer et Montagne, Yannis, c'est Richard Chemlin, qui nous explique aujourd'hui ce qui fait de la raie un animal aussi surprenant.
1: Aujourd'hui, je voudrais vous parler de poissons qui sont plats, comme la limande, la sole, le turbot, qu'on rencontre en Méditerranée. Mais qui, au départ, ces poissons, eh bien, ils ont un côté droit, un côté gauche, qu'on dirait des poissons normaux, comme tous les poissons. Pas des raies, grande différence. La raie naît plat et va continuer à être plat. On va voir cette différence, on va bien la comprendre. Quand elle naît, une sole, un bébé sole, eh bien, un côté droit et un côté gauche. Un œil à droite, un œil à gauche. Puis, peu par peu, en grandissant, il va y avoir des sols gauchères et des turbos d'ailleurs droitiers, c'est-à-dire que le côté gauche va se coucher sur le sol, l'œil va migrer et va arriver, ainsi on aura les deux yeux sur le fond, et le côté gauche va venir se coucher sur le fond et va devenir son ventre, et l'œil va venir migrer sur la partie supérieure. Comment pouvons-nous voir la différence entre une raie en fait, et une sole, donc qui était droite, debout, avec un côté droit, un côté gauche, et puis qui d'un coup est devenu un poisson plat. Allez, la facilité, c'est d'aller chez votre poissonnier. Si vous regardez une raie, vous voyez que sa bouche est bien sur le fond, bien nette, alors que notre sole, notre turbo, notre limande, a la bouche encore restée sur le côté, parce qu'elle n'a pas migré. Et c'est seulement les yeux qui ont migré. La limande est un poisson droitier, c'est-à-dire qu'elle se couche, elle, sur la gauche. Les poissons plats ont aussi un côté gaucher, je vous l'ai dit, comme le turbo ou certaines limandes. Pas de ligne latérale sur ces poissons. Vous savez, la ligne latérale, c'est cet organe qui permet aux poissons de se repérer, de connaître les variations de pression. C'est son système nerveux. La sole n'en a pas besoin. Elle reste au ras du sol, au ras du fond, va se cacher généralement par le sable, et seulement ses yeux vont apparaître, et c'est ses yeux qui sont son système nerveux le plus important. Donc demain, lorsque vous verrez des sols, ou lorsque vous verrez des raies, vous saurez très bien que l'un avait un droite et une gauche, et c'est en grandissant qu'elle a fait monter son œil, alors que la raie, elle, est toujours restée à plat. Sacrée et belle Méditerranée qu'il faut bien connaître pour bien protéger.
0: Merci. Évidemment, Richard Chemlin, il y a d'autres espèces emblématiques en Méditerranée, comme le loup, le mérou, ou encore, eh bien, dans le Mercantour, le chamois, des espèces emblématiques que vous retrouvez sur votre application ici. Et si, comme Laurence Ferride, vous êtes du signe du lion ce matin, attention, journée compliquée, l'horoscope assure, après la nouveauté de Céline Dion.
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0: My Pleasure, Céline Dion. Bonjour, pardon, merci. Deuxième extrait de son nouvel album, à paraître à l'automne prochain.
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0: Mardi 18 août, bon réveil et bonjour Catherine Viguier.
4: Bonjour Richard.
0: L'horoscope pour nos 12 signes et le climat astral qui évolue.
4: En effet, je vous explique pour chaque signe. Bélier, votre journée est marquée par une histoire d'argent, positive, négative, selon votre situation. Taureau, tout se passe à deux et ce n'est pas une mince affaire, alors que souhaitez-vous? Gémeaux, du désordre au quotidien où vous pourriez avoir un petit bobo, mais vous allez assurer. Cancer, votre journée sera belle même si vos amours vous perturbent, à moins que cela soit l'un de vos enfants. Lion, ce mardi exige de votre part de la vigilance. Si vous avez un rôle à jouer, soyez juste. Vierge, le mieux sera d'être en partance, en vrai ou dans votre esprit. Les joies proviennent d'un dépaysement. Balance, de belles perspectives côté trésorerie, vous aimerez dépenser pour fêter, pour réjouir vos proches. Scorpion, vous serez emballé, excité par un événement à venir, mais gare aux excès d'autorité. Sagittaire, vous avez besoin d'un regard bienveillant sur vous, de quelqu'un qui vous comprenne. Capricorne, ne vous faites pas de mal si l'on ne vous suit pas toujours, d'autres personnes arrivent sur votre route. Verseau, une injustice en famille ou liée à un être cher vous fait réagir. Essayez de prendre du recul. Poisson, vous allez souffler au moins durant 2 jours. Profitez de l'évasion à votre portée. Et pour nous tous, sous le soleil, on se soigne, on ne s'abandonne pas.
0: Et si jamais vous avez loupé votre signe, rendez-vous sur l'application ici. À demain Catherine.
4: À demain.
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0: Des idées de sortie, des cadeaux et même de la musique. Voilà ce que je vous partage ce matin. Bonjour.

0: Jean-Louis Aubert au groupe Téléphone, évidemment, chanson et à chanter dans les tout prochains instants. Pour l'heure, il est tout pile 6h30, toute l'actu partout en France et dans le monde en 90 secondes, avec vous Cyril Ardo-Redon.
1: Plus aucun département n'est ce matin en vigilance orange canicule. Certains départements comme le Var sont restés près de 3 semaines en alerte. En revanche, sur le front des incendies, les Bouches-du-Rhône sont en rouge. 8 départements du Sud ainsi que l'Essonne et la Seine-et-Marne sont en orange pour un risque élevé. Hier, justement, le Premier ministre a annoncé des mesures pour reconstruire la Gironde, les Landes et le Var après les gigantesques incendies. Des aides aux collectivités, des exonérations de cotisations sociales ou une accélération des permis de construire. Cela va coûter jusqu'à 100 millions d'euros. L'allocation de rentrée scolaire est versée dès ce matin à 3 millions de familles, jusqu'à 466 euros, une somme sous condition de ressources, en fonction aussi de l'âge de l'enfant. Gérald Darmanin renonce à se présenter à l'élection présidentielle. Il l'a annoncé hier. L'actuel garde des Sceaux ne veut pas rajouter de la division dans son propre camp, dit-il. Il apporte son soutien au maire du Havre et ancien Premier ministre Édouard Philippe. Un jeune de 19 ans tué par balle ce week-end à Montpellier, le parquet l'a indiqué hier. Il a été victime de coups de feu échangés à la sortie d'une discothèque. Selon les premiers éléments, il est victime d'une balle perdue et n'était pas visé par les tirs. Et puis c'est la première fois qu'une Française sort dans l'espace. L'astronaute Sophie Adno participe à une sortie extravéhiculaire cet après-midi pour réparer une antenne de la Station Spatiale Internationale. L'opération doit durer plus de 6 heures et c'est à lire sur ici.fr.
0: Dans l'info d'ici, dans les Alpes-Maritimes, oubliez les cahiers de vacances, les cahiers de révision, ce n'est pas une colonie de vacances, justement, classique.
2: Oui, sur le campus de Sophia Antipolis à Antibes se déroule un summer camp 100% féminin, organisé par l'École des Mines de Paris. 10 jours d'immersion pour faire découvrir les métiers des sciences et de l'ingénierie à des adolescentes. Elles sont 30 venues de partout en France pour vivre cette expérience. Maxime Hernandez, dans les locaux de l'école, vous avez rencontré ces ingénieurs en herbe.
3: Ici, l'ambiance ne ressemble pas du tout à une salle de classe classique.
4: Waouh !
3: Les 30 collégiennes et lycéennes sont réparties en petits groupes de 10. Cosima, Inès et Kate sont en train de réaliser un four solaire.
5: On utilisera des miroirs pour réfléchir la lumière et la concentrer pour faire monter la température.
3: L'objectif est de pouvoir cuire des aliments sans électricité et face à leur prototype, elles ont le sourire.
5: Je pensais que c'était beaucoup plus dur à faire en fait. J'ai compris que je pouvais faire des choses par moi-même sans avoir besoin de l'acheter forcément et je pouvais le faire toute seule.
3: Derrière elle, l'encadrante Candice Banès, doctorante, garde quand même un œil et si l'activité peut paraître ludique, il y a quand même un intérêt pédagogique.
6: L'objectif derrière tout ça, c'est qu'elles comprennent qu'elles sont capables de faire par elles-mêmes du bricolage et leur montrer qu'elles ont déjà plein de connaissances et que en fait elles arrivent à faire, elles arrivent à comprendre des choses très compliquées et elles sont très compétentes.
3: Preuve que la méthode fonctionne, l'approche pédagogique séduit tout de suite. Clarisse et Yomna le confirment.
7: J'apprends à utiliser une visseuse électrique, donc déjà c'est... Mais on rentre plus dans le détail qu'en cours. En cours, ça va être, on va parfois effleurer des sujets.
8: C'est beaucoup plus intéressant là et puis voilà, encore une fois, le fait que c'est nous-mêmes qui créons la boîte. On comprend vraiment le fonctionnement. On peut pas le faire si on comprend pas. Et je pense que c'est d'une façon, ça va beaucoup plus nous marquer que juste le lire sur un cahier.
3: Dans une autre salle du campus, l'ambiance est plus studieuse.
9: Alors comment ça se passe ?
10: Et là, ça se passe super bien.
3: Devant son ordinateur, Clémence a une vue satellite du campus en face d'elle. Elle doit imaginer une installation de panneaux solaires.
10: Là exactement, on sélectionne une zone qu'on souhaite couvrir de panneaux solaires et on a juste à la sélectionner. Le logiciel fait tout seul le nombre de panneaux solaires qui peuvent être mis dans cette zone-là.
3: Pour Mines Paris, c'est un engagement qui permet une diversification des profils dans les filières scientifiques et techniques. C'est en tout cas la volonté d'Oriane Séninger, la co-organisatrice du séjour.
11: Leur donner une image concrète de ce qu'est la recherche, de ce qu'est l'ingénierie, de ce qu'est le monde des sciences et aussi de les mettre en contact avec des personnes, des femmes, des doctorantes, post-doctorantes, chercheuses, ingénieurs, femmes et qu'elles puissent du coup poser des questions pour qu'elles aient une meilleure projection d'elles-mêmes dans ces métiers-là si c'est leur passion.
3: Et parmi les autres ateliers, il y avait aussi un projet consacré aux matériaux et à la médecine au moyen d'une imprimante 3D.
2: Et pour cette deuxième édition sur le campus Sophia Antipolis Antibes, 237 candidatures ont été étudiées pour seulement 30 places.
0: Dans le journal de 7h, le témoignage du voisin qui a sauvé la femme violée et poignardée ce week-end près de la gare à Nice. Et
2: Yori Lebedev a reçu hier la médaille de la ville. Il nous raconte comment il a désarmé le suspect. Et puis les recherches continuent dans la baie de Cannes pour retrouver un jeune homme de 22 ans disparu hier après une collision entre deux bateaux de plaisance. L'accident qui s'est déroulé dimanche soir a fait 10 blessés. Les températures commencent à baisser ici dans les Alpes-Maritimes.
0: Là, il fait meilleur hein, comme ça. De bons matins d'ailleurs. N'hésitez pas à partager tout cela avec nous directement sur le WhatsApp. Un seul numéro, celui de votre radio, 04 93 82 03 04 Villiers-Thiers dans la Vésubie. Juste avant Saint-Martin, il y a Roquebillière. Et figurez-vous, Laurence, qu'il y fait 15 degrés 8. Mmh. Et en termes de ressenti, il fait frais. Ce sont ces mots. Antoinette est à Mougins avec 24 degrés. Et elle nous souhaite de passer une excellente journée. Je rigole parce qu'en fait j'ai fait des petites guillemets.
2: Oui.
0: Et visiblement, on
2: et puis
0: de
2: parce
0: sommeil.
2: Que vous êtes heureux aussi parce que la canicule est presque derrière nous.
0: Oui, parce que cet après-midi maximal 31 degrés wow. sur la promenade des Anglais, sur le secteur de Menton également. On aura 30 degrés sur la pointe de l'Aiguille à Théoul ou encore du côté de l'hippodrome de la Côte d'Azur à Cagnes-sur-Mer. Dans le moyen pays, forcément, c'est un tout petit peu plus chaud dans les secteurs un peu plus cuvettes, comme Gilette, comme la basse vallée du Loup, du côté de Tourette notamment, ou encore la basse vallée de la Siagne à Saint-Césaire. Là, on pourra compter sur 32, 33 degrés, mais ça va encore.
2: Ah oui, ça change des 37 degrés que les gens ont pu ressentir ces derniers jours.
0: Et ressentir et même relever hein, directement parce qu'en termes de ressenti, on allait même au-delà avec cette forte humidité qui nous a accompagnés. Et donc, cet après-midi, du soleil et un ciel très légèrement voilé. Météo France ne nous annonce pas d'orage pour la journée. Et ça, c'est une bonne nouvelle. Comment ça se passe sur la route? Écoutez, on a quelques ralentissements. Non, c'est pas vrai, tout va bien. Vraiment, tout va bien. Pas un ralentissement, pas un incident sur la route, que vous soyez sur la moyenne corniche, que vous soyez sur la pénétrante du Paillon, la promenade des Anglais, l'autoroute A8. Tout est fluide et ça, c'est une bonne nouvelle. Si jamais il devait se passer quoi que ce soit, vous pouvez passer un petit coup de fil. Restez prioritaire, 04 93 82 03 04.
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0: Laurence, retournez-vous, regardez.
2: Oh !
0: Il fait jour ?
2: Oui, le soleil s'est levé.
0: Oui, le jour s'est levé même. C'est ce qu'on écoute avec téléphone tout de suite. Bon réveil à toutes et à tous. Bon mardi.

Douceur bien matinale avec téléphone, souvenir des années 80. La bande son de notre jeunesse, hein, pour celles et ceux qui ont grandi dans ces années-là, ou pas, et celui qui a marqué à jamais la chanson française. Le boss s'appelle Jean-Jacques, et lui aussi on l'écoute avant 7h.

0: chanter et profiter de l'été, fin d'été et un petit coup de blues. Si c'est le cas, vous avez un animal à la maison, alors profitez-en. Ce n'est que du plus pour votre santé. C'est le Veto hein, qui nous l'explique dans moins de 3 minutes.
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0: Fini le Tour de France, bientôt fini les vacances, mais on est sur un magnifique département qui nous permet de le découvrir à bicyclette. Et pour ça, on peut compter sur vous, Camille Boyardi-Franqui. Bonjour.
3: Bonjour Richard.
0: Et alors, vous nous emmenez où aujourd'hui ?
3: Au programme aujourd'hui, deux villages mythiques de l'arrière-pays niçois. Et pour débuter, nous allons partir direction Lucéram, un village médiéval perché qui semble figé dans le temps. C'est vraiment un village chef-d'œuvre, un vrai labyrinthe de pierres chargées d'histoire avec ses vieux lavoirs, ses remparts qui dominent la vallée et ses maisons hautes qui s'agglutinent autour de l'église. Là, on va prendre un bon petit café et on se met en selle pour partir à l'assaut du col de Saint-Roch. Un petit col pour débuter, y a que ça de vrai. On aura 350 mètres de dénivelé à monter, mais pas dans n'importe quel cadre parce que le col est sublime et les vues époustouflantes. On va sinuer sur des très beaux lacets taillés dans les roches. La trace continue tranquillement sur la route du col de Saint-Roch, réattaque ensuite une face de lacets en descente cette fois, et ce jusqu'aux gorges du Paillon de Comte. Dans le style, même si c'est moins spectaculaire, cette portion peut rappeler les gorges de la Nesque au pied du Ventoux. Vous continuerez ensuite sur cette M15 vers Coaraz, qui vous offre de superbes vues main droite sur de belles montagnes envahies de grands arbres. On rentre enfin dans Coaraz, petit village perché à 650 mètres d'altitude et classé parmi les plus beaux villages de France. On l'appelle d'ailleurs le village du soleil. Et pour cause, Coaraz est une merveille de pierres et de passages voûtés qui a séduit les artistes, notamment avec ses cadrans solaires signés Cocteau ou Ponce de Léon. Mon petit coup de cœur culinaire ici, c'est le Ch'ti Castel, un petit restaurant perché tout en haut du village avec une vue panoramique et un accueil parfait. C'est l'étape qui transformera cette belle sortie vélo en véritable aventure gastronomique.
0: Et d'autres itinéraires, parfois en bord de mer, d'autres dans le moyen pays, et parfois même en Italie, sont à retrouver là tout de suite maintenant, en images et en écoute, sur ici votre application téléphone indispensable.
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7: Bon, le docteur Pierre Fabingue débarque dans 30 secondes, mais avant le veto, qui adopte-t-on aujourd'hui ?
0: Lily, 14 ans et toutes ses dents, c'est un très beau chat, mais beaucoup de stress. Lily a besoin de calme et de quiétude. Elle s'entend bien avec les autres minous et n'a pas trop de soucis avec les enfants. Le mieux pour elle, se retrouver un petit peu au calme avec un jardin ou sentir l'herbe sous ses pattes et profiter du soleil. Alors si vous avez des croquettes, de l'amour et des caresses à donner, rendez-vous sur les chats du Mercantour. Pour les renseignements autour de Lily, qui est franchement trop mimi.
7: Je rajoute quand même qu'une adoption, c'est un engagement financier, moral et durable, donc attention. Bonjour docteur Fabingue.
8: Bonjour à tous.
0: Docteur, comme pas mal de monde ici, alors personnellement j'ai un chien, mon petit Jojo, et j'ai l'impression que ça me fait du bien. C'est une idée reçue ou ça aide vraiment ?
8: Alors ce n'est pas juste une impression de bien-être, c'est prouvé scientifiquement. Vivre avec un animal prolonge l'espérance de vie. On a des études de cardiologie très sérieuses qui ont montré que le simple fait de caresser un chien ou un chat pendant 10 minutes déclenche une réaction chimique immédiate dans votre corps. C'est mécanique, votre taux de cortisol, l'hormone du stress, diminue et votre cerveau libère de l'ocytocine, l'hormone de l'apaisement. Résultat, votre tension artérielle baisse et votre rythme cardiaque ralentit. Et en plus, pour les propriétaires de chiens, il y a l'effet coach sportif. Avoir un chien, c'est l'obligation de marcher 30 minutes par jour, qu'il pleuve ou qu'il vente.
0: On voit bien l'effet sur le physique, mais aujourd'hui, on parle beaucoup de santé mentale, de dépression, de solitude. Et est-ce que l'animal a un vrai pouvoir là-dessus ?
8: Et oui, c'est bien plus qu'une distraction. Votre animal, c'est un antidépresseur naturel puissant. D'abord, l'animal, c'est un lubrifiant social. Promener un chien, c'est briser l'isolement. Dans la rue, on parle plus facilement à quelqu'un qui a un chien. Pour les personnes âgées seules, c'est souvent le seul lien avec l'extérieur. Et ensuite, pour les propriétaires de chats, il y a la ronron-thérapie. Ce n'est pas une blague, le ronronnement du chat émet des fréquences basses. Et les kinésithérapeutes savent que ces fréquences favorisent la cicatrisation des tissus et l'apaisement nerveux. Avoir un chat qui ronronne sur les genoux, c'est comme une séance de relaxation profonde qui agit directement sur notre cerveau.
0: Et pour les enfants, alors les parents ont souvent peur des microbes, des poils, des allergies. Est-ce qu'un animal est un risque pour la santé des plus petits ?
8: C'est tout l'inverse. On a longtemps cru qu'il fallait élever les enfants dans une bulle stérile. Grosse erreur. Des études finlandaises ont montré que les enfants qui grandissent avec un chien ou un chat, dès la naissance, ont 30% moins d'infections parce que l'animal ramène de la biodiversité. Un peu de terre, des bactéries non pathogènes. Ça va entraîner le système immunitaire de votre bébé à faire la différence entre les vrais dangers et les fausses alertes. Résultat, ces enfants développent moins d'allergies et moins d'asthme en grandissant. Donc, ne soyez pas obsédé par l'hygiène absolue, un coup de langue de chien sur la main ou quelques poils de chat dans un lit, c'est en réalité un excellent vaccin naturel pour l'avenir de nos enfants.
0: Merci docteur. D'ailleurs, la gestion de la litière, l'hydratation chez le chat ou encore les croquettes contre la pâtée, toujours un vaste débat. Autant de sujets qu'on aborde avec le docteur Fabin sur l'application ici. Les conseils du véto à suivre. 3 infos pratiques locales utiles ou sympas.

0: Ce genre de titre qui fait voyager comme ça en un quart de seconde, Sergio Mendes Mascanada sur ICI Copacabana, ou plutôt ICI Azur. Les 3 plus de ce mardi 18 août, Laurence.
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0: 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Donc à Nice et sur toute la métropole, ça se passe en agence jusqu'au 31 août. Gratuit, mais il faut quand même payer la carte physique si vous n'en avez pas. 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À compter du 1er septembre, l'abonnement senior ne pourra se faire qu'en ligne. 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Sur la place de Gaulle, c'est de 9h à midi.
1: Et un concert dans la Tinée.
0: Oui, avec les estivales du département. Profitez donc du show Balawan ce soir, 21h, place de l'église. L'Aziza, Lipstick Polychrome, Mon Fils Mabata, Vivre ou Survivre, les plus grands succès du regretté Daniel Balavoine, à savourer ce soir au pied du Mercantour.
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0: L'humour en tube à suivre juste après Jean-Jacques Goldman. La vie par procuration. Mais...

0: Jean-Jacques Goldman, La vie par procuration, chanté en 1986. Alex Witzel, son nom ne vous dit rien, il va faire briller la saison du gym. C'est un milieu belge qui va s'engager avec le gym. Et les infos, eh bien, on vous les donne juste après l'humour en tube. À suivre.
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0: Les infos après l'humour en tube. Et on parle aujourd'hui des remariages. C'est super, mais il faut parfois partir en vacances avec ses beaux enfants. Et parfois, c'est pas forcément évident, Fred Ballard.
4: Quand j'ai été enceinte, ils étaient contents, très contents. Tout de suite, tous les deux, ils m'ont dit « Oh, Olivia, t'as fait des bébés, ça te déchire !» Effectivement, mon chéri, ça déchire sa mère.
5: Oui, ben, ça déchire sa belle-mère, hein, en l'occurrence, et ça déchire encore plus. C'est sûrement ça le secret de relations sympas et apaisées avec ses beaux-enfants. Il faut parler la même langue qu'eux, wesh, et leur foutre une paix royale. Ça aussi, c'est important, surtout à l'adolescence.
4: 14 ans, évidemment, il est dans la période un peu intermédiaire, quoi, hein, entre l'enfance et puis... C'est pas de leur faute s'ils sont comme ça, ils sont bizarres dans cette période, hein. Ils sont pas finis, en fait, voilà. C'est des pas finis. Oh là, mais ils sont très mignons, hein. Lui, il est pas fini, je veux dire, physiquement, on dirait Jacouille entre deux époques, hein.
5: Alors oui, comme Olivia Moore, on a le droit de se moquer de ses beaux enfants qui se foutent bien de la tronche de leur belle-mère aussi, hein. Donc c'est de bonne guerre. On se poil à tout va dans les familles recomposées. Enfin, condition qu'elles ne soient pas trop recomposées non plus.
6: Pour les enfants, ça doit pas être facile, hein.
7: Bah, il y a les fils d'Albert qui deviennent les beaux-fils de leur tante puisqu'elle devient leur belle-mère.
6: Ouais, en fait, c'est pas très compliqué. Parce qu'en fait, les deux petits derniers, qui sont cousins, sont à la fois le demi-frère et la demi-sœur des enfants de leur oncle et de leur tante.
5: Oui, alors quand on en arrive à ce point-là, il est préférable de partir seul sur une île déserte qu'en famille avec Chevalier Las Palès, hein, pour savourer le silence et se marier en solo avec les moitrieuses.
0: Ben voilà, bonne ambiance, dis donc, de bon matin, l'humour en tube qui s'écoute gratuitement et à tout moment sur ici.fr, comme la musique.

0: Daniel Balavoine pour se souvenir des années 80 dans les toutes prochaines minutes. Vous êtes les bienvenus, il est 7h.
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0: Excellent réveil en ce mardi 18 août, vous réveillez avec Ici Azur. L'actu avec vous, Laurence Méride. Et à la une, l'état de santé de la femme de 60 ans poignardée lors d'un viol à Nice s'améliore.
2: Son pronostic vital n'est plus engagé. Son agresseur lui a porté 7 coups de couteau à l'abdomen et à la tête. Et si elle n'est plus entre la vie et la mort aujourd'hui, c'est en partie grâce à son voisin. Youri Lebedev s'est vu remettre la médaille de la ville hier matin par le maire de Nice, Eric Ciotti. Samedi soir, dans la cour de son immeuble, il est parvenu à désarmer l'agresseur avant l'arrivée de la police. Une dizaine de minutes qu'il n'est pas prêt d'oublier.
3: J'ai entendu un peu de bruit à l'extérieur, mais je n'ai pas fait très attention. Le bruit s'est répété, et quand j'ai entendu le bruit de la deuxième fois, une de mes voisines, elle a crié « Vous faites quoi? Arrêtez, vous faites quoi ?» Donc là, j'ai cours sur le balcon, c'est juste à côté, j'étais devant mon ordinateur. Je regarde en bas, je vois un individu, un monsieur, un homme qui était par terre à genoux, en train de taper quelqu'un par terre. Et l'autre personne, il bougeait pas. Et il continuait de le frapper. Quand j'ai réalisé que c'était pas un bagarre, mais c'était une tentative de meurtre, je pense que j'avais plus le temps à réfléchir, à analyser est-ce qu'il y a la possibilité de le désarmer, et que je peux le immobiliser ou attendre pour qu'il y ait quelqu'un qui vient pour aider. J'ai réussi, j'étais pas du tout blessé, mais j'ai essayé quand même de pas dépasser le nécessaire pour pas le trop blesser. Quand je voyais la dame qui disait qu'elle va mourir, et c'est bon, en fait, c'est la fin, elle va mourir, ça me faisait ressentir un truc très négatif par rapport à cet individu.
2: Le maire de Nice a annoncé qu'il demandera au ministre de l'Intérieur d'honorer Youri Lebedev d'une distinction nationale. On en saura plus normalement aujourd'hui sur les suites judiciaires de cette affaire.
0: À Mandelieu, à Napoules, toujours aucun signe de l'homme disparu en mer.
2: Il a été éjecté d'un Zodiac après une collision avec un bateau de plaisance dans la baie de Cannes dimanche soir. Le choc a fait 10 blessés. Jean-François Léonard, le président de la station SNSM Cannes Golfe Juan, était le patron d'astreinte ce soir-là. Il raconte comment il est arrivé sur place.
4: Nous étions de surveillance feu d'artifice à Golfe Juan avec deux moyens sortis donc de la station de Cannes Golfe Juan. Donc une vedette de sauvetage et un semi-rigide. Et lors de notre retour après le feu d'artifice, on a entendu donc le cross émettre un médérelais. Donc un médérelais sur les ondes signifie un accident assez grave avec un besoin d'assistance rapide. Donc c'est la raison pour laquelle on est parti directement sur zone. On est arrivé ici et on nous a signalé en arrivant sur zone qu'il y avait donc éventuellement 9 victimes. Et effectivement, quand on arrive sur zone, on commence à faire le décompte et on commence à constater effectivement qu'il y a eu une percussion entre deux bateaux et a provoqué effectivement des victimes assez importantes. Parce que nous avons par exemple des mâchoires fracturées, etc. des fractures du tibia, etc.
2: On ne connaît pas encore les circonstances de ce drame. Le maire de Mandelieu, Sébastien Leroy, a précisé que l'usage d'alcool et de stupéfiants sur l'une des embarcations n'est pas à exclure. On va y revenir sur ce drame avec notre invité à 8h moins le quart, le porte-parole de la préfecture maritime de la Méditerranée, le capitaine de frégate Martin Muret. On reparle du couvre-feu instauré à Cagnes-sur-Mer pour les mineurs de moins de 15 ans. Le juge des référés du tribunal administratif de Nice a suspendu le caractère permanent de cet arrêté. La juridiction a été saisie par la Ligue des droits de l'homme. Cette dernière avait demandé l'annulation du nouvel arrêté pris par le maire de Cagnes en juin dernier. Il avait étendu cette interdiction aux mineurs de 15 ans et à de nouveaux secteurs, dont une partie du bord de mer. C'est donc l'absence de date limite à son application qui a été soulevée par le tribunal. Il indique que cette ordonnance ne préjuge pas du jugement qui sera rendu ultérieurement à l'occasion de l'examen de la requête en annulation de la LDH.
0: Elle est attendue par près de 3 millions de foyers aux revenus modestes.
2: L'allocation de rentrée scolaire doit être versée aujourd'hui à 2 semaines du retour en classe. Environ 450 euros par enfant. Un montant légèrement plus élevé que l'an dernier, Louise Buyens.
5: Entre 3 et 4 euros de plus, ça fait un peu moins de 1% d'augmentation, alors que le prix des fournitures scolaires a augmenté de 2% cette année, selon l'UFC Que Choisir. Dans le détail, vous recevrez 426 euros pour un enfant de 6 à 10 ans, 450 euros de 11 à 14 ans et le maximum 466 euros pour les 15-18 ans. L'aide est versée directement sur les comptes en banque, sauf pour les enfants âgés de 16 à 18 ans. Là, il faut déclarer à la CAF qu'ils sont toujours scolarisés ou en apprentissage à la rentrée pour bénéficier de cette aide. Et puis, c'est moins connu, mais si vos revenus dépassent légèrement le plafond de ressources, vous pouvez quand même bénéficier d'une allocation différentielle dont dont le montant est moins élevé est dégressif jusqu'à un certain seuil. Là non plus, aucune démarche à faire. Le versement est automatique.
0: 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Donc soyez au rendez-vous. D'ailleurs, on joue dans les toutes prochaines minutes à 7h10.
2: Quel avenir pour l'Arrêt au Port, un restaurant bien connu du port du Croc-de-Cagne. La concession gérée par la métropole de Nice a expiré en avril. Malgré une candidature déposée en janvier, une commission réunie en mai, les gérants assurent n'avoir reçu aucune décision officielle. Patrons et salariés continuent donc de travailler sans savoir ce qui les attend. Gérard a connu les anciens patrons et fréquente le resto de l'Arrêt au Port depuis qu'ils l'ont repris il y a 10 ans. C'est un habitué, un vrai de vrai. Il a donc signé la pétition qui rassemble plus de 7500 signatures sur Internet. On l'écoute.
6: J'aimerais que ça reste à l'aéroport, que ça reste cette équipe. Oui, mais bon, je me plie à la règle de droit. Et puis si jamais ils se réinstallent dans un périmètre pas trop lointain, ben, j'espère que je serai un des premiers à venir les voir.
7: C'est un client fidèle.
6: Oui, fidèle. Et puis, je ne peux pas parler d'amitié, mais c'est vrai qu'on se tutoie, on se fait la bise. Et ça fait 10 ans quand même. Alors, c'est un peu une institution, oui, parce qu'avant eux, il y avait un petit estanco qui était sans prétention, qui était beaucoup plus réduit. Et tout le long, il n'y avait pas grand-chose, sauf les 6 plages, comme le Cigalon et autres, etc. Mais il n'y avait pas grand-chose tout le long. Donc, bon, ils en ont fait quelque chose de plus agréable. Ils ont développé cette affaire. Et il y avait la place pour une affaire comme ça, ici. La preuve, c'est du bon.
2: Sollicité par ICI Azur sur l'attribution de cette concession et le calendrier de la procédure, la métropole Nice-Côte d'Azur ne nous a pas répondu dans les délais impartis. Reportage en longueur sur ce sujet à 7h30.
0: Le football et l'arrivage de 2 renforts de poids à l'OGC Nice.
2: Nathan Ngoumou, pour commencer, il va bien figurer dans l'effectif du gym la saison prochaine. L'ailier camerounais a validé sa visite médicale hier et le club a annoncé sa signature dans la soirée. Et aujourd'hui, les Aiglons devraient officialiser l'arrivée du milieu belge Axel Witsel. Il vient remplacer Laurent Abergel, blessé au genou. 140 sélections avec les Diables Rouges. Axel Witsel a disputé la Coupe du Monde cet été. Son parcours va faire de lui le joueur le plus expérimenté de l'OGC Nice.
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2: Depuis cette nuit, les températures commencent à baisser dans le département.
0: Ouais, par exemple, au Buis, on a 15 degrés du côté de Valberg. Si vous êtes à Val-de-Blore, 15 degrés également. À Venanzon, c'est un petit peu plus chaud, tout comme dans la basse vallée de la Vésubie. Roquebillière, Venanzon, on a 18 degrés, tout comme sur le secteur du Croc-d'Utel. Bon, et puis sur le littoral, malgré tout, on a perdu quelques degrés et on respire mieux à 7h07. Il fait 26 degrés sur la colline de Larcher. On a 22 degrés à Gourdon. Au Canet, on a 25 degrés également, tout comme sur le secteur de Mandelieu à Napoule ce matin. Alors chez vous, n'hésitez pas à partager avec nous tout cela au 04 93 82 03 04 sur le WhatsApp, évidemment, ou alors directement sur la page Facebook. Et on se fera un plaisir de vous lire. Il est 7h08 cet après-midi, du soleil, de la chaleur et un léger voile nuageux. Voilà ce que nous annonce Météo France, avec des maximales comprises entre 30 et 32 degrés près du littoral. On aura 32 degrés en Principauté de Monaco et également sur le secteur de Cannes, sur le boulevard de la Croisette. Si vous êtes cet après-midi à Gourdon, du côté de Gilette ou encore à Sospel dans la Bévéra, là ce sera un petit peu plus chaud, 33, 34 degrés. Mais bon, ça reste quand même bien en deçà de ce que l'on a vécu ces dernières semaines. Sur la route, pas de difficulté, vraiment tout circule, que ce soit la moyenne corniche en direction de Monaco, que ce soit la pénétrante du Paillon en direction du Palais des Expositions depuis Cantaron, Drape ou encore la Trinité, ou encore l'autoroute A8, tout est fluide. Cannes, Nice et Menton, je vous parle des gares, là aussi pas de retard à prévoir.
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0: Pour le réveil de ce matin, j'ai une question existentielle à vous poser, Laurence Mérida.
2: Je vous écoute.
0: Qu'est-ce qui pourrait sauver l'amour?
2: Ah, l'avoine.
0: Ouais, tout simplement. On a 4 minutes pour y réfléchir et pour chanter également, avec un concert proposé ce soir du côté de Saint-Étienne de Tinée. Rendez-vous 21h, place de Gaulle. Et en attendant, sur ICI Azur.

0: magnifique chanson de Daniel Balavoine, Sauver l'amour évidemment. On continue encore et toujours de l'écouter. Autre dose de bonne humeur, celle de Casey and the Sunshine Band. That's the way.
1: That's the way.
0: I like it. À écouter pour se trémousser avant la nuit à la table du petit déjeuner dans votre voiture, prudemment quand même. Et puis on a de quoi se rafraîchir. Un jour une plage, votre série de l'été pour découvrir ce matin une plage quasi secrète entre Beaulieu et Cap d'Aille avec encore peu de touristes. Oui, ça existe, je vous y emmène à 7h20.
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0: Nouvelle journée, nouvelle semaine. Il reste moins de 2 semaines justement avant la rentrée des classes. Alors dans le rush final de la course aux affaires de rentrée, je vous file un coup de main. 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C'est Mario qui vous accueille au standard 04 93 82 03 04. Aujourd'hui, ce 18 août, Patrick Swayze aurait fêté son anniversaire. Acteur emblématique des années 80, notamment pour un film dans lequel il joue un prof de danse.

0: Mais chantez, Richard, je vois que vous voulez chanter.
1: Non, mais chantez. Non, mais pour le bien-être de notre audience.
0: De nos auditeurs.
1: Évidemment, on ne laisse pas bébé dans un coin, mais saurez-vous me donner le nom de ce film dont est tiré ce titre, chanté, entre autres, par monsieur... chanté, non, pas par Patrick Swayze, mais la bande originale de ce film. Eh bien, vous l'avez, alors vous nous passez un coup de fil. 04 93 82 03 04. On joue ensemble aujourd'hui avec l'anniversaire de Patrick Swayze et votre nom qui partira dans le tirage. 400 € de fournitures scolaires pour la rentrée, c'est Tissy Azur qui vous les offre. Alors à vos appels, 04 93 82 03 04.
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1: 7h16, mon œil dans le projecteur avec Gérald Roux dans cette dernière partie de l'été. On jette un regard sur ce qui nous attend d'ici la fin de l'année. Et ce matin, les élections sénatoriales de septembre.
5: Et quelque chose me dit que vous n'y avez pas beaucoup pensé pendant ces vacances. Moi non plus d'ailleurs, faut être honnête. Il faut dire qu'elles sont mal connues ces élections-là. Elles ne sont pas faciles à comprendre. Et comme c'est un suffrage indirect, pour l'écrasante majorité d'entre nous, on n'aura rien à faire de spécial ce dimanche 27 septembre. Ceux qui vont voter sont une minorité. Ce sont eux-mêmes des élus, quelques dizaines de milliers de personnes qu'on appelle des grands électeurs, parmi lesquels des députés, des sénateurs, des conseillers départementaux, régionaux et surtout énormément de délégués de conseils municipaux. Bref, c'est la France des territoires. Cette année, la moitié des sénateurs sera renouvelée lors de ces élections. Je ne vous parle même pas du mode de scrutin, car ce n'est pas simple non plus. Quoi qu'il en soit, cette élection, malgré son aspect obscur, sera un moment important, car la composition politique du Sénat risque de bouger. Au printemps, il y a eu des élections municipales, donc de nouveaux maires, de nouveaux conseillers municipaux, qui vont voter au sénatorial. Et comme le Rassemblement national a conquis plusieurs villes en mars dernier, il devrait obtenir plus de sénateurs en septembre, ce qui va lui permettre de peser plus fortement. À l'inverse, il est possible que le Parti Socialiste, par exemple, recule. Les sénateurs ont certes moins de pouvoir que les députés, qui ont le dernier mot sur les lois. Il n'empêche, leur rôle est important dans la fabrication de la loi. Sur des sujets de société, par exemple, les sénateurs, en majorité conservateurs, peuvent résister à certains projets de loi votés par l'Assemblée, les ralentir. Ils l'ont prouvé récemment lors du débat sur la fin de vie, sur l'aide à mourir. On dit parfois que les sénateurs sont là pour tempérer les ardeurs des députés. Reste que quand plus de 80% des Français approuvent la loi sur l'aide à mourir, le Sénat, par son opposition, prend le risque de se couper de la population.
1: Merci Gérald Roux. Évidemment, l'actu continue de se vivre à tout moment. Rendez-vous sur notre application ici. Ou sinon, à 7h30, toute l'actu partout en France et dans le monde, ce sera avec Cyril Ardo-Redon. Pour l'heure, on chante avec Casey and the Sunshine Band.

0: Choc de bonne humeur, that's the way I like it, avec les Casey and the Sunshine Band, le son des années 70 s'il vous plaît. J'aime aussi partager avec vous les bons plans, les spots de baignade par exemple. Un jour une plage vous emmène ce matin à Aize, non pas au village médiéval, mais bien Aize bord de mer.
1: On voudrait que les touristes ne viennent pas ici, parce qu'au moins on est tranquille.
0: Un littoral un petit peu moins connu, peut-être des vacanciers, des touristes. Pour autant, les locaux la connaissent bien, cette plage de Aize, bord de mer. Et d'ailleurs, il y a forcément des choses à raconter, des histoires à partager. Et pour ça, je vous propose d'écouter Patrick Letiec, responsable du bureau d'information touristique. Bonjour Patrick.
2: Bonjour.
0: Cette histoire de Aize, bord de mer, j'imagine que comme un petit peu tout le littoral, elle débute à partir des estivants, où il y a un peu de l'antiquité là-dedans.
2: On sait qu'au 4e siècle après Jésus-Christ, elle existe, puisqu'on a une carte romaine, elle s'appelle l'itinéraire d'Antonin, et dessus, il y a, à côté du beau lieu romain, on a le Avisionus Portus, le port d'Avisio, c'est le port d'Aize.
0: Finalement, les copains de Jules César, ils venaient ici à Aize.
2: Il y avait l'occupation romaine, on était gallo-romains, oui, donc ils étaient là, mais avant, il y avait peut-être quelque chose, on n'a pas de traces, mais on sait qu'à l'époque, et au Moyen-Âge, on est déchargé du sel.
0: Et ensuite, j'imagine que les chargements de sel rejoignaient la voie romaine qui passe sur la Grande Corniche.
2: Oui, par des sentiers muletiers. D'ailleurs, à l'époque, il y avait une petite cité ici aussi, sur la Grande Corniche.
0: Le développement touristique de Aize, est-ce qu'il s'est fait par le village ou est-ce qu'il s'est fait par le bord de mer?
2: Le tourisme s'est fait un peu par les deux. À partir de la fin du 19e siècle, le bord de mer commence à s'urbaniser, c'est-à-dire les premières maisons de villégiature, les premières villas sur la commune sont au bord de mer, à Saint-Laurent-d'Aize. On a Georges Sand qui passe dans le village.
0: Ça ne date pas d'hier, hein, ce tourisme sur le bord de mer. Il faut dire quand même que on ne se dit pas qu'il y a une plage qui est absolument magnifique. Hein.
2: C'est une petite plage, c'est vrai, quand on passe, c'est un peu ingrat, parce qu'on passe en voiture, on passe rapidement, il y a la voie ferrée. Mais quand on va sur la plage, on se trouve sur une petite plage qui est isolée, il n'y a pas de bruit, il y a un peu de verdure, il y a une pinède maritime, et ça, c'est très agréable.
0: On va en profiter, surtout à partir à la rencontre, peut-être de celles et ceux qui en sont les plus habitués. Bonjour madame, vous êtes originaire du coin ou vous êtes en vacances ici à Aize?
1: Niçoise. On voulait prendre le train, mais on a préféré prendre le bus.
0: Entre nous, moi aussi je suis niçois. Elle est quand même bien plus agréable, la plage à Aize bord de mer. Hein.
1: C'est agréable. Alors je dirais pas que c'est la plus agréable, hein, parce qu'on a de très belles plages, mais ce qu'il y a, c'est qu'à cette heure-ci, ce qui est bien, c'est qu'il n'y a personne.
0: Et je vous le confirme, là il n'y a pas un chat, on peut compter le nombre de personnes. Il y a quoi? Il y a aller.
1: Ouais, je crois qu'il n'y a même pas 15 personnes, même pas 10 personnes. Hein. Parce que là-bas, je crois qu'il y en a une. On a vu un monsieur, bon, il y en a un qui dort ici, plus nous. Mais non, c'est pour ça que c'est agréable de venir le matin, parce qu'il n'y a personne. Et on aime bien aussi, en fait, quand on vient ici, après on marche jusqu'au bout, et on aime bien regarder aussi les cabanes des pêcheurs. Ouais, les cabanes des pêcheurs. Je trouve qu'elles sont vachement agréables, tout ça dépayse, en fait. On a l'impression d'être dans le Var, d'être en vacances.
2: C'est à découvrir, c'est un petit coin caché, en dehors des gros spots. Voilà. Il y a le clapotis des vagues sur les galets, et ça, c'est très agréable.
0: De la réserve de Nice à la plage du Buz, en passant par les petites criques de Boulouris, un jour une plage pour se rafraîchir, découvrir et se souvenir, c'est à écouter sur l'application ici. Dans les toutes prochaines minutes, on va jouer ensemble avec à la clé 400 €. Oui, dans les toutes prochaines journées, on va jouer pour vous offrir 400 € à l'occasion de la rentrée des classes à suivre juste après Aize.

0: Zaz avec Je veux à l'instant. Il est temps d'accueillir Frédéric de Speyrassade.
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0: Bonjour Frédéric.
2: Bonjour, bonjour.
0: Comment s'appelle votre petit chien, dites-moi?
2: Gucci.
0: Gucci, c'est un cavalier King Charles, ça fait longtemps qu'il est à vos côtés?
2: Oui, ça fait 15 ans.
0: Ah ouais, bon, j'imagine que là vous êtes juste en train de le chouchouter, de le choyer et profiter quoi, tout simplement.
2: Oui, ouais, parce qu'il dort beaucoup, c'est un petit paresseux.
0: Ah là là là là. Frédéric, est-ce que vous avez encore des enfants à la maison?
2: Non.
0: On vous offre 400 euros la semaine prochaine, lundi prochain, ce sera avec Quentin Lacrome. Et il faudra évidemment être tiré au sort. Avant ça, j'ai une petite question à vous poser. Vous savez, il y avait un acteur assez culte dans les années 80, certains, Patrick Swayze. Aujourd'hui, 18 août, c'est son anniversaire, alors on s'en souvient, on écoute la BO, la bande originale d'un film dans lequel il a joué, forcément on s'en souvient. The Time of My Life, c'était la bande originale de quel film? Est-ce que vous sauriez me dire?
2: Si mes souvenirs sont bons, je pense à Dirty Dancing.
0: Mais vos souvenirs sont bons! Et c'est gagné pour vous? Et vous savez quoi? Je vous offre en plus de cela deux invitations pour aller voir l'exposition Yves Saint Laurent avec Henri Matisse. C'est au musée Matisse que ça se passe et c'est à voir jusqu'à la fin septembre.
2: D'accord. Par contre, vous m'avez posé la question si j'ai pas, si j'ai encore des enfants avec moi. Non, parce qu'ils sont grands, mais j'ai des petits-enfants.
0: Ah, la petite subtilité. Vous les embrassez de notre part, Frédéric. Et surtout, on vous rappelle lundi prochain, on l'espère en tout cas, ce sera le tirage et un petit peu de chance à vos côtés. Frédéric, passez un bel été. Merci d'avoir joué avec nous.
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0: Excellent début de journée en ce mardi 18 août. Très bon réveil tout l'été à vos côtés avec quelques idées de sortie à partager dans les prochaines minutes. Mais pour l'heure, il est tout pile 7h30. Toute l'actu partout en France et dans le monde.
4: Les mesures du gouvernement pour la reconstruction de la Gironde, des Landes et du Var après les gigantesques incendies. Visite en Gironde de Sébastien Lecornu, le Premier ministre. Hier, il a annoncé des aides aux collectivités, des exonérations de cotisations sociales ou encore une accélération des permis de construire. Le compte n'y est pas, juge pour sa part l'organisation des petites et moyennes entreprises.

0: entreprises, les entrepreneurs de Gironde. Sur le front des incendies ce matin, les Bouches-du-Rhône sont en rouge pour un risque très élevé. 8 départements du Sud ainsi que l'Essonne et la Seine-et-Marne sont en orange pour un risque élevé. Il n'y a en revanche plus aucun département en vigilance orange canicule. Des mesures après le piratage du fisc qui a conduit à la fuite des données de 700 000 personnes. Le Premier ministre réclame notamment l'accélération de la sécurisation des systèmes informatiques de l'État et un audit approfondi sur les causes de l'incident. Il est suspecté de plusieurs viols sur mineurs entre 1997 et 2003 et de viols sur des majeurs jusqu'en 2015. Un ancien prêtre parisien de 81 ans, mis en examen et placé sous contrôle judiciaire. Il avait déjà été interdit d'officier auprès des jeunes après des signalements au diocèse. Si vous avez ce produit dans votre frigo, détruisez-le ou ramenez-le au magasin. Un rappel conso lancé sur des burgers Carrefour au bacon, 195 grammes, vendus jusqu'au 12 août en raison d'une suspicion de contamination à la listeria. Et puis une Française dans le vide spatial pour la toute première fois, l'astronaute Sophie Adnaud participe à une sortie cet après-midi pour réparer une antenne de la station spatiale.
1: Retour dans les Alpes-Maritimes, dans l'info d'ici, près de 6000 signatures pour sauver un restaurant bien connu du port du Croc-de-Canier.
2: Une pétition lancée sur internet car l'arrêt au port est menacé de fermeture. La concession métropolitaine de ce restaurant installé depuis 10 ans a expiré en avril. Malgré une candidature déposée en janvier et une commission réunie en mai, les gérants assurent n'avoir reçu aucune décision officielle. Patrons et salariés continuent donc de travailler sans savoir ce qui les attend. Reportage d'Océane Zitouni.
3: Cadre idyllique face à la mer, une terrasse remplie d'azuréens, c'est un repère de locaux loin des lieux touristiques surfréquentés. Ici, on tutoie les serveurs. Ça fait déjà 10 ans que les mêmes gérants dirigent l'affaire, mais leur concession a pris fin en avril. Ils ont déposé une candidature dès janvier. Une première commission s'est réunie en février, sans pouvoir entériner de décision, puis une seconde à la mi-mai. Depuis, les gérants affirment n'avoir reçu qu'une autorisation orale de la métropole pour rester jusqu'à la fin septembre. Après, c'est le grand flou, déplore Grégory. L'un des deux patrons.
4: Depuis mi-mai, nous n'avons pas de réponse là où les autres fois, on avait eu une réponse dans la semaine ou dans les 10 jours après la commission d'attribution. Donc nous avons du mal à comprendre pourquoi 3 mois après, bientôt maintenant, nous n'avons toujours pas de réponse. Nous avons 14 salariés en plus de nos deux gérants. Quelle que soit l'issue, nos salariés aimeraient savoir ce qu'ils font le mois prochain, le mois d'après. On a besoin de les prévenir avec un minimum de délai de prévenance.
3: De salariés qui semblent en effet très attachés à ce restaurant. Certains sont là depuis l'ouverture, d'autres depuis au moins de longues années, comme Nathalie, 6 ans qu'elle sert les clients avec entrain.
5: C'est comme une famille en fait, ces gens-là. Ça fait 6 ans qu'on se voit, qu'on se connaît, que ce soit autant en termes de l'équipe que ce soit avec les clients. On rigole, on se raconte nos vies, on pleure ensemble. C'est vraiment une famille. Donc si ça s'arrête, forcément ce sera tristouné.
3: Tristesse partagée par les clients. En une dizaine de jours, plus de 5600 personnes ont signé la pétition lancée par les restaurateurs. Gérard est un fidèle habitué depuis l'ouverture il y a 10 ans.
6: Toujours une bonne humeur, une disponibilité, une carte réduite. Mais c'est bien parce qu'ils maîtrisent au moins toujours du frais. Dans l'assiette, c'est frais. Sur le sourire, c'est frais aussi. Donc c'est agréable. Un endroit que je privilégie pour la simplicité aussi. Soit aussi bien pour boire un pot, soit aussi bien pour venir dîner avec 2 ou 3 amis. Différentes variantes, mais oui, c'est un de mes lieux préférés.
3: Gérard vient ici 2 à 3 fois par semaine, tout comme Irina, attablée au bord de mer avec son café. Cette femme d'origine russe fréquente ce restaurant depuis 5 ans.
7: J'ai découvert vraiment un endroit hyper joli, un paradis. Et j'adore venir chaque matin. C'est vraiment devenu mon endroit de lire, de profiter. Et j'adore l'équipe ici. Elles sont très chaleureuses. On est amis ici, vraiment. Ça serait vraiment triste de perdre cet endroit parce que c'est vraiment devenu très spécial pour moi et pour mon mari.
3: Irina a donc signé la pétition comme des milliers d'autres azuréens, mais cette mobilisation ne peut pas décider de l'attribution d'une concession. Les gérants disent d'ailleurs ne réclamer aucun traitement de faveur, seulement de la transparence. Selon nos confrères de Nice Matin, un autre candidat serait arrivé en tête lors de la commission de mai, mais aucune décision n'a encore été officiellement notifiée.
2: Et sollicité par Ici Azur sur l'attribution, la métropole Nice-Côte d'Azur ne nous a pas répondu dans les délais impartis. Ce reportage est à retrouver sur notre site internet et l'application Ici.
1: 7h35, dans 15 minutes, nous recevons la porte-parole de la préfecture maritime de la Méditerranée.
2: Le capitaine de frégate Martin Muret, avec lui nous revenons sur ce choc frontal entre 2 bateaux dimanche soir au large de Mandelieu. 10 personnes blessées, un homme de 22 ans est toujours porté disparu. Dans l'actualité également,

0: L'ailier camerounais Nathan Goumou et le milieu belge Axel Witsel, les deux nouvelles recrues de l'OGC Nice. L'arrivée du premier a été officialisée hier soir. Axel Witsel, lui, doit passer sa visite médicale ce mardi. Il fait un peu moins chaud aujourd'hui.
1: C'est vrai, vous l'avez remarqué aussi hein, ce matin en venant à une heure assez tôt.
0: Tout à fait. Surtout cette nuit. Surtout cette nuit que j'ai trouvé. Enfin, j'ai mieux dormi. J'ai mieux dormi parce qu'il faisait plus frais.
1: Et effectivement, et bien vous êtes nombreux à le partager avec nous hein, tout cela. Quentin Lacrome qui est dans ce studio qui fait l'idiot. Bonjour Quentin.
2: Ah non, je fais pas l'idiot. J'étais en train de regarder si je transpirais ou pas.
0: S'il avait des auréoles
1: sur
0: en fait,
1: le secteur, voilà. Sur le secteur de la Madeleine à Nice. Combien fait-il?
2: Et bien en ce moment, je vous annonce qu'il fait autour de 27-28 degrés. Pour la première fois, en tout cas, dans mon appartement, si vous voulez tout savoir de ma vie, je suis passé en dessous des 27 degrés. Dis donc.
1: Dis donc.
2: Ça c'est sympa, mois, hein. Depuis le mois de mai, ça m'avait franchement manqué.
1: Et vous savez quoi? Pour trouver un petit peu de frais, on n'a pas besoin d'aller bien loin. Au-dessus de Paye, il y a le col de la Madone. À 6h30, Marie-Jo a relevé 18 degrés. Il fait même frisquer. Le ciel est dégagé. Pour l'instant, bonne journée à tous les auditeurs avec une magnifique photo. Et chez vous alors, continuez de partager tout cela à tout moment. 04 93 82 03 04 à Cantaron. 22 degrés hier, chaleur très lourde, insupportable. En limite des orages sur Compte, Paye, etc. Ici, on a eu 3 gouttes. Bon mardi à tous. Edouard, lui, est à Carros avec une température de 24 degrés. Un léger vent qui fait frissonner le feuillage, tandis qu'au loin résonne le chant du coq. Passez une belle journée, Bayeta Sentui. Merci à toutes et tous, hein, vraiment de jouer le jeu. On prend toujours plaisir d'ailleurs à vous lire, donc n'hésitez pas, et même à nous envoyer des petits messages vocaux dans les prochaines minutes. Ici Azur, c'est vous, je vais vous en reparler. Mais pour l'heure, attention, sur la route, il peut y avoir un petit peu de monde, hein, sur la pénétrante du Paillon, direction le centre-ville niçois, tout comme lorsque vous êtes sur la moyenne corniche en direction de la principauté de Monaco, depuis les feux de Cap d'Ail, vous perdez, allez, même pas 5 minutes, mais quand même, je tenais à vous le préciser. Partout ailleurs, tout va bien, et si jamais il devait se passer quoi que ce soit d'autre, vous nous passez un petit coup de fil. Le 7h43, en gare de Nice, à destination de Grasse, partira avec 10 minutes de retard, et en gare de Cannes, le 7h53, à destination de Grasse, partira avec 20 minutes de retard, mais attention, n'ira pas jusqu'à Grasse, il s'arrêtera seulement à Moinsartou.
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1: 7h38, la musique de Madonna avec la Isla Bonita. On voyage ensemble de bon matin après le Brésil, après, il y a quelques minutes. Là, on part en Espagne.

0: Patrick Fiori avec Le Champ est libre. Retour également sur l'actu de ce début de semaine. 10 personnes blessées et une personne toujours portée disparue après ce choc frontal ce week-end entre deux bateaux au large de Mandelieu. En s'étant plus sur les circonstances de ce drame, quelles précautions prendre en mer l'été? Pour en parler, le porte-parole de la préfecture maritime de la Méditerranée sera avec nous dans moins de 5 minutes.
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0: Mais avant ça, quelques idées de sortie aux côtés de vous, Maëlle Laurent.
2: Et on commence dès ce soir à Villeneuve-Loubet, dans le jardin du pôle culturel Auguste Escoffier, avec Guinguette Chic. Préparez-vous à retrouver l'esprit des bals populaires, revisités avec élégance et une bonne dose d'énergie. Les musiciens vont enchaîner compositions originales et inspirations de la musique française traditionnelle, dans une ambiance conviviale où l'on a très très vite envie de taper dans les mains et pourquoi pas se laisser entraîner sur la piste de danse. Jeudi, direction Lucéram avec le groupe Cassonade. Ce qu'ils aiment plus que tout, c'est brouiller les pistes en mélangeant blues, jazz, pop-rock et grands classiques de la chanson française. Le tout avec des arrangements très personnels et une mise en scène toujours pleine d'humour. Voyage musical pour le public entre émotion, surprise et bonne humeur. Enfin, rendez-vous samedi à Puget-Théniers avec Swing with the Ladies, 8 musiciens et 3 chanteuses qui vont revisiter les grands classiques du swing.
3: Je me présente, je m'appelle Sandrine de Stéphanie. Et le groupe dans lequel je chante, que j'ai créé, s'appelle Swing with the Ladies. Et nous chantons des titres électro-swing, du swing, de la chanson française, du jazz, de la pop. Et tout ça avec une bonne folie sur scène. Il y a un contrebassiste, un guitariste, un batteur, 2 cuivres, 2 saxophonistes. On a envie de donner de la joie. Et en général, d'après les concerts qu'on a fait, les gens, ils ont l'air heureux.
2: Swing with the Ladies, spectacle festif et spectaculaire. Pour terminer cette semaine en musique, voilà vos 3 rendez-vous entièrement gratuits. Ils débutent tous à 21h. Il ne vous reste plus qu'à choisir votre soirée estivale.
0: Merci Maëlle. Et évidemment, d'autres idées de sortie à retrouver sur notre application ici, rubrique agenda 7h44. Et également, vous, vos idées de sortie, celles que vous avez envie de nous partager, eh bien ça se passe sur le WhatsApp 04 93 82 03 04. Ici Azur, c'est vous. À celle ou celui qui nous laissera un petit message vocal. Il se pourrait qu'il y ait une surprise pour vous. Donc rendez-vous là tout de suite maintenant sur WhatsApp. Vous nous laissez un petit message, vous cliquez sur le micro en fait, hein, vous vous enregistrez tout simplement avec peut-être un bon plan d'une balade, une soirée des estivales que vous avez envie de faire ou une expérience que vous avez déjà vécue et que vous voulez conseiller à la communauté, à la grande famille d'ici Azur. N'hésitez pas, c'est tout de suite et maintenant qu'il faut nous envoyer tout cela au 04 93 82 03 04. Rendez-vous sur WhatsApp.
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0: Ce matin, on revient sur ce drame en mer dimanche soir au large de Mandelieu, la Napoule. 2 bateaux sont entrés en collision. 10 personnes blessées et 1 personne toujours disparue. Pour en parler avec nous, le porte-parole de la préfecture maritime de la Méditerranée, le capitaine de frégate Martin Muret, en direct avec nous.
9: Bonjour, commandant.
10: Bonjour.
9: Merci d'être avec nous ce matin. Alors, un jeune homme de 22 ans est toujours porté disparu. La préfecture a arrêté les recherches. Pourquoi ?
10: Alors, les recherches dirigées par le Centre Régional Opérationnel de Surveillance et de Sauvetage, le CROSS, qui est situé à la gare, ont été arrêtées, car au bout d'un certain temps, il n'y a plus de raison de poursuivre ces recherches, car il n'y a plus d'espoir de retrouver cette personne.
9: Là, vous dites donc qu'il y a très peu de chances qu'on le retrouve.
10: Il y a très peu de chances qu'on retrouve. La seule moyen, les recherches sont poursuivies uniquement au travers de l'aspect judiciaire. Et donc là, c'est les moyens de la gendarmerie, donc notamment la brigade nautique côtière d'Antibes, qui elle poursuit les recherches, et notamment des plongées ont été réalisées sur le lieu du drame pour essayer de trouver la personne disparue.
9: Donc des plongeurs de la gendarmerie vont peut-être de nouveau ce matin continuer à ratisser les fonds marins.
10: Alors ça, c'est effectivement là. Donc là, le lieu du naufrage a lieu à plus de 600 mètres des côtes, à plus de 35 mètres de profondeur. Il appartient maintenant désormais au tribunal maritime de Marseille, au parquet, de poursuivre ses recherches. Elles sont plus de l'ordre du CROSS de la garde qui lui les a terminées.
9: Commandant Martin Muret, les circonstances de cet accident sont encore floues. Est-ce que ce matin, on en sait un peu plus?
10: Alors, je ne me prononcerai pas là-dessus, parce que maintenant, comme je vous le dis, voilà, il y a bien l'aspect secours qui était mené par le CROSS de la garde. Et une fois que les recherches guidées par le CROSS de la garde sont terminées, on bascule vraiment dans l'aspect judiciaire. Et là, pour le coup, on est sous le couvert de l'enquête, donc je ne pourrai pas me prononcer. Et je ne connais pas d'ailleurs les éléments.
9: Oui, vous ne savez pas non plus, parce que le maire de Mandelieu-la-Napoule a parlé d'usage d'alcool, de stupéfiants, probablement sur l'une des embarcations. Ça, vous ne le savez pas du tout, vous n'êtes pas au courant.
10: Ça, on ne le sait pas, mais c'est effectivement des comportements que l'on peut constater et que l'on rencontre quand on fait des opérations de contrôle en mer, des opérations des personnes, des conducteurs de bateaux qui sont alcoolisés. Et donc, ils mettent effectivement en danger la sécurité nautique.
9: Et notamment pendant la période estivale, on le voit, il y a de plus en plus de monde, il y a beaucoup de monde sur la mer, beaucoup d'usagers, beaucoup de bateaux. Il y a plus donc de comportements à risque, les comportements dont vous parlez.
10: De fait, vu qu'il y a une attraction du littoral pendant cette période estivale, il y a beaucoup plus de personnes qui rallient cette zone, des personnes qui également pratiquent. J'ai envie de dire des nouveaux sports nautiques, on pourrait le citer comme le wingfoil, comme le kitesurf et autres. Donc une pratique des sports nautiques beaucoup plus importante, mais également une concentration de personnes sur ce littoral également plus importante du fait de l'été, et aussi on peut le notifier du fait de la canicule. Les personnes également recherchent un peu de fraîcheur en mer. Et on a effectivement une augmentation des accidents liés à la baignade.
9: Vous, de votre côté, du côté de la préfecture, les contrôles de la part de l'État sont encore nécessaires? Vous en faites plus aussi pendant l'été?
10: Alors, il y a des contrôles qui sont permanents, toute l'année, qui sont réalisés. Mais en plus de ça, face à l'affluence de personnel d'estivant durant la période du 1er mai au 30 septembre, il y a une campagne de sécurité des loisirs nautiques et de la plaisance qui est mise en place par le secrétaire général de la mer. Et cette campagne est déclinée en des journées sécurité mer. Pour cela, à l'occasion de ces journées, donc les différentes administrations qui sont en charge de l'action de l'État en mer, donc je citerai les douanes, je citerai les affaires maritimes, je citerai la gendarmerie maritime, la marine nationale, sont sollicitées pour faire une sorte d'action un peu plus visible, un peu plus médiatisée, où on va faire de la prévention, mais qui n'empêchera pas le fait qu'il y aura également de la sanction. Mmh. Ce sont plus de 12 000 opérations qui ont été réalisées en 2025 et qui ont mené à de nombreuses infractions.
9: Juste avant de se quitter, commandant Martin Muret, est-ce que vous avez des chiffres à nous donner ce matin par rapport à l'an dernier sur les verbalisations? Est-ce que vous avez verbalisé plus de monde cet été?
10: Alors, oui, effectivement, ce que je peux vous dire, c'est que ces opérations sécurité mer sont toujours en cours. Concrètement, il y en a au moins deux par département qui sont menées. Le chiffre que je peux vous donner, qui est un petit peu représentatif, c'est qu'on a une augmentation du nombre d'opérations de sécurité de sauvetage qui sont menées par le CROSS. Ça, c'est la tendance, elle est clairement à la hausse. Et ce qui fait que c'est assez inquiétant de voir cette tendance qui, elle, effectivement, est toujours en phase haussière.
9: Merci d'avoir été avec nous ce matin, Martin Muret. Je rappelle que vous êtes le porte-parole de la préfecture maritime de la Méditerranée.
0: Ici Azur, c'est vous dans les toutes prochaines minutes. Vos idées de sortie, toujours à nous envoyer en message vocal sur le WhatsApp, toujours le numéro de votre radio. Allez, on compte sur vous, après Patrick Fiori.
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1: Patrick Fiori, le chant est libre, il est 7h55, j'espère que tout va bien pour vous, de bon matin. Et évidemment, on compte sur vous avec Ici Azur, c'est vous, et vos messages à nous envoyer, à partager avec nous directement sur le WhatsApp 04 93 82 03 04. Avec une idée de sortie proposée par Sophie sur ce numéro. Elle nous indique qu'elle va aller voir ce soir du côté, je vous lis son message, hein, ce soir à Valoris, au Théâtre de la Mer, je vais emmener ma petite fille voir Vaiana. Vaiana, la place de cinéma, elle est à 3 euros, c'est à 21h et on va passer un super moment avec le dessin animé préféré de ma fille Evie, c'est son nom. Et évidemment, eh bien, vous pouvez la rejoindre. Donc ce soir, Valoris, je vous redonne les infos quand même. C'est au Théâtre de la Mer, Jean Marais, 3 euros. Merci pour ce beau petit message et cette belle idée de sortie. D'autres à partager, toujours les réseaux sociaux d'Ici Azur ou sur le WhatsApp au numéro 04 93 82 03 04.
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4: Je vous emmène au village des fous. C'est la sortie incontournable de l'été pour se rafraîchir et s'amuser avec les enfants. Donc on est en pleine nature dans la forêt de Villeneuve-Loubet avec des attractions partout pour tous les goûts et à volonté. 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Et puis aussi le quartier aquatique avec ses glisses vites, ses toboggans aquatiques, ses bombes à eau et ses jeux arroseurs. Alors n'oubliez pas les maillots de bain, la crème solaire et le pique-nique, il y en a pour la journée.
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1: L'actu de ce début de journée à Biot, le maire et les services municipaux mobilisés contre l'installation illégale de gens du voyage sur le pré de la Fontanette, on y revient. Mais avant ça, le boss est là, comme chaque matin. Bonjour Stéphane.
5: Bonjour Richard, bonjour la Côte d'Azur.
1: Stéphane Bern qui nous fait voyager dans le temps, au temps des premières patates ce matin.
5: C'est l'histoire d'un homme qui a réussi à faire aimer aux Français un tubercule qu'il prenait pour un poison. En 1772, à Versailles, on se méfie encore de la pomme de terre, cette plante venue d'Amérique. On dit qu'elle donne la lèpre, qu'elle rend fou, voire qu'elle fait pousser les cheveux à l'intérieur du crâne. Pendant 2 siècles, la pomme de terre végète dans les potagers royaux. Autant dire qu'à ce stade, elle n'avait pas vraiment la patate. Père Antoine Parmentier, prisonnier des Prussiens pendant la guerre de 7 ans, en a mangé tous les jours et s'en est très bien porté. De retour en France, ce pharmacien agronome mène l'enquête. Il pèse, analyse et prouve à l'Académie des sciences que ce tubercule est sain, nourrissant et pourrait même sauver le royaume de la disette. Mais comment convaincre un peuple méfiant? Par un petit coup de génie.
6: Non, t'es-tu ?
5: Il fait garder ses champs par des soldats le jour et les laisse sans surveillance la nuit. Résultat ? Les curieux accourent pour voler ce légume interdit, devenu rare et donc forcément désirable. Et là, c'est carton plein, enfin, cage au plein.
7: 50 kilos de patates, je vais faire du sous-sol maintenant.
5: La ruse fonctionne. Versailles s'y met, et c'est le début du règne de la purée et du gratin dauphinois. Bref, la belle vie.
8: Quand je fais de la purée mousseline.
5: Un siècle plus tard, lors des grandes disettes de 1816 à 1817, la pomme de terre devient l'un des seuls aliments accessibles. Antoine Parmentier avait vu juste. Grâce à un peu de science et un bon coup de pub, la France a trouvé dans la terre son meilleur remède contre la disette. Patate 1, famine 0.
9: Sans patate.
5: Et accessoirement, pas mal de soirées raclette ou de hachis Parmentier. Merci Antoine, ça c'est pas du gâchis.
1: L'histoire sous l'œil acéré de Stéphane Bern. Ça retrouvait hein, aussi sur notre application ici, comme la musique.

0: Un homme extraordinaire, la chanson qui définit mieux, le mieux, Dimitri, notre technicien réalisateur ce matin sur les Ciels Azur, les innocents que l'on chante, juste après l'info. Bon début de journée sur les Ciels Azur.
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0: Il est 8h. L'actu locale, Laurence Méride, et les recherches qui devraient reprendre ce matin dans la baie de Cannes.
2: Oui, pas celles de la préfecture ni du CrossMed qui ont été arrêtées hier, mais des plongeurs sont censés ratisser les fonds marins. Ils le font depuis hier afin de retrouver un jeune homme de 22 ans éjecté d'un Zodiac après une collision avec un bateau de plaisance au large de Mandelieu dimanche soir. 10 personnes

0: ont été blessés lors du choc. Hier déjà, Jean-François Léonard, le président de la station SNSM Cannes Golfe Juan, se disait pessimiste sur les chances de retrouver le jeune homme disparu.
1: Toute la zone a été quadrillée, donc effectivement, en surface, il est clair qu'on ne trouvera plus rien. Donc vous aviez des moyens nautiques qui étaient sur l'eau et vous aviez un hélicoptère qui faisait des recherches. Ceci, le préfet maritime les a arrêtés. Là, aujourd'hui, maintenant, la suite des procédures, c'est effectivement les recherches sous-marines pour faire le nécessaire. Et il y a de forts risques que l'issue soit fatale pour la personne disparue. Cela dit, je ne peux pas non plus confirmer les choses. On espère toujours qu'effectivement, ben, on puisse le retrouver. Mais bon, le nombre d'heures plus le milieu maritime, ce serait sur le trottoir, on pourrait dire effectivement, mais quand c'est dans l'eau. Après, c'est une enquête judiciaire qui va rentrer en compte. Et là, ce sera par contre effectivement la gendarmerie et la préfecture maritime qui vont rentrer en compte.
0: Invité d'ici matin, le porte-parole de la préfecture. La préfecture maritime de la Méditerranée confirme qu'il y a très peu de chances de retrouver le jeune homme de 22 ans qui a disparu. Dans un post Facebook, le maire de Mandelieu-la-Napoule, lui, Sébastien Leroy, précise que l'usage d'alcool et de stupéfiants sur l'une des embarcations en cause n'est malheureusement pas à exclure. On a des nouvelles de la femme poignardée et violée ce week-end à Nice. Elle est toujours hospitalisée, mais son pronostic vital n'est plus engagé. Son agresseur lui a mis 7 coups de couteau à l'abdomen et à la tête. Ce Britannique a été interpellé en flagrant délit grâce à un voisin de l'immeuble où le viol a eu lieu. Il a entendu des cris dans la cour, a désarmé le quadragénaire avant de prévenir la police. Selon Youri Lebedev, qui a été décoré hier de la médaille de la ville pour son acte de bravoure, l'agresseur habite juste en face de cet immeuble situé près de la gare. Il avait déjà remarqué des comportements incohérents de sa part, comme sonner aux portes des voisins et tenter de rentrer chez eux.
2: À 2h du matin, il a sonné tous les interphones de notre immeuble et il me dit, c'est moi qui l'ai répondu en plus, comme par hasard. Il me disait, je suis un étranger anglais, pouvez-vous descendre, je ne me sens pas en sécurité, j'ai vu quelqu'un avec le couteau. Et il me disait ça par interphone et j'ai dit, bah, monsieur, je peux vous laisser rentrer dans le cours et j'appelle la police. Et il me dit, non, appelez pas la police, je ne lui fais pas confiance. Et là, quand il a sorti ça, j'ai dit, il n'y a pas de danger, en fait, c'est soit c'est un fou, soit c'est lui qui essaie de faire quelque chose. Cette situation-là, ça m'a déjà donné un pressentiment qu'il y a quelque chose de grave qui peut se passer. Donc, et ça aussi, je pense que ça a contribué à la vigilance que j'avais sur ces moments, quand j'ai entendu les cris. Parce que, en fait, à l'intérieur, j'ai anticipé qu'il y a du mal qui peut se passer.
0: Et pour compléter avec la médaille de la ville, le maire de Nice a annoncé qu'il demandera au ministre de l'Intérieur d'honorer Youri Lebedev d'une distinction nationale.
3: La commune de Biot demande l'expulsion immédiate des membres de la communauté des gens du voyage.
0: 6 caravanes et 8 véhicules se sont installés de manière illégale sur le pré de la Fontanette, selon la mairie. Ils y sont entrés en sectionnant à la disqueuse les cadenas des portiques de sécurité. La ville de Biot a déposé plainte pour occupation illégale du domaine public avec effraction et a engagé les démarches nécessaires en vue de saisir le juge des référés pour obtenir l'expulsion.
3: Direction le GC Nice maintenant, parce que ça bouge dans tous les sens.
0: Oui, au gym, le club de Ligue 1 de football a officialisé hier l'arrivée de Nathan Ngoumou. L'international camerounais revient en Ligue 1 4 ans après son départ en Allemagne afin de renforcer l'effectif niçois.
3: Le gym sur le point de boucler un autre joli coup.
0: Axel Witsel doit s'engager avec les Aiglons. Le milieu belge va passer sa visite médicale ce mardi avant de signer son contrat. Il vient remplacer Laurent Abergel, autre recrue niçoise récemment blessée. À 37 ans, c'est un joueur au CV impressionnant qui s'apprête à rejoindre la Côte d'Azur. Son expérience du très haut niveau pourrait être précieuse pour le gym, Sébastien Riglé.
4: Axel Witsel à Nice, c'est l'arrivée d'un joueur qui a déjà tout vu, ou presque. Le championnat belge, la Russie, l'Allemagne, l'Espagne, mais aussi les grandes soirées européennes et les rendez-vous internationaux avec la Belgique. Avec 140 sélections au compteur, Witsel a d'ailleurs participé à la dernière Coupe du Monde avec les Diables Rouges. Son parcours va faire de lui le joueur le plus expérimenté de l'effectif niçois. Et c'est précisément ce vécu que l'OGC Nice vient chercher. Witsel, c'est un joueur capable d'apporter son calme, sa lecture du jeu, mais aussi son expérience des matchs en jeu. Dans un groupe qui compte plusieurs jeunes joueurs, sa présence peut également être précieuse dans le vestiaire pour accompagner et conseiller les nouvelles générations. Alors évidemment, à 37 ans, on ne lui demandera peut-être plus de multiplier les courses pendant 90 minutes, comme à ses débuts, mais le Belge reste fiable physiquement. La preuve, la saison dernière, il a disputé 32 matchs avec Gérard en Liga, le prestigieux championnat espagnol.
0: Le sport toujours et le Nice à rugby qui annonce la disparition d'Henri Louis, dit Papy. Figure attachante du club, Papy aura accompagné plusieurs générations de joueurs et de joueuses. Il est mort hier à l'âge de 88 ans.
5: Je dirais que là, c'est beaucoup plus ludique dans le sens où c'est pas que de la théorie et il y a de la pratique.
0: Ce sont les futures ingénieures de France et elles sont en ce moment à Sofia, Antipolis, Antibes, pour un summer camp 100% féminin organisé par l'école Mine de Paris. 10 jours d'immersion pour ces 30 adolescentes. Parmi elles, il y a Clarisse que vous allez entendre maintenant. Et c'est sûr, c'est mieux d'être ici plutôt que dans une salle de classe.
5: Je dirais que là, c'est beaucoup plus ludique dans le sens où c'est pas que de la théorie et il y a de la pratique, on comprend ce qu'on fait. Alors qu'en cours, ça va vraiment être beaucoup de théorie. Par exemple, ça me donne envie de faire de la physique, alors que pour moi, avant la physique, c'était très abstrait. Je me disais que c'était beaucoup plus compliqué que ça, alors que bah ça peut être appliqué à des trucs assez bêtes comme ça. On n'est pas tous adaptés à la théorie. Enfin, il y a plein de gens qui ont besoin de visualiser, de modéliser des choses, et donc vraiment là, je trouve que c'est hyper intéressant. Et ça permet en fait de faire ça. Je me dis que savoir pourquoi est-ce que les rayons du soleil, comment ils sont réfléchis, etc. Bah ça me sert à quelque chose et c'est vraiment utile. Et ça nous détache du cliché où tu seras enfermé quelque part dans un bureau, dans un laboratoire. Honnêtement, je pensais que ça allait beaucoup plus être genre du cours et pas de pratique et beaucoup plus ennuyeux, etc. Mais en fait, c'est vraiment mieux que ce que j'imaginais. Bah, genre, il y a des trucs vraiment beaucoup plus intéressants.
0: Et on va aller les écouter, toutes ces adolescentes qui sont en ce moment à Sofia, Antipolis, Antibes, puisque un reportage en longueur est prévu dans l'info d'ici à 8h30. Et puis, une bonne nouvelle pour les habitants du quartier. Le bureau de poste de Nice, Sainte-Hélène, a rouvert ses portes au public hier. Il conserve l'ensemble de ses services postaux, bancaires et de proximité.
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0: Bon, il va encore faire chaud aujourd'hui, oui. On est bien d'accord, mais on sent quand même une fin de vigilance caniculaire dans l'air. Hein.
3: Ouais, complètement. 22 degrés ce matin à Conte, ciel bleu, bonne journée. C'est un message écrit par Sabine. Il y a un petit peu plus d'une heure à Nice. Belinda, elle a déjà relevé 30 degrés, mais c'est sans doute déjà dans l'appartement parce que dehors il ne fait pas aussi chaud. Laurine, elle attend de voir plutôt jeudi ou vendredi hein, pour voir la vraie baisse des températures. Effectivement, à partir de jeudi, on nous annonce des orages possiblement violents. Alors tout ça reste à affiner par Météo France, mais ça pourrait être le premier épisode méditerranéen de la saison. Louis est à Belley et il a relevé 25 degrés ce matin également sur les collines de Nice avec 20 degrés à Roquefort. Ça, c'est Marie-Paul. Et vous, continuez de nous indiquer le temps qu'il fait chez vous, de partager tout cela, vos messages, vos petits mots directement sur l'application WhatsApp ou sur le poste météo à la date du jour avec tout au plus 32 degrés cet après-midi sur le littoral. On ira légèrement au-dessus sur le secteur de Gilette, de Carrosse, de Sospel dans la baie Vérin notamment. Puis si vous êtes en haut de la Vésubie, par exemple du côté du Boréon au-dessus de Saint-Martin, là on nous annonce 23 degrés à Saint-Étienne-de-Tinée, 22 degrés à Oron, encore plus frais, pas plus de 20 degrés. 8h08, comment ça se passe sur la route? On a un très léger ralentissement sur la moyenne Cornichon entre les feux de Cap d'Aille et lorsque vous tentez d'arriver en Principauté de Monaco. Ça coince également très légèrement en direction du Palais des Expositions sur la pénétrante du Paillon. Sinon, partout ailleurs, c'est plutôt fluide. Et en gare de Cannes et de Nice, pas de retard.
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3: Vous ne feriez pas un petit compliment là comme ça, Laurence?
0: Vous sentez bon.
3: Je pensais que vous alliez dire que j'étais un homme extraordinaire.
0: Bah, c'est pas mal aussi, ouais, l'odeur, c'est vrai. D'être complimenté sur son odeur corporelle.

0: Un homme extraordinaire. Alors franchement, ce titre, moi personnellement, j'adore. Tout comme écouter, par exemple, le Pianoman de bon matin à 8h13.
1: Vous dansez bien aussi.
0: Ah, c'est vrai. Oui. Avec Billy Joel, on a de quoi danser, chanter, même fredonner. Hein, tout dépend de votre niveau en anglais avant la nuit. On n'oublie pas non plus vous, les authentiques, chaque matin ici à Azure, qui donnent la parole à celles et ceux que l'on n'a pas l'habitude d'entendre et qui ont pourtant beaucoup à raconter. Marie Adrap, maman de June, 2 ans, atteinte d'une cardiopathie. Rendez-vous à 8h20 pour l'entendre, cette jeune maman, au micro d'Alia Zegaoula.
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0: 5 stylos. 2 stylos rouges, un tube de colle, 3 classeurs, les pochettes plastifiées. On n'oublie pas la calculette et le compas. Ah, puis la tablette aussi. C'est bientôt la rentrée des classes. Il reste moins de 2 semaines avant de renvoyer les enfants sur le banc de l'école. 04 93 82 03 04. C'est le numéro gratuit qu'il faut composer si vous avez envie d'avoir 400 euros en plus sur votre compte en banque. En toute détente, je vous annonce ça là parce que lundi prochain, à l'heure à laquelle je vous parle, Quentin Lacrome et moi-même, on vous les offrira, ces 400 euros. Mais pour s'inscrire, pour être tiré au sort, eh bien, il va falloir jouer. Qui pousse la chansonnette dans la douche d'ici Azure de bon matin ? Alors, vous l'avez reconnu, celui qui était dans la douche d'ici Azure ? Non, mais non, faut pas donner la réponse.
1: Oui, moi,
0: attention,
1: je sais.
0: Laurence,
1: moi,
0: vous
1: je
0: savez.
1: Sais. Oui.
0: Donc vous nous appelez 04 93 82 03 04 sauf vous, Laurence. On joue ensemble avant 8h30. C'est Mario qui vous accueille ce matin.
1: J'appelle quand même.
0: Allez, tout de suite, 8h15.
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2: Et chaque matin, on accueille Aude Raseau. Bonjour Aude.
3: Bonjour Richard.
2: C'est pas vrai, le rendez-vous anti-arnaque. Et une question ce matin, que faire si on a égaré ou déchiré son permis de conduire? Réponse, il faut absolument passer par les sites officiels.
3: Oui, on va prendre l'exemple de Solange. C'est une auditrice, elle nous a écrit, son permis de conduire est déchiré. Ça parle à pas mal d'entre nous, hein. Moi, mon vieux permis en carton rose, c'est pareil, je peux vous dire qu'il est dans un sale état. Solange fait donc un petit tour sur internet pour voir comment se faire fabriquer un nouveau permis. Et elle tombe sur plusieurs sites, permisfrance.fr, permisdeconduire.net, il y en a pas mal, hein, des comme ça. Sur l'un d'entre eux, on lui demande 35 € et son numéro de carte bleue. Là, Solange me dit, je me suis arrêtée. Pourquoi? Qu'est-ce qui l'a alertée? Eh bien, le site ne lui a même pas demandé ni sa carte d'identité, ni son justificatif de domicile. Deux documents que vous devez fournir, c'est obligatoire.
2: Et Aude, alors, est-ce que c'est payant de faire refaire son permis de conduire?
3: Alors, ça dépend. Si vous l'avez déchiré comme Solange, c'est gratuit. Pareil d'ailleurs, si vous voulez tout simplement remplacer votre vieux permis en carton rose, un peu décrépit, que vous voulez la version New Look, c'est tout à fait possible et c'est gratuit à condition de fournir l'ancien. Par contre, c'est payant si vous l'avez égaré ou qu'on vous l'a volé. Et là, le prix, c'est 25 €. C'est le prix du timbre fiscal. Pour la démarche, vous n'allez pas sur permisfrance.fr ou je ne sais quoi. Il y a un seul site, c'est le site de l'ANTS, l'agence des titres sécurisés, ants.gouv.fr. Et puis le timbre fiscal, s'il en faut un, vous pourrez l'acheter en même temps à la fin de la démarche. C'est prévu.
2: Merci Aude. D'ailleurs, il y a d'autres arnaques à éviter en direct. Directement sur notre site internet, l'application ici également pour retrouver tout cela. Uptown Girl de Billy Joel.

0: Noël pour ce souvenir musical de l'année 1985. C'était Uptown Girl à l'instant, 8h20. Et chaque matin, on vous donne la parole, à vous les authentiques. Aujourd'hui, rencontre avec Marie Gamard, habitante de Drabes dans la vallée des Paillons et maman d'un petit garçon de 2 ans et demi, June, qui, malgré son jeune âge, a déjà vécu 3 opérations du cœur. Alia Zegaoula a rencontré Marie qui revient sur son parcours et commence par se définir en 3 mots.
1: Alors, je vais vous dire très spontanément que je suis quelqu'un de fiable, d'engagé et de courageuse. Ma maternité, je l'ai découverte dans ce monde hospitalier que j'ai trouvé très violent. C'est à la fameuse grosse échographie des 6 mois que je comprends pas tout de suite, mais que je comprends qu'il y a quelque chose qui cloche. Et là, l'annonce arrive et on nous explique que June a une malformation cardiaque.
2: Dans quel état vous êtes quand vous recevez l'info ?
1: Alors, c'est un jour très traumatique et d'ailleurs on ne comprend pas tout de suite ce qui nous arrive. On nous explique qu'avec des mots qui font peur, on nous parle aussi d'interruption de grossesse, on nous dit qu'il aura pas forcément une vie normale, on nous parle de mortalité, que des mots qui résonnent encore dans ma tête et je sors de là en me disant je n'ai pas de mode d'emploi. Avec June qui a 6 mois dans mon ventre, qui bouge, d'ailleurs on vous explique que dans le ventre de la maman, l'enfant va très bien. Donc j'ai le choix de poursuivre cette grossesse avec beaucoup de risques à la naissance et de mortalité ou alors beaucoup d'opérations par la suite, ou bien de mettre une interruption à cette grossesse.
2: Et je crois que c'est votre mari qui a les mots qui vont vous aider à prendre la décision.
1: Oui, c'est mon mari qui a trouvé les mots et qui m'a dit « on est 3, on se bat à 3 jusqu'au bout ». Quand il a dit ça, c'était comme une évidence et je me suis raccrochée à cette certitude.
2: La naissance de votre petit garçon, elle est programmée ?
1: Absolument. Une naissance qui doit être programmée, donc déclenchée. Moi, j'habite à Nice. Cette naissance s'est faite à Marseille. On est pris en charge très rapidement. Le diagnostic était le bon, celle d'une atrésie pulmonaire.
2: Vous êtes devenu un collab sur les termes.
1: C'est ce qui semblerait, effectivement, au bout de 2 ans et de déjà 3 opérations, on commence à connaître quelques termes. La compréhension est surtout pour nous une façon de se rassurer et d'avoir l'impression de maîtriser quelque chose quand on ne maîtrise rien.
2: Vous vous souvenez de ce premier contact avec votre fils ?
1: Oui, June a été posée sur moi quelques minutes. La première chose que j'ai vue, ce sont ses yeux, que j'ai trouvé très foncés, très pénétrants.
2: Il y a 2 ans de recul, qu'est-ce que vous diriez à la Marie d'il y a 2 ans?
1: Évidemment, je me dirais que je vais y arriver, puisque j'y suis arrivée, et qu'à l'époque, ça me paraissait insurmontable. Je pense qu'être bien préparé, c'est aussi une clé pour se sentir moins submergé par tout ce qui se passe. Ça permet aussi de comprendre qu'on n'est pas que spectateur, mais qu'on peut être aussi acteur. Et ça, je pense que je ne l'ai pas été suffisamment.
2: Votre petit garçon, il va comment?
1: C'est tout le paradoxe. Au début, je détestais cette question. Comment il va, June? Alors moi, je disais, ah, ça va pas, machin. Et mon mari disait, mais il va très bien. Puis je le fusillais du regard, du genre, mais comment ça, il va très bien? Et en fait, si, objectivement, il va bien. Si on arrive à mettre de côté tout ce qu'on sait, tout cet invisible. C'est un garçon qui est charmant, qui est pétillant, qui est souriant, qui est gentil. Et quand je regarde mon fils, en fait, je vois les combats invisibles. Je vois tout l'aspect psychologique, je vois tout ce qu'il doit faire, ce à quoi il est confronté, et je suis vraiment fière de lui. Il a un chemin qui est pas comme les autres, et je suis très fière des chemins qu'on a à mener, et j'espère qu'on va aller jusqu'au bout, tous les deux, tous les 3. Pas oublier le papa.
0: Le parcours de June et de ses parents, et les photos à retrouver sur ici.fr. On joue ensemble juste après France Gall, la musique.

0: Magnifique chanson de France Gall qui rend hommage à la Provence et à son peintre, évidemment, Cézanne Pain. Il est 8h27, à la nuit, rendez-vous avec le 90 secondes pour tout savoir sur ce qui se passe partout en France et dans le monde.
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0: À Antibes, c'est Patricia qui nous a rejoint. Bonjour Patricia.
8: Bonjour.
0: Fan de musique, notamment, je crois savoir. Est-ce que mon petit doigt m'a donné les bonnes infos, Patricia ?
8: Oui, en ouais. effet, et de danse. Et de danse aussi.
0: Et de danse. Et donc plus largement de comédie musicale.
8: Voilà, mais bon.
0: Et à la rentrée, on m'a même dit que vous alliez rejoindre la chorale des Chœurs du Sud. C'est oui. super sympa. On a fait plusieurs reportages dessus. J'y ai même participé, j'ai même testé. C'est vraiment chouette. Hein. Vous allez vous éclater, Patricia.
8: J'ai l'habitude des chœurs, puisqu'avant, j'étais au chœur Air France pendant 10 ans. Donc, voilà.
0: Bon, alors là, du coup, vous allez un tout petit peu moins voyager, mais quand même, ce sera plus
8: facile. Ah, ça fait rien, ça fait rien.
0: Patricia, on va jouer évidemment pour repartir avec 400 euros pour la rentrée des classes hein, dans deux semaines. Mais avant ça, petite question. Qui chante sous la douche d'ici Azur ? Alors, vous l'avez ?
8: C'est Hugo Frey qui chante Santiano.
0: Eh oui, tout simplement. Lundi matin, 8h20, Quentin Lacrome et moi-même allons peut-être vous appeler. Le tirage qui aura lieu et il faudra évidemment être là à côté de votre téléphone. Patricia.
8: Pas de problème, je serai fidèle au poste.
0: D'ici là, je vous souhaite une belle semaine, un bel été et puis on espère se retrouver lundi matin, 8h20.
8: Et bien la même chose pour vous.
0: À très très vite, merci d'avoir joué.
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0: Excellent début de journée, dans la bonne humeur, toujours avec vos idées de sortie et celles que l'on vous offre également sur Ici Azur. Je vous en reparle juste après le 90 secondes. Il est tout pile 8h30, toute l'actu partout en France et dans le monde. C'est avec vous, Cyril Ardo-Redon.
10: Quelques centaines d'euros vous seront peut-être versés dès aujourd'hui. Une somme qui peut aller de 426 à 466 euros selon l'âge des enfants. Il s'agit de l'allocation de rentrée scolaire pour des familles avec un enfant âgé de 6 à 18 ans sous condition de ressources. Les mesures annoncées par le gouvernement pour reconstruire la Gironde, les Landes et le Var après les gigantesques incendies, des aides aux collectivités, des exonérations de cotisations sociales ou une accélération des permis de construire. Cela va coûter jusqu'à 100 millions d'euros. Dans ce contexte, l'Association pour la protection des animaux sauvages écrit au préfet de 44 départements pour exiger la suspension de la chasse dans les territoires gravement touchés par les flammes. Une pétition en ce sens a déjà réuni près de 450 000 signatures en ligne. Ce matin, les Bouches-du-Rhône sont en rouge pour un risque très élevé d'incendie. 8 départements du Sud, ainsi que l'Essonne et la Seine-et-Marne, sont en orange pour un risque élevé.

0: Plus aucun département n'est en revanche en vigilance orange canicule. Gérald Darmanin renonce à se présenter à l'élection présidentielle. Il l'a annoncé hier. L'actuel garde des Sceaux ne veut pas rajouter, dit-il, de la division dans son propre camp. Il apporte son soutien au maire du Havre et ancien Premier ministre Édouard Philippe. Et puis une Française, 400 km au-dessus de nos têtes. Aujourd'hui, l'astronaute Sophie Adnaud participe à une sortie dans l'espace pour réparer une antenne de la Station Spatiale Internationale. C'est la première fois qu'une Française participe à une telle opération.
1: 8h31 dans l'info d'ici dans les Alpes-Maritimes. Elles sont en 3e, 2e ou 1ère et rêvent de devenir ingénieurs.
2: Et elles ont 10 jours pour explorer, créer et s'inspirer à Sophia Antipolis, organisée par l'école Mines PSL. Cette immersion sert à découvrir les métiers des sciences et de l'ingénierie à des adolescentes. Elles sont 30 venues de partout en France pour vivre cette expérience. Maxime Hernandez les a rencontrées.
3: Ici, l'ambiance ne ressemble pas du tout à une salle de classe classique.
4: Waouh!
3: Les 30 collégiennes et lycéennes sont réparties en petits groupes de 10. Cosima, Inès et Kate sont en train de réaliser un four solaire.
5: On utilisera des miroirs pour réfléchir la lumière et la concentrer pour faire monter la température.
3: L'objectif est de pouvoir cuire des aliments sans électricité et face à leur prototype, elles ont le sourire.
5: Je pensais que c'était beaucoup plus dur à faire en fait. J'ai compris que je pouvais faire des choses par moi-même sans avoir besoin de l'acheter forcément et je pouvais le faire toute seule.
3: Derrière elle, l'encadrante Candice Banès, doctorante, garde quand même un œil. Et si l'activité peut paraître ludique, il y a quand même un intérêt pédagogique.
6: L'objectif derrière tout ça, c'est qu'elles comprennent qu'elles sont capables de faire par elles-mêmes du bricolage et leur montrer qu'elles ont déjà plein de connaissances et que en fait elles arrivent à faire, elles arrivent à comprendre des choses très compliquées et elles sont très compétentes.
3: Preuve que la méthode fonctionne, l'approche pédagogique séduit tout de suite. Clarisse et Yomna le confirment.
7: J'apprends à utiliser une visseuse électrique, donc déjà c'est... on rentre plus dans le détail qu'en cours. En cours, ça va être... on va parfois effleurer des sujets.
8: C'est beaucoup plus intéressant là et puis voilà, encore une fois, le fait que c'est nous-mêmes qui créons la boîte, on comprend vraiment le fonctionnement, on peut pas le faire si on comprend pas et je pense que c'est d'une façon, ça va beaucoup plus nous marquer que juste le lire sur un cahier.
3: Dans une autre salle du campus, l'ambiance est plus studieuse.
9: Alors comment ça se passe?
10: Et ben, ça se passe super bien.
3: Devant son ordinateur, Clémence a une vue satellite du campus en face d'elle. Elle doit imaginer une installation de panneaux solaires.
10: Là exactement, on sélectionne une zone qu'on souhaite couvrir de panneaux solaires et on a juste à la sélectionner, le logiciel fait tout seul le nombre de panneaux solaires qui peuvent être mis dans cette zone-là.
3: Pour Mines Paris, c'est un engagement qui permet une diversification des profils dans les filières scientifiques et techniques. C'est en tout cas la volonté d'Oriane Séninger, la co-organisatrice du séjour.
11: Leur donner une image concrète de ce qu'est la recherche, de ce qu'est l'ingénierie, de ce qu'est le monde des sciences et aussi de les mettre en contact avec des personnes, des femmes, des doctorantes, post-doctorantes, chercheuses, ingénieurs, femmes et qu'elles puissent du coup poser des questions pour qu'elles... elles aient une meilleure projection d'elles-mêmes dans ces métiers-là si c'est leur passion.
3: Et parmi les autres ateliers, il y avait aussi un projet consacré aux matériaux et à la médecine au moyen d'une imprimante 3D.
2: Un reportage à retrouver sur notre site internet et l'application ici.
1: Dans le journal de 9h, Laurence, place à l'enquête judiciaire afin de déterminer les circonstances du choc frontal entre deux bateaux largement de Lyon.
2: Oui, l'accident a fait 10 blessés dimanche soir. Un jeune homme de 22 ans est toujours porté disparu. La femme de 60 ans, poignardée et violée ce week-end à Nice, va mieux. Atteinte de 7 coups de couteau, elle est toujours hospitalisée, mais son pronostic vital n'est plus engagé. Son agresseur, un Britannique de 49 ans, a été interpellé en flagrant délit. On devrait connaître aujourd'hui les suites judiciaires de cette affaire. On respire un peu mieux dans les Alpes-Maritimes.
1: Fin de la vigilance orange à la canicule depuis hier. Alors on reste toujours en vigilance jaune, mais pour autant, effectivement, on respire de bon matin. Alors là, ça commence tout doucement à grimper. On a 28 degrés dans les rues de Nice. On a 29 degrés même en principauté de Monaco. Mais dès qu'on quitte le littoral azuréen, c'est forcément un peu plus frais. Tenez, par exemple, à Saint-Janet, 25 degrés. À Conségu de 22 degrés. Si l'on remonte encore à La Tour ou à Clance, 20 degrés. Et même 18 degrés du côté de Val-de-Blore, de Saint-Étienne, de Tinée. Il fait frais, il fait bon et vous respirez et c'est tant mieux d'ailleurs. Vous êtes nombreuses et nombreux à partager tout cela avec nous sur la page Facebook d'ici Azur cet après-midi. Du soleil, oui, avec un ciel un peu plus voilé dans l'après-midi, mais pas de risque d'orage, nous annonce Météo France. On sera tout de même vigilant parce que ça peut toujours arriver. Avec la baisse des températures, le risque est moindre, mais attention, à partir de jeudi,

0: dit, gros épisode visiblement à confirmer, mais ça devrait tourner à l'orage pour le restant de la semaine. Des températures qui vont même continuer de descendre, mais pour l'heure, on nous annonce 30-32 degrés près du littoral et 23 à 26 degrés dans le moyen pays. 26 degrés, ce sera le cas notamment du côté de Tende cet après-midi.
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0: À la maison, si vous êtes encore en vacances, vous avez bien raison d'en profiter. Si vous avez repris le boulot hier, eh bien bon courage. Encore une fois, on est là pour vous accompagner tout au long de cet été avec pas mal de rendez-vous, notamment un tour à vélo dans la Côte d'Azur. On y revient dans les minutes qui viennent juste après Florent Pagny. Bienvenue chez moi.

0: présenter dans les minutes qui viennent, 8h41.
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0: On a choisi tout cet été de faire la Côte d'Azur à vélo. Alors on serpente sur le littoral, sur le moyen pays et parfois même dans le Mercantour. Bonjour Camille Boyardi-Franqui.
3: Bonjour Richard.
0: Vous êtes notre guide durant tout cet été. On part où aujourd'hui ?
3: Au programme aujourd'hui, deux villages mythiques de l'arrière-pays niçois. Et pour débuter, nous allons partir direction Lucéram, un village médiéval perché qui semble figé dans le temps. C'est vraiment un village chef-d'œuvre, un vrai labyrinthe de pierres chargées d'histoire avec ses vieux lavoirs, ses remparts qui dominent la vallée et ses maisons hautes qui s'agglutinent autour de l'église. Là, on va prendre un bon petit café et on se met en selle pour partir à l'assaut du col de Saint-Roch. Un petit col pour débuter, y'a que ça de vrai. On aura 350 mètres de dénivelé à monter, mais pas dans n'importe quel cadre parce que le col est sublime et les vues époustouflantes. On va sinuer sur de très beaux lacets taillés dans les roches. La trace continue tranquillement sur la route du col de Saint-Roch, réattaque ensuite une face de lacets en descente cette fois, et ce jusqu'aux gorges du Paillon de Comte. Dans le style, même si c'est moins spectaculaire, cette portion peut rappeler les gorges de la Nesque au pied du Ventoux. Vous continuerez ensuite sur cette M15 vers Coaraz, qui vous offre de superbes vues main droite sur de belles montagnes envahies de grands arbres. On rentre enfin dans Coaraz, petit village perché à 650 mètres d'altitude et classé parmi les plus beaux villages de France. On l'appelle d'ailleurs le village du soleil. Et pour cause, Coaraz est une merveille de pierres et de passages voûtés qui a séduit les artistes, notamment avec ses cadrans solaires signés Cocteau ou Ponce de Léon. Mon petit coup de cœur culinaire ici, c'est le Ch'ti Castel, un petit restaurant perché tout en haut du village avec une vue panoramique et un accueil parfait. C'est l'étape qui transformera cette belle sortie vélo en véritable aventure gastronomique.
0: Merci Camille Boyardi-Franqui avec d'autres itinéraires à retrouver sur l'application ici. Il est 8h43, dans une poignée de secondes, des idées de sortie.
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0: 8h44, les 3 plus 3 infos pratiques, locales, utiles et sympas pour ce mardi 18 août, Laurence.
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0: Mais oui !
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0: Plus lui, plus elle, plus tous ceux qui sont seuls. 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
7: Un concert dans la tinée.
0: C'est donc un concert de quel artiste ? Enfin, autour de l'univers de quel artiste ?
7: Bah, Lavoine, forcément.
0: Évidemment, c'est dans le cadre des estivales du département. Profitez donc du show Balavoine. Ce soir, c'est le nom du spectacle. C'est à 21h, place de l'église. Lipstick Polychrome, Mon fils, ma bataille, vivre ou survivre. Les plus grands succès de regretter Daniel Balavoine à savourer ce soir au pied du Mercantour. C'est à Saint-Étienne-de-Tiné.
7: Et puis les marchés nocturnes font vivre les soirées d'été.
0: Comme chaque été, les marchés nocturnes de Golfe-Juan, notamment, qui accueillent habitants, vacanciers, jusqu'au 31 août prochain, chaque soir. C'est de 19h à minuit, sur la promenade du Théâtre de la Mer, qui se transforme tout simplement en village d'artisans. Au programme, une ambiance chaleureuse et des cadeaux peut-être à trouver. Une balade idéale pour profiter de la douceur des soirées estivales. La musique de Charlotte Cardin, avant de retrouver Valérie Cassera des éditions Giletta pour l'abécédaire de la Côte d'Azur. Aujourd'hui, la lettre S comme spécialité culinaire.

0: As the Way We Touch, c'est le tout nouveau titre single de Charlotte Cardin, qui sera d'ailleurs dans la région dans très peu de temps. 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C'est dans les Bouches-du-Rhône. 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L'ABCDR de la Côte d'Azur sur Ici Azur, c'est Valérie Castera qui nous embarque avec cet ABCDR qui revisite lettre après lettre la grande histoire du territoire azuréen. Aujourd'hui, la lettre S comme Soka.
1: S'il fallait élire une reine de la cuisine niçoise, la Soka remporterait tous les suffrages. Cette galette dorée, devenue l'un des symboles gastronomiques de Nice, fait partie de la cuisine niçoise, désormais inscrite au patrimoine culturel immatériel national. Elle a même fait son entrée dans le dictionnaire Larousse en 2017. La recette est d'une simplicité désarmante. De la farine de pois chiche, de l'eau et de l'huile d'olive. Le mélange est versé dans une grande plaque de cuivre au bord relevé, puis mis à cuire dans un four chauffé au feu de bois. Car c'est là que réside tout le secret. Une vraie soka doit être moelleuse à cœur, croustillante sur les bords et légèrement dorée en surface. Une cuisson délicate qui ne s'improvise pas. La dégustation obéit elle aussi à quelques règles. La soka se mange brûlante, généreusement poivrée et surtout, avec les doigts. Laissez tomber les couverts. Il serait presque considéré comme une incongruité, comme une faute de goût. En revanche, ce serait péché que d'oublier le petit verre de rosé bien frais en accompagnement. La farine de pois chiche est présente dans la région depuis des siècles. Selon la tradition, elle aurait même permis aux habitants du comté de Nice de résister à plusieurs sièges en évitant les famines. Mais la soka apparaît surtout

0: IXe siècle, avec l'arrivée des migrants ligures. Elle descend directement de la farinata, spécialité de Gênes, tandis que sa cousine varoise, la cade toulonnaise, suit une histoire similaire. Au début du XXe siècle, la soca devient le casse-croûte préféré des pêcheurs et des ouvriers. Certains glissent même une portion dans un morceau de pain pour leur merenda. Le goûter de travail, une sorte de sandwich avant l'heure, mais avec beaucoup plus de caractère. Et puis, il y a les figures locales. En flânant dans le Vieux-Nice, on pouvait autrefois croiser Robert et sa célèbre mobilette, tirant une carriole remplie de soca chaud destinée au marché du Cours Aléa. Aujourd'hui encore, plusieurs adresses perpétuent la tradition, notamment chez Pipo, ouvert depuis 1923 au René Soca. Simple, populaire, convivial, la soca résume peut-être à elle seule l'esprit niçois. Peu d'ingrédients, beaucoup de savoir-faire et une irrésistible envie de partager.
1: Ah, dis donc, ça me donne une envie de soca là comme ça, de bon matin à 8h52. Le reste de l'ABCDR à retrouver en podcast sur notre application ici. Bonne fête aujourd'hui, oh Hélène, on vous embrasse toutes et tous. Mamie Hélène notamment qui nous a écrit sur le WhatsApp. Bisous.

0: La musique de Julien Clerc et toute la bonne humeur avec Hélène. Il est 8h55. Place à présent au docteur Kerzek. Bonjour docteur.
1: Bonjour Richard.
0: Et tout l'été, on le passe en pleine santé grâce à vos précieux conseils. Et ce matin, quels sont les gestes essentiels pour nos dents en vacances particulièrement?
1: C'est les vacances, le rythme ralenti, on lâche prise parfois au point d'oublier les gestes essentiels pour nos dents. C'est vrai, entre deux apéros, un oubli de brossage, une petite glace où ça évite d'arriver, une rage de dents, on peut aussi pointer le bout de son nez. Le principal danger en fait l'été, c'est la multiplication des prises de sucre. Bah oui, les glaces, les sodas, les fruits gorgés de sucre, associés à un relâchement du brossage, les bactéries adorent ça. Il suffit souvent de quelques jours pour fragiliser l'émail et déclencher une carie. Alors pour éviter cela, trois réflexes simples. On garde le brossage deux fois par jour, matin et soir. Pas de grasse matinée dentaire, le soir avant le coucher aussi. Il est indispensable d'éliminer tous les résidus sucrés qui passeraient la nuit à attaquer les dents. Deuxième réflexe, on évite de grignoter toutes les deux heures. Grignoter du sucré évidemment. Mieux vaut prendre un fruit à un moment donné, puis faire une vraie pause sans sucre. Troisième réflexe, on emporte toujours un nécessaire de poche. Une petite brosse à dents de voyage, un dentifrice fluoré, indice de protection anti-carie prouvé. Et si l'eau manque, on mâche un chewing-gum sans sucre après la pause sucrée pour stimuler la salive. Et la salive, c'est notre bouclier naturel.
0: Et si malgré tout une douleur arrive un soir ou un week-end, loin de tout cabinet dentaire, on fait comment pour la calmer ?
1: La douleur dentaire ne prévient jamais et en attendant de voir un dentiste, qui est quand même la meilleure solution, on peut faire quelques petites choses. On calme la douleur avec un antidouleur classique, du paracétamol, jamais d'aspirine dans la bouche. On rince doucement à l'eau tiède, salée, une cuillère à café de sel dans un verre d'eau tiède deux fois par jour. Ça va nettoyer et apaiser. Et puis une astuce de grand-mère aussi qui est parfois efficace, c'est poser un clou de girofle entier près de la dent douloureuse ou appliquer une compresse froide sur la joue en cas de gonflement, ça va réduire l'inflammation. On évite le chaud, on évite le froid extrême, le sucré, et on mange du côté opposé. Tout ça, ça va permettre de tenir un peu et de ne pas réveiller la douleur. Et si vraiment la douleur est insupportable, si la joue enfle, si vous avez de la fièvre, c'est une urgence. En France, on peut appeler un dentiste de garde via le 15 par exemple ou le service de garde de la mairie qui va vous donner les coordonnées. Et à l'étranger, pensez à vérifier votre carte d'assurance voyage, ça peut être utile. Certains frais peuvent être pris en charge. Allez, bon été, bonne santé à l'écoute d'ici bien sûr.
0: Merci docteur et à retrouver sur l'application également d'autres conseils santé.
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0: Il est 8h59, la matinée qui va se poursuivre. Bonjour Quentin Lacrome.
7: Bonjour Richard Marcovecchio.
0: Au programme du dossier du jour.
7: Eh ben au programme retrouvailles, enthousiasme et boule au ventre.
0: Tout ce que je ressens quand je vous retrouve finalement.
7: Alors retrouvailles, enthousiasme, ça me fait plaisir. Boule au ventre, faudra m'expliquer.
0: Vous parlez de la rentrée scolaire.
7: Ben ouais, la rentrée, on est à pile 15 jours hein, d'ailleurs de la rentrée pour nos pitchouis. Ce sera le 1er septembre et justement, qu'est-ce qui rend la rentrée particulièrement anxiogène? Pourquoi la rentrée peut-elle être stressante? Comment aider son enfant à gérer le stress aussi, expliquer le mal-être à l'école et puis évoquer la lutte contre le décrochage scolaire. On va parler de décrochage scolaire pendant la période scolaire, mais aussi pendant les vacances, forcément, où on lâche généralement les cahiers. Eh bien, un psychologue scolaire, justement, sera là pour répondre à toutes nos questions. Ce sera dans le dossier du jour, donc juste après les infos.
0: Et on attend vos appels, vos questions, vos témoignages. 04 93 82 03 04.
7: Eh bien, tout à l'heure, Richard. Merci
0: à
7: beaucoup.
0: À tout à l'heure.
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7: En vous souhaitant un très bon mardi, c'est le 18 août et il est 9h. L'actu des Alpes-Maritimes avec vous, Laurence Mérite. Bonjour Laurence.
6: Bonjour Quentin, bonjour à toutes et à tous.
7: De moins en moins de chances de retrouver le jeune disparu au large de Mandelieu.
6: Éjecté d'un Zodiac après une collision dimanche soir dans la baie de Cannes avec un bateau de plaisance, il est toujours porté disparu. Ce jeune homme de 22 ans n'a pas pu être localisé. Il a donc invité ce matin d'ici à jour le porte-parole de la

0: préfecture maritime de la Méditerranée, Martin Muret, explique pourquoi les recherches ont été stoppées.
1: Les recherches dirigées par le Centre Régional Opérationnel de Surveillance et de Sauvetage, le CROSS, qui est situé à la gare, ont été arrêtées, car au bout d'un certain temps, il n'y a plus de raison de poursuivre ces recherches, car il n'y a plus d'espoir de retrouver cette personne. Les recherches sont poursuivies uniquement au travers de l'aspect judiciaire, et donc là, c'est les moyens de la gendarmerie, donc notamment la brigade nautique côtière d'Antibes, qui elle poursuit les recherches, et notamment des plongées ont été réalisées sur le lieu du drame pour essayer de trouver la personne disparue.
0: 10 personnes ont été blessées dans ce choc frontal, une enquête est en cours. L'état de santé de la femme de 60 ans poignardée lors d'un viol à Nice s'améliore. Son pronostic vital n'est plus engagé. Son agresseur lui a porté 7 coups de couteau à l'abdomen et à la tête. Et si elle n'est plus entre la vie et la mort aujourd'hui, c'est en partie grâce à son voisin. Samedi soir, dans la cour de son immeuble, Youri Lebedev est parvenu à désarmer l'agresseur avant l'arrivée de la police. Il s'est vu remettre la médaille de la ville hier matin par le maire de Nice, Éric Ciotti.
2: La commune de Biot demande l'expulsion immédiate de membres de la communauté des gens du voyage.
0: 6 caravanes et 8 véhicules se sont installés de manière illégale sur le pré de la Fontanette, selon la mairie. Ils y sont entrés en sectionnant à la disqueuse les cadenas des portiques de sécurité. La ville de Biot a déposé plainte pour occupation illégale du domaine public avec effraction et a engagé les démarches nécessaires en vue de saisir le juge des référés pour obtenir l'expulsion.
2: Installé depuis 10 ans au port du Croc de Cagne, ce restaurant est menacé de fermeture.
0: Depuis des mois, l'arrêt au port attend de savoir si sa concession gérée par la métropole de Nice sera renouvelée. Sans réponse de la mairie, le resto buvette a reçu un large soutien. Une pétition pour tenter de le sauver récolte plus de 5700 signatures sur Internet. Malgré tout, pour l'instant, Grégory, qui dirige cette affaire avec sa femme, ne sait pas ce que ce recours va donner.
3: Aucune idée, puisque nous n'avons aucune réponse. Donc nous attendons justement d'avoir une notification officielle. Il y a beaucoup de gens qui disent beaucoup de choses. Nous attendons d'avoir une réponse officielle de la métropole. Nous avons envoyé des mails, appelé, envoyé des mails, demandé des rendez-vous, envoyé des courriers, même envoyé des courriers par recommandé. Et au jour d'aujourd'hui, nous n'avons aucune réponse officielle de la métropole. La seule réponse qui nous a été donnée date de mi-avril et était qu'il y avait du retard suite aux élections. Depuis, il y a eu la commission donc en mi-mai et aucune réponse sur l'attribution et sur le candidat. Ce que nous demandons dans cette pétition, c'est d'avoir un peu de transparence et d'avoir une réponse tout simplement pour pouvoir nous organiser.
0: Contacté par nos soins, la métropole Nice Côte d'Azur n'a pas donné suite à nos sollicitations. Le retour à l'école, c'est pour bientôt. L'allocation de rentrée scolaire est versée aujourd'hui à près de 3 millions de foyers aux revenus les plus modestes, entre 426 et 466 euros par enfant. C'est une aide bienvenue pour certains parents qui, à 2 semaines de la rentrée, ont déjà la tête dans les achats.
2: Football et l'arrivage de 2 renforts de poids à l'OGC Nice.
0: Nathan Ngoumou, pour commencer, va bien figurer dans l'effectif du gym la saison prochaine. L'ailier camerounais a validé sa visite médicale hier et le club a annoncé sa signature dans la soirée. Et aujourd'hui, les Aiglons devraient officialiser l'arrivée du milieu belge Axel Witsel. Il vient remplacer Laurent Abergel, blessé au genou. 140 sélections avec les Diables Rouges, Axel Witsel a disputé la Coupe du Monde cet été. Son parcours va faire de lui le joueur le plus expérimenté de l'OGC Nice. Et puis des travaux de réhabilitation du réservoir d'eau potable du Niel à Nice ont débuté. Ils vont se poursuivre jusqu'au 31 décembre. Cette opération consiste à la réalisation de travaux de génie civil et de pose de réseau. Elle se fera en plusieurs étapes. Elle est réalisée par Eau Azur, la régie de l'eau et de l'assainissement de la métropole Nice Côte d'Azur. Il s'agit de préserver la ressource en eau et d'offrir un service de meilleure qualité aux habitants.
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0: Et en parlant d'eau, il ne pleut pas encore dans les Alpes-Maritimes, en tout cas sur le littoral, mais les températures sont en train de baisser.
2: Oui, on est toujours en vigilance jaune, cela dit, dans les Alpes-Maritimes. Alors, vigilance jaune canicule, pour être précis. La nuit a été un poil plus fraîche, dirons-nous, sur le littoral notamment. On est
0: quand
2: passé
0: même
2: en dessous des 30 degrés et ce n'est pas mal de le dire. Pour les tendances là de cet après-midi, eh bien vous pouvez noter jusqu'à 29 voire 30 degrés sur le secteur de Nice par exemple, avec du soleil bien entendu, 30 également sur le Mentonnais, 32 à Antibes, à Cannes, on ira jusqu'à 29 dans la Haute et même la Bastille et d'ailleurs. Un ciel légèrement voilé hein, pour vous annoncer un petit peu la couleur de cet après-midi. Quant au jour suivant, demain, avec un ciel plutôt dégagé dans la matinée, on aura quelques nuages ensuite dans l'après-midi et peut-être de trois averses sur les préalpes de Grasse, en pays grassois de manière générale, hein, 30 degrés quand même sur le secteur et 32 au plus fort de la journée, aussi bien sur le littoral cannois par exemple que dans la vallée du Var, Puget-Théniers notamment. Voilà pour la météo. Pour ce qui est de la route, à 9h06, tout va bien à cette heure-ci, avec quelques difficultés en direction de Monaco comme chaque jour, mais ça va de mieux en mieux. Au niveau des trains, je vous annonce qu'il y avait quelques petits retards tout à l'heure en direction de Marseille, de Drape, également en gare de Nice. Mais tout va mieux à cette heure-ci. Tout le monde est à l'heure, 9h07. A tout à l'heure, Laurence Méride.
0: Je vous retrouve à 10h.
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2: C'est peut-être la première fois que vous nous retrouvez après quelques jours, quelques semaines de vacances. Bienvenue, on reprend le rythme ensemble avec Jeanne Mas et toute première fois justement. Un très bon mardi dans le 06, on est le 18 août.

0: Avec Jeanne Masse à l'instant, avec Bruno Mars dans moins de 10 minutes, on passe un bon moment ensemble sur ICI Azur. Passez un bon moment, y compris pour la rentrée scolaire. On sait que c'est pas chose aisée pour nos enfants et c'est l'objet de ce dossier du jour.
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0: Et pourquoi la rentrée peut-elle être stressante? C'est vrai que pour certains élèves, la rentrée c'est synonyme de retrouvailles, d'enthousiasme, de l'odeur des cahiers neufs, même du petit craquement qu'il y a au milieu. Mais pour d'autres, ça peut provoquer une véritable boule au ventre et réveiller quelques traumatismes, voire en poursuivre. On va en parler justement avec un psychologue scolaire, Monsieur Chazela. Bonjour docteur.
3: Bonjour Quentin, bonjour aux auditeurs.
0: Alors, c'est vrai que ce thème-là est important à évoquer, je pense surtout à 15 jours pile de la rentrée scolaire. Vous, à 15 jours de la rentrée, comment vous sentez-vous et comment vous appréhendez la rentrée, vous ?
3: Alors, vous avez raison, hein, le stress, il n'est pas que pour les enfants dont on va parler tout à l'heure, mais il est aussi pour les adultes. Et vous avez donné une formule que j'aime beaucoup, c'est la boule au ventre. Et au jour de la rentrée scolaire notamment, vous savez, les adultes comme les enfants ont aussi la boule au ventre.
0: Bien sûr.
3: C'est le retour à quelque chose qui est un changement de rythme pour tout le monde. Et puis aussi pour les enseignants, c'est malgré les préparations qu'ils ont, c'est aussi le fait de rencontrer la vingtaine de petites têtes blondes ou brunes qu'ils vont rencontrer dans les classes. Et c'est toujours aussi un moment particulier.
0: D'ailleurs, lorsque vous parlez du stress des adultes, de cette espèce de boule au ventre qu'ils ont à la rentrée, est-ce que justement, c'est pas un traumatisme qui remonte à l'enfance, justement?
3: Alors, non. Aujourd'hui, il y a du soleil, comme tout l'été. On se lève un peu à l'heure qu'on veut. On est proche de la nature. On a un rythme vraiment beaucoup plus proche de notre rythme biologique, sans doute. Et puis, il faut revenir à quelque chose de beaucoup plus ritualisé, avec des contraintes. Et donc, il est normal d'avoir du stress. Je pense que la chose qu'il faudrait vraiment retenir, c'est que il n'y a pas de raison à avoir des difficultés à avoir du stress. Il est tout à fait normal d'être stressé dans cette période de rentrée.
0: Mmh. Et alors, ça veut dire que c'est normal d'être stressé avant la rentrée?
3: Voilà, le stress, c'est une compétence biologique, physiologique et psychique qui nous permet de mieux nous adapter. Et donc, il y a un changement de rythme. Il y a de nouveaux repères à avoir. Et donc, il y a un petit stress. C'est normal d'avoir du stress. Là où ça peut être un peu difficile, c'est quand on a trop de stress avec des problèmes de sommeil, vraiment une peur importante. Voilà, mais je pense qu'on va progressivement en parler de tout ça, sans doute.
0: Mais en tout cas, si le stress de la rentrée, c'est quelque chose qui date, évidemment. Je pense que si on demandait à nos parents, nos grands-parents de témoigner, ils évoqueraient aussi le stress qu'ils avaient le premier jour. Simplement, on a l'impression que c'est un sujet qui est peut-être encore plus préoccupant parce que la santé mentale, on en parle encore plus aujourd'hui, quel que soit l'âge. Est-ce que c'est quelque chose justement que vous constatez, vous, docteur Chazela?
3: Alors, en tout cas, la montée du stress aujourd'hui, les parents sont très attentifs à leurs enfants aujourd'hui. Et on a toujours peur que quelque chose ne va pas. Donc, dès le départ, dès la rentrée, il y a le stress du côté des adultes, en ayant peur que ça ne se passe pas bien. Et donc, effectivement, ça augmente le stress de tout le monde. Un petit peu il faut revenir à quelque chose d'assez logique, d'assez naturel. Il y a du stress et en fait la question essentielle, c'est pas de savoir comment on gère son stress, mais c'est de savoir comment on traverse le stress qu'on peut avoir.
0: Oui. Enfin, et ça va être justement l'objet de cette émission, essayer de traverser, de surmonter ce stress, de savoir mettre des mots dessus, sur ce qui nous rend pas bien. Parce que là, on parle de stress en grande partie. Il y a peut-être un cas qui est encore plus préoccupant, qui est la question du mal-être et qui concerne pas seulement la rentrée scolaire. Et puis on évoquera aussi ce terme qu'il va falloir expliquer et en même temps peut-être dénommer, qui est le décrochage. Il y a le décrochage scolaire, c'est-à-dire un élève qui effectivement passe une année scolaire qui va être très compliquée, puis il y a le décrochage, on va dire, des cours pendant deux mois, pendant les grandes vacances. Comment essayer de s'y remettre et éviter que ça soit un supplice de se remettre le nez dans les cahiers, dans les livres, et puis éviter aussi une source de stress supplémentaire. On va évoquer tout ça avec vous. Je rappelle, Laurent Chazela, que vous êtes psychologue scolaire, président aussi de l'Association française des psys scolaires, il faut le dire. Et dans ce dossier du jour, on en parle de ce stress de la rentrée. Avec vous aussi au 04 93 82 03 04. Le dossier du jour, ici à Azur, avec vous, puis aussi avec vos artistes préférés, on ne les perd pas de vue. Par exemple, Joe Dassin, qu'on entendra dans la demi-heure, et puis Bruno Mars, qu'on entend tout de suite avec On My Soul. C'est mardi aujourd'hui, on vous le souhaite bon dans le 06.

0: Mars, On My Soul à 9h18 sur Ici Azur.
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0: Dans pile deux semaines, S-2, c'est peut-être déjà stressant d'entendre parler de la rentrée scolaire et surtout d'avoir cette échéance-là au bout de l'oreille. Et oui, à 15 jours de la rentrée scolaire, eh bien, on commence un peu à se préparer. Pas forcément au niveau des vêtements, au niveau des fournitures scolaires. Vous avez peut-être déjà anticipé de ce côté-là pour vos enfants et petits-enfants. Mais en termes de bien-être, parce que la rentrée scolaire, oui, c'est source de stress. Un stress parfois intense. D'ailleurs, dimanche soir, là, dans 15 jours, veille de rentrée, il y en a peut-être parmi nos enfants qui auront du mal à dormir, mal au ventre et dire qu'ils ne voudront pas retourner à l'école. Qu'est-ce qu'on fait dans ces cas-là? Je rappelle, docteur Chazela, que vous êtes notre invité, évidemment, dans ce dossier du jour, psychologue de l'éducation nationale. Qu'est-ce qu'on fait, là, ce dimanche soir où notre enfant n'est pas bien?
2: Alors, donc on est à 15 jours. Il ne s'agit pas de faire deux semaines de commando pour se préparer et faire augmenter justement le stress. Donc, il faut y aller progressivement. Je pense qu'il est temps de parler de la rentrée scolaire auprès des enfants. Si on ne l'a pas déjà fait, mais vraiment c'est le moment. Il faut y aller de manière progressive. Il faut se réhabituer progressivement au rythme, quelque chose de très ritualisé. Ce qui est important, c'est la question du sommeil. Donc revenir sur quelque chose qui va être les horaires à la rentrée scolaire. Et donc il faut le faire de manière progressive. Diminuer, si ça a été le cas, d'y revenir progressivement à quelque chose de logique au niveau des temps d'écran. Parfois, oui, pendant les vacances, on laisse beaucoup plus de liberté auprès des enfants et des jeunes sur les écrans. Là, il va falloir revenir effectivement sur ces temps-là. Ce qu'on peut faire aussi avec les plus jeunes, on peut aussi refaire avec eux, la semaine prochaine éventuellement, le chemin de l'école, c'est-à-dire oui, se réhabituer pour remontrer, surtout quand il y a des changements éventuellement d'établissement, soit pour les enfants qui rentrent en 6e, soit pour les petits qui font leur première entrée, soit éventuellement pour ceux qui sont CP dans les écoles primaires. Il faut effectivement, on peut refaire comme ça le parcours. Et voilà. Et puis ce qu'on peut faire aussi, c'est écouter les enfants, s'ils ont une peur particulière, leur demander de quoi ils ont peur. Alors il faut bannir un peu les expressions, mais non, ne t'inquiète pas, tout va bien se passer, n'aie pas peur. Non, si l'enfant il exprime quelque chose, alors on est du côté de l'écoute.
0: Parce qu'on a plus tendance peut-être à attendre en se disant, on évacue la question, de toute façon tu sais pas ce que tu vas voir, attends justement de voir à quoi va ressembler ton environnement.

0: le jour de la rentrée, et là on en reparlera. Mais il faut communiquer avant alors. Hein.
1: Il faut vraiment être du côté de l'écoute.
0: Voilà.
1: Alors, et puis alors ce qui est très important aussi, c'est que tous les enfants sont différents. Il n'y a pas une recette magique qui va marcher pour tout le monde. On a des enfants qui, le jour de la rentrée, sont très contents de reprendre parce que ça fait 2 mois pour certains, c'est très long.
0: Oui.
1: Tout à l'heure,
0: vous avez
1: parlé du décrochage scolaire, dont on va revenir un peu sur ces définitions. Mais c'est vrai que 2 mois, c'est une éternité pour certains enfants. Donc il y en a qui ont hâte de reprendre l'école, qui ont déjà leur cartable de préparer, voilà. Et puis vous avez des enfants qui n'ont vraiment pas hâte parce que ils sont là avec leurs parents. La question de la séparation est importante aussi au moment de la rentrée. Eh bien, voilà, on va devoir se séparer auprès de ses proches. Et pour certains, c'est quelque chose qui n'est pas simple. Donc c'est pour ça que c'est important d'écouter les enfants quand ils ont du stress, de voir de quoi ils ont peur, et éventuellement avec eux, de leur demander qu'est-ce qu'on peut faire, avoir une petite action comme ça pour diminuer un peu cette idée de stress, et puis surtout quand même leur dire, tu sais, c'est bien normal d'avoir un peu peur, d'avoir du stress, tout le monde a ça.
0: Oui, il faut savoir justement être à l'écoute, vous le disiez, et ne pas évacuer la question, y compris avant le jour même de la rentrée scolaire. Vous parliez effectivement du stress, de la séparation. C'est vrai que c'est quelque chose qu'on va beaucoup croiser chez les petites sections, forcément, qui font leur première rentrée scolaire, même si certains ont déjà connu la crèche, par exemple.
1: Oui, alors, c'est effectivement, ce sont des moments de rupture en quelque sorte, de transition, hein, plutôt, voilà le mot que je cherchais tout à l'heure, c'est un moment de transition. Et donc sur ce moment de transition, il y a effectivement à accompagner l'enfant. Il a besoin de deux besoins importants, c'est le besoin de reconnaissance et le besoin de sécurité. Important pour les enfants et important aussi pour les parents qui confient hein, leurs enfants à l'institution scolaire, comme on dit. Donc c'est davantage important pour les enfants de petite section. Il y en a, on leur prépare à l'école, on va dire tu vas aller à l'école. Il y a la question de la propreté hein, qui intervient aussi à cet âge-là.
0: Oui.
1: Et puis il y a des enfants, on fait la première journée, aménagée parfois de manière particulière dans les écoles. Et puis ils pensent que ça y est, on a fait la rentrée scolaire et c'est terminé. Et il n'y a pas de deuxième jour, voyez. Pour eux, pour les enfants, on a fait la rentrée scolaire, c'est terminé. Ah, il faut y revenir. Vous voyez, on se représente pas forcément quelles sont les idées que les enfants peuvent avoir. Donc la rentrée des petites sections, souvent il y a un aménagement qui est prévu dans les écoles. Moi-même et mes collègues psychologues de l'éducation nationale, généralement, on essaye d'être présent sur ces temps-là d'accueil des petites sections, de repérer un peu, d'accueillir les parents également, et puis d'avoir une matinée plus courte, et puis parfois il y a des demi-classes qui sont organisées pour que l'enseignante puisse avoir un meilleur accrochage avec les enfants.
0: C'est-à-dire que le premier jour ou les premiers jours de classe, vous vous présentez aux parents, aux enfants justement pour expliquer votre rôle de psychologue.
1: Alors, comme tous les psychologues sont pas uniformes, ils sont tous un peu différents. Donc certains vont se présenter auprès des enseignants de nos secteurs. On a à peu près des secteurs de 1600 élèves. Et puis, quand on fait l'accueil dans une petite section maternelle, parce qu'on en a plusieurs sur là où on travaille, et bien généralement, soit on met un petit badge, soit on se présente, on dit voilà, je suis psychologue de l'éducation nationale. Et on explique effectivement un peu quel est notre rôle là. Notre rôle, en tout cas, ce jour-là, c'est de permettre l'accueil. Un bon accueil au niveau des petits.
0: Alors justement, là voilà, cette question de votre rôle. Parce qu'on va dire, votre rôle aujourd'hui, là jusqu'à 10h, c'est effectivement d'évoquer ce stress de la rentrée et la remise en marche d'une certaine routine pour évacuer ce stress et peut-être apporter du plaisir sur l'année scolaire qui arrive. Votre rôle justement, le restant de l'année, c'est-à-dire à l'école, vous travaillez surtout avec les cycles, premier cycle, hein, jeune, c'est ça, maternelle, primaire. Si je dis pas de bêtises.
1: Alors, donc il y a eu une réforme en 2017. Il y a deux types de psychologues qui travaillent dans l'institution scolaire. Les psychologues qui travaillent dans les écoles primaires, donc maternelles et élémentaires. Et puis on a les psychologues de l'éducation nationale qui travaillent dans les collèges et dans les lycées. Et donc en 2017, il y a eu unification un peu de ces deux types de psychologues. Et on a donc des missions qui sont très très vastes. On n'a pas une mission, on n'est pas uniquement là pour les enfants qui sont en difficulté scolaire, mais on est là pour tous les enfants, parce que chaque enfant peut traverser à un moment donné dans sa scolarité des difficultés plus ou moins transitoires liées à la question du bien-être, hein, vous en parliez tout à l'heure, liées à la question des apprentissages scolaires. Apprendre, c'est pas toujours évident, et donc notre rôle souvent c'est d'écouter, hein, je vous en parlais tout à l'heure, c'est également de

0: vous pouvez justement pendant toute une année avoir un suivi long avec des élèves, comme d'autres psychologues qui ne sont pas des psychologues de l'éducation nationale peuvent avoir des suivis de longue durée, dirons-nous?
1: Alors, c'est pas vraiment le cœur de notre mission.
0: Ouais.
1: Le cœur de notre mission, c'est plutôt du côté de l'accompagnement. À un moment donné, c'est de comprendre ce qui se passe. On est dans l'école, donc voir quels sont les facteurs qui interviennent dans les difficultés passagères des enfants. Et puis, s'il y a besoin, on fait du relais avec les psychologues qui travaillent en extérieur. Oui. S'il y a besoin, par exemple, d'un psychologue, ou on peut orienter également vers les orthophonistes quand on a des enfants qui sont en difficulté vis-à-vis de l'apprentissage de la lecture, qui est un apprentissage important, fondamental. On peut quand même, et moi ça m'arrive très souvent dans l'année scolaire, accompagner quelques enfants quand on voit que la difficulté elle s'ancre autour de l'école, quand on voit aussi que c'est difficile d'avoir du soin pour les enfants. Vous parliez tout à l'heure de santé mentale, on a une difficulté au niveau du soin pour orienter les enfants. Donc vous voyez, les missions sont vraiment nombreuses.
0: On va continuer d'en parler évidemment avec vous, docteur Chazela, psychologue de l'éducation nationale. On reste ensemble et justement, en plus du stress, on va évoquer le sujet du mal-être, qui est un sujet peut-être un peu plus préoccupant aussi. Lorsque notre enfant ne parle pas forcément et qu'il n'est pas bien, comment repérer justement certains signes pour pouvoir l'aider? On en parle avec vous et puis avec vous également, 04 93 82 03 04. C'est le dossier du jour.
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0: Et l'été qui n'est pas terminé, bien entendu, même si aujourd'hui on s'intéresse déjà à la rentrée scolaire, et oui, c'est dans 15 jours. La rentrée d'Ici Azur, c'est pas dans 15 jours, hein, c'est lundi. Lundi prochain, celui qui arrive à partir de 6h, avec plein de nouveautés que vous allez découvrir. J'aurai le plaisir d'ailleurs de vous retrouver dès 6h avec l'ami Richard Marco Vecchio. Et le 31 août, à la télévision, sur France 3, Côte d'Azur, on prendra les bonnes habitudes. Et puis avec notre copine Julie Munch aussi. Voici Diana Ross en musique.

0: Diana Ross avec Chain Reaction. Et c'est ici à Azur, il est 9h33, on passe un bon moment ensemble.
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0: Vous vous souvenez de ce slogan de publicité, tant que les hommes aimeront les voitures. Bon, il n'y a pas que les hommes, les femmes aussi bien sûr, mais c'est vrai que ce slogan peut être valable si vous allez à Monaco voir l'expo. Monaco et l'automobile de 1893 à nos jours, c'est magnifique. Une grande collection de voitures dont certaines ont fait le Grand Prix de Monaco. 3500 mètres carrés de bonheur au cœur de la principauté. Là, il vous reste encore quelques jours pour en profiter. Vous avez jusqu'au 6 septembre exactement. Et puis notez qu'à partir de vendredi et jusqu'à dimanche, la montagne, qui a déjà tendance à nous faire le plus grand bien, va donner encore plus de vie avec le festival Bien-être à Isola 2000. Une immersion en pleine nature, des pratiques thérapeutiques naturelles, plein de méthodes de relaxation, une reconnexion au corps et à l'environnement. Bref, vous ressortirez de ce week-end en étant un autre. Toutes les infos sur le programme, sur le site isola2000.com. Et on en reparlera évidemment cette semaine sur l'antenne d'ici Azur. Il est 9h34.
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0: Alors, traverser la Méditerranée, même plus que ça, l'Atlantique carrément, direction le Québec, avec dans les yeux d'Émilie, c'est Joe Dassin qui chante.
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0: voix de Joe Dassin sur Ici Azur en ce mardi, c'est le 18 août et nous sommes, désolé de vous le rappeler, à pile 15 jours de la rentrée scolaire.
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0: Et la rentrée scolaire, source évidemment de retrouvailles, source d'excitation chez certains enfants, source d'angoisse, de stress aussi pour d'autres. J'essaye de mettre des termes différents parce que justement, termes différents, degrés différents. On a parlé du stress avec vous, docteur Chazela. Je rappelle que vous êtes psychologue de l'éducation nationale. Le stress, c'est une chose, le mal-être, c'en est une autre. Parce qu'on va dire que le stress peut être évacué le premier jour de la rentrée dès lors qu'on se sent en confiance dans notre environnement. Le mal-être, il peut durer. C'est un sujet auquel vous êtes confronté régulièrement, le mal-être à l'école, notamment chez les jeunes cycles, vous, dans votre quotidien.
3: Oui, alors vous avez raison. C'est pour ça que les premiers jours... Il ne faut pas donner de pression, mais c'est important qu'il y ait un bon accrochage à l'école avec les enfants. On a aussi des enfants dès la maternelle et donc jusqu'au collège ou au lycée qui se sentent pas bien à l'école, qui se sentent pas bien, ou bien spécifiquement à l'école, ou bien qui se sentent pas bien de manière générale. Et donc notre rôle, il est important pour distinguer si effectivement c'est un mal-être qui est dû à la question de la scolarisation, ou bien si c'est un mal-être de manière plus globale. La question du bien-être à l'école, elle est importante. En tant que psychologue, on intervient de manière préventive pour faire en sorte que chaque enfant, chaque jeune puisse se sentir accueilli. Et tout à l'heure, je parlais d'un besoin de reconnaissance. Ça, c'est vraiment fondamental. Il y a une étude récente qui s'appelle l'étude ENABE, enquête nationale sur le bien-être à l'école, qui a montré qu'il y avait entre 10 et 20% des enfants qui sont en difficulté, qui ne se sentent pas forcément bien à l'école. On a des enfants qui ont des difficultés, des angoisses importantes, d'autres qui ont des troubles cognitifs. Et donc quand on n'est pas bien, quand on a du mal à apprendre à écrire ou à lire par exemple, dès le CP, eh bien ça peut provoquer du mal-être. Et donc c'est pour ça que c'est important de savoir, de distinguer un petit peu quelle est l'origine du mal-être.
0: Et justement, la question c'est quels signes doivent nous alerter. Quand je dis nous, c'est les adultes en fait, donc aussi bien les parents que les enseignants et vous donc les psychologues.
3: Oui, alors généralement quand on est un enfant, on a envie d'apprendre. C'est quelque chose d'assez naturel, l'envie d'apprendre. Quand on est face à un enfant qui déjà va témoigner, alors avoir mal au ventre le premier jour, c'est normal. Avoir mal au ventre au bout de 2 mois, ça l'est moins. Oui. Et donc, il y a la question de l'intensité, la question de la durée des symptômes que les adultes peuvent voir. Donc, si on est face à un enfant, éventuellement, qui a plus tellement envie de venir à l'école, qui a de l'absentéisme parce qu'il a souvent mal au ventre, il a de la fièvre, ou alors un enfant qui décroche un peu à l'école, qui avant était plutôt bon élève, devient moins bon élève, c'est là où il faut effectivement s'inquiéter, du côté de l'écoute. Ce sont ce qu'on appelle ces petits signaux faibles dont il faut être attentif.
0: Ça, il faut savoir distinguer, puisque parfois voilà, ça va se ressentir sur l'investissement, sur les résultats scolaires. Là, il faut savoir distinguer, on va dire, une simple démotivation, dirons-nous, d'un véritable mal-être scolaire.
3: Voilà, donc c'est l'intensité. Et la durée, c'est-à-dire qu'on peut avoir des épisodes tous, quand on a des changements de rythme ou alors il se passe quelque chose dans notre vie, tout d'un coup on peut s'effondrer momentanément, il y a quelque chose, ça va pas durer, donc on s'inquiète pas. Mais si c'est quelque chose qui dure, alors là oui, il faut regarder ce qui se passe. Très souvent les enfants qui sont beaucoup dans l'agitation, on est très attentif à ça, mais il faut aussi être attentif aux enfants qui ne font pas de bruit, qui sont discrets dans les classes, et ça c'est déjà aussi plus délicat. Donc il y a aussi une attention à avoir pour les enfants qui ont comme ça, qui sont discrets et qui peuvent, ce qu'on appelle un phénomène de glissement parfois, avec des enfants qui peuvent effectivement aller du côté du décrochage scolaire.
0: Alors, on évoque justement le décrochage scolaire. Il y a deux termes, justement, ce que j'ai parlé aussi de démotivation, le fait d'avoir perdu le rythme aussi pendant 2 mois, forcément, ajoute un peu de complications à tout cela. À la fois le retour à la motivation, à la fois la lutte contre le décrochage scolaire, c'est ce qu'on va évoquer dans un instant sur la dernière partie de ce dossier du jour, dans une seconde, toujours avec vous, Laurent Chazela, psychologue de l'éducation nationale. À tout de suite sur Ici Azur.
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0: La rentrée scolaire, c'est dans 2 semaines et on n'attend pas le jour J pour s'en préoccuper sur Ici Azur et vous non plus, j'en suis sûr. Parents, grands-parents qui êtes en plein dans l'anticipation, la préparation, c'est notre cas aussi dans ce dossier du jour avec Laurent Chazelas qui est psychologue de l'éducation nationale. Alors on évoquait le stress, on a évoqué le mal-être, il y a aussi ce que l'on appelle le décrochage scolaire. Alors on va faire d'abord un distinguo, docteur, entre ce qui va être une démotivation, dirons-nous, et un vrai décrochage scolaire. Le distinguo, la différence.
3: Alors, quand vous utilisez le mot décrochage scolaire, parce que ça fait 2 mois où on ne va plus à l'école, où on fait plus d'exercices de mathématiques, de français.
0: On ne parle pas de décrochage scolaire pour juillet-août.
3: Voilà, on va dire que c'est un moment donné de rupture qui fait du bien. Tout le monde a profité. Presque tout le monde a profité. Il faut quand même penser aux enfants qui n'ont pas tellement de vacances et qui ont un changement de rythme qui est différent aussi des autres.
0: Mais donc, il y a généralement une rupture, effectivement, avec le rythme
3: scolaire. Il y a quand même une rupture. Après, ce qu'on parle de décrochage scolaire, il y a des termes très spécifiques au niveau de l'éducation nationale. C'est souvent polyfactoriel. Donc, c'est pas un seul facteur, mais c'est vraiment... Ça, c'est important à dire. C'est pas un seul facteur qui fait qu'il y a un décrochage scolaire. On s'en aperçoit surtout au niveau du collège. Et du lycée, il y a beaucoup de dispositifs qui existent dans le collège. Je ne les connais pas tous parce que je travaille surtout dans les écoles primaires, mais il y a des dispositifs. Mais souvent, ça s'ancre du côté de très tôt, du côté de l'école primaire, et donc parfois dès la maternelle, avec des enfants qui effectivement vont pas s'y reconnaître dans ce que l'école propose, ou bien, pour plein de raisons, pas pour des raisons éventuellement psychologiques, psychiques. Voilà, et donc ils vont avoir du mal à accrocher.
0: Pardon, j'allais dire justement, là l'idée en fait c'est de lui faire sentir qu'il a sa place dans cet environnement, je suppose. Comment on fait ?
3: Donc l'idée c'est effectivement, et dès la maternelle, moi j'aime bien ce terme d'accrochage scolaire, auquel souvent maintenant on parle de plus en plus.
0: Et accrochage,
3: donc,
0: vous
3: voilà,
0: dites.
3: Voilà, on va accrocher les enfants et on va aussi accrocher les familles. Le décrochage scolaire touche toutes les familles. Mais on retrouve quand même beaucoup plus d'enfants qui décrochent, des décrocheurs comme on dit, du côté des familles qui sont en difficulté sur le plan socio-économique. Et donc on va essayer dès la maternelle de favoriser tout ce qui est le langage et d'essayer de donner une place à chacun, d'être du côté de l'écoute, du côté de l'accueil. Ça peut se faire quand on a des effectifs qui sont pas trop importants, faut le dire aussi. Hein, il y a aussi une question de moyens qui intervient, une question de formation des enseignants qui est aussi important, formation initiale et formation continue bien sûr. Et puis ce qui est très très important auquel on n'a pas tellement parlé jusqu'à présent, c'est la relation entre les familles et puis l'école et les enseignants. Et ça vraiment pour vos auditeurs, il faut avoir confiance aux enseignants à qui on confie ses enfants. À la chair de sa chair, comme on dit. Donc ça, c'est vraiment très important. Et du côté aussi des enseignants...

0: bien, il faut avoir vraiment avoir de l'estime, hein, une parité d'estime pour les parents qui parfois sont éloignés des valeurs de l'école et donc ils ont plein de qualités ces parents. Parfois on a parfois certaines situations du mal à comprendre comment fonctionnent certaines familles parce qu'elles sont loin des valeurs de l'école. Eh bien, il faut essayer de diminuer ce gap en quelque sorte et d'accueillir au maximum la singularité de chaque enfant.
1: Est-ce que vous, dans votre quotidien, vous sentez justement, je ne vais pas dire une rupture, mais parfois un décalage qu'il y a entre les parents et les enseignants en termes de communication,
0: on est souvent du côté de l'implicite. Alors, il faut peut-être un peu dire les choses, mais c'est-à-dire qu'il faut souvent expliciter les choses du côté des enseignants et pour dire aux parents ce qu'on attend au niveau des parents et puis redire les choses. Parfois, ça va pas de soi. Pour certains enseignants, ils pensent que les parents comprennent ce qu'on attend d'eux, ce qui n'est pas toujours vrai. Donc, il faut pas hésiter. Puis, quand on est parent, et là, il y a beaucoup de parents qui nous écoutent aujourd'hui pour préparer la rentrée de leur enfant, n'hésitez pas, quand vous avez quelque chose que vous ne comprenez pas, surtout, n'ayez jamais honte de quoi que ce soit. Vous allez parler à l'enseignant ou l'enseignante de votre enfant, vous allez dire, écoutez, moi j'ai pas bien compris. C'est pas une façon de remettre en cause la pédagogie de l'enseignant, mais c'est de dire écoutez, moi il y a quelque chose que je comprends pas ou je suis inquiet, je suis inquiète concernant mon enfant. Il faut être du côté du dialogue, et plus on est du côté du dialogue, plus on va être du côté de la prévention du décrochage scolaire.
1: Le dialogue, justement, voilà un mot qu'il va falloir bien noter et qui résume aussi cette émission dont on va faire la synthèse dans un instant avec vous, docteur Chazella, psychologue de l'éducation nationale. Le dossier du jour consacré justement à la rentrée scolaire et ses aspects, on va dire, un peu moins agréables qu'on essaye d'évoquer ensemble. Ce sera juste après Teddy Swims pour la conclusion. Loose Control sur ICI Azure.

0: Tennis Wins Lose Control, c'est ici Azur et bon mardi aujourd'hui, c'est le 18 août. Nous sommes à 15 jours de la rentrée.
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0: Cette piqûre de rappel peut-être vous donne une petite goutte de sueur sur la tempe. Pour certains, fait un peu mal au ventre. Et oui, c'est vrai, la rentrée scolaire pour certains, c'est source de stress aussi. On a essayé en tout cas pendant une heure dans ce dossier du jour d'évoquer ce stress de la rentrée, de l'expliquer, de savoir comment communiquer autour de ça, qu'on soit adulte ou enfant. Parce qu'avec vous, docteur Chazela, psychologue de l'éducation nationale, on a surtout évoqué évidemment le stress des enfants, puisque vous accompagnez, en tout cas vous êtes confronté à un public assez jeune, maternel et primaire, hein, c'est ça.
2: Voilà, voilà, c'est ça.
0: Si on doit passer un message à adresser directement, allez, d'abord à un jeune qui appréhende cette rentrée et qui pense qu'il va pas y arriver, parce que stress, parce que manque de confiance en soi.
2: Alors, eh bien, les enfants et les jeunes qui nous écoutent, je pense que si vous avez la première chose à dire, c'est que c'est normal d'avoir du stress pour la rentrée, ça va être un changement. Vous allez vous demander avec quel copain, copine, vous allez vous retrouver dans la classe. Et donc ça, c'est important de se poser plein de questions. Donc du coup, quand la rentrée va, le premier jour va arriver, vous allez déjà avoir un peu plus d'éléments. Et si vous êtes, en fonction de vos inquiétudes, parlez-en auprès de vous, autour de vous, soit vos parents, soit des oncles, des tantes, soit des copains, des copines. Vous évoquez quelles sont spécifiquement les peurs que vous avez. Voilà ce qu'on peut dire comme petit conseil.
0: Ça, c'est un message aux jeunes, aux enfants. Là, maintenant, on va s'adresser directement aux grands, donc aux parents ou tout tuteurs légaux. Si on doit donner un conseil ou plusieurs, même simple, aux parents, la veille de la rentrée, là ou à 15 jours de celle-ci.
2: Comme je le disais tout à l'heure, c'est pas pendant 15 jours, une semaine ou la veille, quelque chose de commando. Il faut vraiment y aller progressivement, retrouver un rythme, prendre le temps d'écouter ce qui inquiète vraiment l'enfant et éviter de transformer la rentrée scolaire là en enjeu de performance. Tout ne se joue pas le premier jour, loin de là. Donc, on vous avait évoqué la question du bien-être, ça c'est très important. Donc, il faut être du côté de rassurer, d'écouter l'enfant. Et puis surtout, si une difficulté advient à un moment donné, il ne faut pas attendre que la situation devienne vraiment trop dégradée. Et il faut être du côté de l'échange, du dialogue avec l'enseignant et avec ses enfants.
0: Échange, communication, écoute, ce sont été les mots les plus cités dans cette émission. Et c'est logique. Et puis la dernière chose aussi qu'on va rappeler, c'est que le stress de la rentrée, on l'a dit, il est logique.
2: Il est normal, voilà. Le stress est normal, c'est une adaptation et donc les enfants comme les adultes vont avoir la boule au ventre le jour de la rentrée. Je souhaite une bonne rentrée à tous les enfants, les jeunes et les parents.
0: Merci beaucoup et une bonne rentrée pour nous, c'est lundi. C'est pour ça que je vous ai fait venir aussi, je peux vous le dire maintenant. Laurent Chazela, psychologue de l'éducation nationale. Je précise aussi, je ne l'ai pas beaucoup dit, mais que vous êtes aussi président départemental de l'association française des psychologues de l'éducation nationale. L'ai-je bien dit?
2: Très bien, parfait.
0: Merci. Merci beaucoup. Toutes ces infos là sur cette rentrée, ce stress de la rentrée, vous les retrouvez sur ici.fr, sur l'appli ici, rubrique bienvenue chez vous, dossier du jour. Merci docteur, encore une fois, et bonne journée et bonne rentrée aussi à
2: merci
0: vous.
2: Merci à ici Azur.
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0: L'été qui se poursuit encore là aujourd'hui, ce 18 août. Vous avez peut-être prévu d'aller chanter Balavoine, on le disait tout à l'heure, le répertoire de Balavoine, les années 80, dans nos Alpes-Maritimes ce soir. Il y aura aussi, si vous avez envie de profiter d'un bon moment, la grande soirée des étoiles à Isola. Ce sera samedi également, des stars et des étoiles si on ose dire. Samedi à Isola 2000, vous avez le site isola.com pour en parler. Puis il y aura tout le week-end de bien-être aussi pour en profiter. Sur ici.fr, on a mis des infos d'ailleurs. La salsa avant 10h, Bernard Lavillier.
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0: salsa de Monsieur Bernard Lavilliers. Et pour la suite, juste après les infos de 10h, ami Richard Cochiande par exemple, ce sera sur l'antenne de votre radio locale des Alpes-Maritimes.
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0: Un très bon mardi aujourd'hui, c'est le 18 août. L'actu des Alpes-Maritimes, c'est avec vous, Laurence Méride.
2: Bonjour. Deux jeunes femmes grièvement blessées dans un accident ce matin à Antibes. Elles roulaient vite sur le boulevard du Cap ce matin vers 7h30. Les deux femmes âgées de 18 et 20 ans ont toutes deux été évacuées à l'hôpital. Il y a très peu de chances de retrouver le jeune homme disparu après la collision entre deux bateaux à Mandelieu. Invité d'ici Azur ce matin, le porte-parole de la préfecture maritime de la Méditerranée explique que les recherches dirigées par le CROSS ont été arrêtées hier parce qu'il n'y a plus d'espoir. Il a été éjecté, ce jeune homme, d'un semi-rigide lors d'un choc frontal avec un bateau de plaisance dimanche soir dans la baie de Cannes. Au total, 10 personnes ont été blessées. Une enquête est en cours. Lors de cette interview, Martin Muret a précisé également que les sauvetages en mer sur la Côte d'Azur sont en hausse par rapport à l'an dernier.
0: Ça bouge du côté de l'OGC Nice.
2: Le club accueille deux nouvelles recrues, Nathan Ngoumou pour commencer, l'ailier camerounais. Le club a annoncé du coup sa signature dans la soirée. Et aujourd'hui, les Aiglons devraient officialiser l'arrivée du milieu belge Axel Witsel. Il vient remplacer Laurent Abergel, blessé au genou. Le Nice à rugby annonce la disparition d'Henri Louis, dit Papy, figure attachante du club. Papy aura accompagné plusieurs générations.

0: de joueurs et de joueuses. Il est mort hier à l'âge de 88 ans. Et puis, une bonne nouvelle pour les habitants de ce quartier. Le bureau de poste de Nice-Sainte-Hélène a rouvert ses portes au public hier. Il conserve l'ensemble de ses services postaux, bancaires et de proximité.
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0: L'air se rafraîchit doucement mais sûrement.
2: Et oui, effectivement, avec des températures qui sont encore chaudes, mais disons qu'on est passé de la vigilance orange à la vigilance jaune canicule. On a, et ça c'est une bonne nouvelle, pas de vigilance en tout cas pour cette première partie de journée, au niveau des orages. Et ça, ça fait du bien parce que ça fait presque 15 jours aussi que ça durait dans le moyen et le haut pays, ça se calme franchement. Les maximales, justement, on y vient, 26 degrés minimum dans la Roya, secteur de Tende, 27 à Saint-Étienne-de-Tinée, on dépasse les 30 dans la Vésubie, même 31 dans la vallée du Var, le maximum pour Antibes et pour Cannes avec 32 degrés à Nice, il fera 29. Demain, on va se réveiller avec un ciel a priori bleu, quelques nuages qui arriveront dans l'après-midi, voire quelques gouttes de pluie assez rares en Pays Grassois, où on aura quand même 30 degrés côté Mercure, et 32 degrés encore sur une partie du littoral ouest. Pour l'instant, voilà ce qui est noté. Restons en vigilance jaune canicule. Encore demain, ça vous l'aurez noté. Il est 10h03. Bon, pas de perturbation côté circulation routière d'abord, ferroviaire ensuite. Attendez-vous, j'en parle avec un peu d'avance, mais attendez-vous forcément à un bison futé qui voit rouge pour samedi et pour dimanche, parce que là, ce seront les derniers retours de vacances, ou les avant-derniers en tout cas. Merci beaucoup Laurence Méride.
0: À demain matin.
2: Et à demain 6h avec Richard Marco Vecchio.
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2: Il est 10h03. Allez, non pas une, ni deux, ni trois, mais plein de voix, toutes ces voix, tous ces cœurs qui accompagnent Frédéric Goldman et Jones à nos actes manqués. Nous, on manque pas nos actes et on manque pas surtout non seulement de vous dire bonjour, de vous dire bon été et de dire une bonne fête aux Hélènes en ce 18 août.

0: Les collecteurs de Goldman, Fredericks et Jones. Enfin, Fredericks, Goldman, Jones, pour le dire exactement comme ça. C'est sur Ici Azur.
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0: Bienvenue dans les Alpes-Maritimes. Si vous arrivez là maintenant, pourquoi pas, hein, quinzaine d'août, je vais y arriver. Et l'occasion peut-être pour vous de profiter de ces plaisirs d'été avant la rentrée. Vous allez voir que le petit plaisir de Josy que je vais vous présenter dans un petit quart d'heure, il va vous parler et il concerne particulièrement sur la Côte d'Azur. Disons que sur la Côte d'Azur, il y a un petit plus à ce plaisir qu'elle évoquera pour nous juste avant 10h30. Et puis, plonger au cœur de la Méditerranée pour voir ce qui y vit, pour savoir pourquoi et comment la protéger. C'est la mission quotidienne de Richard Chemla avec Planète d'ici. Un nouveau camarade méditerranéen rencontré dans un instant, la Ray Sol. On vous la présente juste après. Marine, elle cartonne. Elle sera aussi là à la Ciotat bientôt.

0: 11 sur Ici Azur. Oh, on aura la version italienne de Marguerite, vous savez, ça a été l'un des grands titres de Richard Cocciante, mais il y a la version italienne aussi, Margherita. Amir également arrivera.
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0: Bienvenue au cœur des profondeurs de la Méditerranée où nous prenons plaisir déjà à changer un petit peu de climat. Ça nous change de la chaleur, même si elle se calme en ce moment dans le 06. Mais on prend plaisir aussi à rencontrer plein de nouveaux camarades. Enfin, en tout cas, des camarades que l'on connaissait assez peu jusque-là. Grâce à Richard Chemla, on arrive à les connaître plus intimement comme la ressole.
2: Aujourd'hui, je voudrais vous parler de poissons qui sont plats, comme la limande, la sole, le turbo, qu'on rencontre en Méditerranée. Mais qui, au départ, ces poissons, eh bien, ils ont un côté droit, un côté gauche, qu'on dirait des poissons normaux, comme tous les poissons. Pas des raies, grande différence. La raie naît plat et va continuer à être plat. On va voir cette différence, on va bien la comprendre. Quand elle naît, une sole, un bébé sole, eh bien, un côté droit et un côté gauche. Un œil à droite, un œil à gauche. Puis, peu par peu, en grandissant, il va y avoir des sols gauchères et des turbos d'ailleurs droitiers, c'est-à-dire que le côté gauche va se coucher sur le sol, l'œil va migrer et va arriver, ainsi on aura les deux yeux sur le fond, et le côté gauche va venir se coucher sur le fond et va devenir son ventre, et l'œil va venir migrer sur la partie supérieure. Comment pouvons-nous voir la différence entre une raie en fait, et une sole, donc qui était droite, debout, avec un côté droit, un côté gauche, et puis qui d'un coup est devenu un poisson plat. Allez, la facilité, c'est d'aller chez votre poissonnier. Si vous regardez une raie, vous voyez que sa bouche est bien sur le fond, bien nette, alors que notre sole, notre turbo, notre limande, a la bouche encore restée sur le côté, parce qu'elle n'a pas migré. Et c'est seulement les yeux qui ont migré. La limande est un poisson droitier, c'est-à-dire qu'elle se couche, elle, sur la gauche. Les poissons plats ont aussi un côté gaucher, je vous l'ai dit, comme le turbo ou certaines limandes. Pas de ligne latérale sur ces poissons. Vous savez, la ligne latérale, c'est cet organe qui permet aux poissons de se repérer, de connaître les variations de pression. C'est son système nerveux. La sole n'en a pas besoin. Elle reste au ras du sol, au ras du fond, va se cacher généralement par le sable et seulement ses yeux vont apparaître, et c'est ses yeux qui sont son système nerveux le plus important. Donc demain, lorsque vous verrez des sols ou lorsque vous verrez des raies, vous saurez très bien que l'un avait un droit et une gauche, et c'est en grandissant qu'elle a fait monter son œil, alors que la raie, elle, est toujours restée à plat. Sacrée et belle Méditerranée qu'il faut bien connaître pour bien protéger.
0: Et à chaque fois, c'est chose faite avec vous, Richard Chemla, votre mission quotidienne pendant les vacances, mais tout au long de la saison qui arrive également. Planète d'ici, tous ces épisodes sur ici.fr et sur l'appli ici. Avant Amir, avant Richard Cocciante, oh, le synthé mythique dans les années 80 de FR David, c'est Words sur Ici Azur.

0: Avec FR David, on passe un bon moment, on passe un bon mardi. Le soleil est là. Bon, il fait encore chaud aujourd'hui, mais pas de vigilance orange canicule. On est simplement en jaune. On peut déjà se contenter de ça. Merci d'être avec nous ce mardi. Comment va se préparer la rentrée? On commence déjà à en parler avec vous sur le WhatsApp de la radio 04 93 82 03 04. Vous pouvez nous laisser vos petits messages qu'on lit en direct.
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2: 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Donc, c'est bien, tant mieux.
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0: La fête, ensemble, avant de profiter d'un joli petit plaisir d'été, dont vous avez profité autour de, allez, 6h du matin, le plaisir de Josie, vous allez l'entendre après, Amir, pour la fête. Le...

0: Ça, c'est un titre qui était sorti juste après le confinement et on n'avait qu'une seule envie, c'était effectivement de faire la fête. Amir sur Ici Azur.
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0: Vous l'avez peut-être croisé autour de 5h30, 6h du matin, ce matin, sur la prom ou vers Marina Baie des Anges. Qui ? Ben Josie Pardy. Pourquoi ? Parce que son petit plaisir de l'été, elle va nous le dire tout de suite.
2: Ces merveilles, c'est pour moi. Merci mon Dieu, la nature est si belle. Bonjour, ben écoutez, je m'appelle Josie et mon petit plaisir de l'été, c'est de partir très tôt le matin pour un lever du soleil ou sur la mer ou sur un étang. Il y a quelque chose de magnifique qui se produit. Et à cette heure-là, non seulement il y a le lever du soleil, mais il y a le réveil des oiseaux. Alors les premiers oiseaux, ce sont les cormorans. Et on les voit voler au ras de l'eau pour pêcher. Et puis petit à petit, il y a les mouettes, les flamands, tout ce petit monde vit bien. Et
3: qu'est-ce qui vous émeut à ce moment-là et dans cette lumière-là ?
2: Justement, c'est tous ces animaux qui s'entendent. Voilà, bien sûr. Et ça se bagarre une place ou autre. Mais dans l'ensemble, c'est des animaux qui se respectent.
3: Quand on est comme ça, au lever du jour, on se sent un peu la reine du monde.
2: Ah ben oui, parce qu'on est tout seul. Hein. On est tout seul, on se dit, mais ces merveilles, c'est pour moi. Merci mon Dieu, la nature est si belle. Mais il faut prendre le temps de la regarder, de l'écouter. Et partout où je vais, j'ai mon appareil photo. Et le coucher du soleil, c'est pareil. Hein. C'est les flamands qui vont se coucher. Et là, c'est des nuées de flamands. Alors j'essaye toujours de les photographier vers le soleil.
3: Qu'est-ce qu'on peut souhaiter aux auditeurs d'ici ?
2: Ah ben, un bel été. Sachez regarder, écouter, prendre le temps. Et puis faites comme moi, si vous avez un petit appareil photo, immortalisez un instant qui vous a provoqué une émotion.
0: Le lever de soleil et avec parfois la chance d'apercevoir comme une espèce de mirage les reflets de la Corse sur la promenade des Anglais. Vous savez, on peut le voir, on peut le voir ce reflet de temps en temps. Radio, pas seulement parce que c'est ici Azur et que c'est votre radio dans les Alpes-Maritimes, c'est aussi un carton de Michel Polnareff qu'on écoutera nous après Richard Cocciante, la version italienne de Marguerite, c'est Margherita.

0: Richard Cochiante, Margherita, à 10h29, ici Azur, avec, je vous l'ai dit tout à l'heure, Michel Polnareff qui arrivera dans un instant.
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0: Et tous les jours, il y a de la fête dans le 06. Tiens, on sait que vous adorez les années 80, décennie qui était une vraie pépinière de tubes. Eh bien là, il y a encore une soirée années 80, le Live Music Show 80. Ça se passe à Thouet de l'Escarène, c'est samedi exactement. Retenez bien la date et puis surtout votre soirée avec tout un groupe de chanteurs, de choristes qui vont nous faire revivre cette belle décennie. C'est Place de l'Église, c'est gratuit, c'est à Thouet de l'Escarène, notez-le bien. Un autre rendez-vous aussi qui fait du bien, l'occasion pour beaucoup de découvrir de nouvelles saveurs l'été. Il y a les marchés et demain c'est celui de Saint-Janet qui vous attend sur les hauteurs de Saint-Laurent-du-Var. Le marché Mangta Kala avec plein d'artisans locaux et de producteurs qui nous donnent rendez-vous. On remplit notre sac et puis on se fait plaisir. Rendez-vous entre 8h30 et 13h, hein, c'est dans la matinée surtout ce rendez-vous. Ici Express, c'est toutes les heures à la nuit.
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0: Bonjour, bonne journée, merci beaucoup pour votre gentillesse, bisous. C'est Antoinette et René de Mougins qui nous envoie ça, voilà, petit message gratuit qui fait du bien sur WhatsApp. La messagerie WhatsApp c'est 04 93 82 03 04. Et plus que jamais cette année qui arrive, cette saison qui arrive, on la fera avec vous via WhatsApp, via les coups de fil en direct. La rentrée d'ici Azur d'ailleurs c'est lundi, on s'y retrouvera à partir de 6h avec Richard Marcovecchio et Julie Munch, avec plaisir.

0: Le grand Michel Polnareff à 10h33 sur ICI Azure, avant d'avoir Air Swan on Fire. Un petit peu de disco avec September qui arrive.
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0: Les réussites de la Côte d'Azur, non seulement il y en a pas mal, mais à chaque fois elles ont une place sur notre antenne. Ça s'appelle Ici ça marche, et c'est avec notre camarade Tom Aubry que l'on découvre cette semaine une nouvelle bonne initiative, et surtout un chiffre qui va faire du bien.
2: Aujourd'hui je vous propose de plonger dans la Méditerranée, direction Monaco et son célèbre musée océanographique. Car c'est ici que l'on peut découvrir l'exposition Méditerranée 2050, une projection dans un futur optimiste. Pierre-Antoine Gérard, vous êtes chef du service exposition et patrimoine de l'Institut océanographique de Monaco. Qu'est-ce que vous avez voulu faire ressentir aux visiteurs ?
3: Alors, on est parti du principe que on s'engage plus facilement à titre personnel en faveur d'une cause si on ressent de l'émotion, si on est confronté à la beauté de ce que... Et là, pour le coup, de la mer Méditerranée, c'est assez facile de convoquer cette émotion. Et donc, on est parti de ce principe-là et en montrant ce que pourrait être la Méditerranée si on fait les... Si on prend les bonnes décisions aujourd'hui, dans un contexte où les écosystèmes pourraient se régénérer.
2: Et au cœur de cette exposition, on monte à bord d'un véritable vaisseau d'exploration pour plonger dans le sanctuaire Pélagos. Comment avez-vous imaginé cette expérience ?
3: Alors effectivement, on emmène le visiteur dans un submersible du futur, avec un équipage composé de scientifiques, et on va constater, on est en 2050, que la Méditerranée s'est améliorée sur un certain nombre de critères, sur la pollution, sur le nombre d'espèces qui sont présentes, etc. C'est ce voyage scientifique, mais aussi onirique et plein de poésie, qu'on propose à nos visiteurs, donc qui va rencontrer plusieurs écosystèmes.
2: Une expérience qui vient de recevoir une belle reconnaissance à l'international, Pierre-Antoine.
3: Oui, on a eu la chance de recevoir un prix à l'international, qui est le Mondo Award 2026, dans la catégorie des musées. Et on a d'autres prix, on l'espère, qui vont pouvoir bientôt nous être décernés. C'est aussi une reconnaissance de cette innovation. On mêle à la fois du patrimoine, une architecture remarquable, des données scientifiques absolument rigoureuses, et puis des techniques, on va dire, numériques d'immersion. Donc l'ensemble de ces trois éléments font qu'on a une expérience unique au sein de cette exposition Méditerranée 2050.
2: Méditerranée 2050, c'est l'expo qu'il faut absolument voir sur la Côte d'Azur, avec déjà plus d'un million de visiteurs. Merci beaucoup Pierre-Antoine Gérard, et félicitations, car ici... Ça marche.
0: Merci beaucoup Tom Aubry, on vous retrouve demain évidemment. Nouvelle réussite de la Côte d'Azur à retrouver. Et puis oui, effectivement, le millionième visiteur qui vient d'être recensé au musée océanographique de Monaco, et en particulier concernant cette expo Méditerranée 2050. Oh, le disco, il n'y a rien de mieux de toute façon pour être de bonne humeur. Avec le soleil de la Côte d'Azur, ça fait du bien. Air, Swan and Fire.

0: la belle journée en compagnie d'ici Azur, de votre radio locale, celle des Alpes-Maritimes, où grâce à WhatsApp aussi, vous nous envoyez des petits messages. Evelyne, par exemple, qui dit merci beaucoup, je vous écoute avec plaisir dans ma voiture, direction le Cap d'Antibes. Ah, tant mieux, le Cap d'Antibes, là, il fait bon vivre, là, en ce moment, non loin de la plage de la Garoupe. Il y avait encore les lundis de la guinguette hier. Puisqu'on parle d'Antibes, attention, parce que le secteur d'Antibes, là, il y a un bateau qui s'est échoué sur vers la plage de Marineland, à l'est exactement d'Antibes. Pour des raisons évidentes, la baignade est interdite sur ce secteur. On en reparlera évidemment dans les prochaines infos, c'est-à-dire à 11h sur Ici Azur.
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0: On a parlé de plage à l'instant, il y en a une qui est magnifique à découvrir, sur laquelle on peut se baigner. C'est la plage d'Aize, grâce à Richard Marcovecchio. On s'y rend juste après, Julien Libre, voici Autrement.
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0: La journée démarre peut-être à 7h06 pour vous, là, si vous avez fait une grasse mat. Hein. Mais bon, je pense que vous étiez réveillé depuis un petit moment. C'est ici Azur.
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0: On connaît son col, on connaît sa cité médiévale, mais on n'évoque pas toujours sa plage. Et pourtant, elle en a des choses à raconter. La plage d'Aize, évidemment, avec Richard Marcovecchio, on a l'occasion de la connaître un peu mieux avec Un jour une plage.
2: On voudrait que les touristes ne viennent pas ici, parce qu'au moins on est tranquille.
3: Un littoral un petit peu moins connu, peut-être des vacanciers, des touristes. Pour autant, les locaux la connaissent bien, cette plage de Aize, bord de mer. Et d'ailleurs, il y a forcément des choses à raconter, des histoires à partager. Et pour ça, bah, je vous propose d'écouter Patrick Letièque, responsable du bureau d'information touristique. Bonjour Patrick.
4: Bonjour.
3: Cette histoire de Aize, bord de mer, j'imagine que comme un petit peu tout le littoral, elle débute à partir des estivants, où il y a un peu de l'antiquité là-dedans.
4: On sait qu'au 4e siècle après Jésus-Christ, elle existe, puisqu'on a une carte romaine, elle s'appelle l'itinéraire d'Antonin, et dessus, il y a, à côté du beau lieu romain, on a le Avisionus Portus, le port d'Avisio, c'est le port d'Aize.
3: Finalement, les copains de Jules César, ils venaient ici à Aize.
4: Il y avait l'occupation romaine, on était gallo-romains, oui, donc ils étaient là, mais avant, il y avait peut-être quelque chose, on n'a pas de traces, mais on sait qu'à l'époque et au Moyen-Âge, on est déchargé du sel.
3: Et ensuite, j'imagine que les chargements de sel rejoignaient la voie romaine qui passe sur la Grande Corniche.
4: Oui, par des sentiers muletiers. D'ailleurs, à l'époque, il y avait une petite cité ici aussi, sur la Grande Corniche.
3: Le développement touristique de Aize, est-ce qu'il s'est fait par le village ou est-ce qu'il s'est fait par le bord de mer?
4: Le tourisme s'est fait un peu par les deux. À partir de la fin du 19e siècle, le bord de mer commence à s'urbaniser, c'est-à-dire les premières maisons de villégiature, les premières villas sur la commune sont au bord de mer, à Saint-Laurent-d'Aize. On a Georges Sand qui passe dans le village.
3: Ça ne date pas d'hier, hein, ce tourisme sur le bord de mer. Il faut dire quand même que on ne se dit pas qu'il y a une plage qui est absolument magnifique. Hein.
4: C'est une petite plage, c'est vrai, quand on passe, c'est un peu ingrat, parce qu'on passe en voiture, on passe rapidement, il y a la voie ferrée. Mais quand on va sur la plage, on se trouve sur une petite plage qui est isolée, il n'y a pas de bruit, il y a un peu de verdure, il y a une pinède maritime, et ça, c'est très agréable.
3: On va en profiter, surtout à partir à la rencontre, peut-être de celles et ceux qui en sont les plus habitués. Bonjour madame, vous êtes originaire du coin ou vous êtes en vacances ici à Aize?
2: Niçoise. On voulait prendre le train, mais on a préféré prendre le bus.
3: Entre nous, moi aussi je suis niçois. Elle est quand même bien plus agréable, la plage à Aize bord de mer. Hein.
2: C'est agréable. Alors je dirais pas que c'est la plus agréable, hein, parce qu'on a de très belles plages. Mais ce qu'il y a, c'est qu'à 7h06, ce qui est bien, c'est qu'il n'y a personne.
3: Et je vous le confirme. Là, il n'y a pas un chat, on peut compter le nombre de personnes. Il y a quoi? Il y a aller.
2: Ouais, je crois qu'il n'y a même pas 15 personnes. Même pas 10 personnes. Hein. Parce que là-bas, je crois qu'il y en a une. On a vu un monsieur. Bon, il y en a un qui dort ici, plus nous. Mais non, c'est pour ça que c'est agréable de venir le matin, parce qu'il n'y a personne. Et on aime bien aussi, en fait, quand on vient ici, après on marche jusqu'au bout, et on aime bien regarder aussi les cabanes des pêcheurs. Ouais, les petites cabanes des pêcheurs. Je trouve qu'elles sont vachement agréables, tout ça dépayse, en fait. On a l'impression d'être dans le Var, d'être en vacances.
4: C'est à découvrir, c'est un petit coin caché, en dehors des grosses spots. Voilà. Il y a le clapotis des vagues sur les galets, et ça, c'est très agréable.
0: Ah bah on a envie d'y aller maintenant. En même temps, c'est vrai qu'avec le train, on y a accès assez facilement, hein. Aize, bord de mer, vous pouvez en profiter. Il y a des trains tous les quarts d'heure généralement, hein. Par exemple entre Nice et Monaco, ou Nice et Vintimille, hein, puisque évidemment c'est la même ligne, la même direction. Venez nous dire d'ailleurs quelle est votre plage préférée dans le 06. Alors ça peut être sur le littoral, mais ça peut être des petits coins de baignade aussi dans le moyen et le haut pays. Le lac de Saint-Cassien par exemple est souvent cité. Les jeux de société à deux, ça cartonne, on peut vous le prouver dans un instant.

0: Et vivement le mois d'octobre, hein, vivement le 30 octobre, effectivement, avec son nouvel album Mylène Farmer, qui sera de retour sur la Côte d'Azur, peut-être, mais en tout cas de retour sur la scène musicale.
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0: Notre époque n'arrête pas de changer, mais heureusement, on a Muriel Jourdan qui est là pour nous aider à la comprendre jour après jour. Ça s'appelle Ces Tendances. Bonjour Muriel.
2: Bonjour.
0: Alors, on est sur les phénomènes de société, et là aujourd'hui, ben justement, on parle de jeux de société.
2: Oui, vous les plébiscitez, vous les adorez, les jeux de société. Hein. Ils représentent le partage, le sourire, le kiff d'avoir su garder une âme d'enfant. Bon, chez moi, ils représentent aussi la mauvaise foi. Mes enfants détestent perdre, et ça part vite en crise de larmes et en accusation de triche. Mais c'est ça aussi qu'on aime. Pas étonnant que le marché du jeu de société explose. 624 millions d'euros de chiffre d'affaires en 2025. C'est 624 millions de plus que notre salaire mensuel. Ah, voilà un jeu auquel vous pourriez peut-être jouer avant la présidentielle de 2027. C'est ce jeu créé par, souvenez-vous, les inconnus.
3: Ça y est, je suis président. Et non, je te suicide dans un parking.
4: Tiens, fausse facture, voilà pour toi.
3: Joker, immunité parlementaire.
5: J'aurai ta peau, tous les coups bas sont permis.
3: Papa, c'est pas grave si je te dis que je suis socialiste alors que j'étais au Front National au premier tour.
4: Au contraire, si ça t'aide à gagner.
2: C'est moi ou rien n'a changé? Bref, en France, nous sommes 87% à jouer à des jeux de société d'après une étude menée par l'Union des éditeurs de jeux, et le marché a bien évolué depuis le Cluedo, Monopoly ou la Bonne Paye.
0: Et en France, Muriel, on semble en tout cas adorer les jeux d'ambiance.
2: Oui, et j'ai mené ma petite enquête. J'ai appelé Damien Desnoux, gérant de la boutique de jeux Sortilège à Nantes et membre du jury de l'As d'Or à Cannes en février dernier. C'est l'équivalent de la Palme d'Or à Cannes, mais pour le jeu de société.
6: Nous, en boutique, il y a tout le temps eu des clients qui étaient venus pour des jeux à deux. Le jeu à deux, ça restait quelque chose qui était assez classique et recherché pour les personnes en couple principalement ou en coloc ou entre amis. Et c'est vrai qu'en ce moment, nous, ce qu'on voit le plus comme demande en magasin, c'est plus des jeux d'ambiance, c'est-à-dire des jeux qu'on va ramener en soirée pour s'amuser avec ses potes. Maintenant, c'est ok d'offrir un jeu de société quand on est invité quelque part, comme avant, on pouvait amener une bouteille de vin, un bouquet de fleurs.
2: Et Damien, c'est quoi vos jeux préférés en ce moment?
6: Mon jeu préféré en ce moment, c'est un jeu qui est tombé en rupture, mais qui est très bien, qui s'appelle Cozy Stickerville, qui est un jeu, en fait, un petit peu ce qu'on appelle nous narratif, donc qui raconte une histoire. On va prendre la place de quelqu'un qui est exilé dans la Creuse, dans la localisation française, ils ont mis ça dans la Creuse, c'est-à-dire qu'on démarre sur un terrain vague, une forêt, avec un petit lac, et on va devoir faire des choix pour faire évoluer sa vie, son personnage, en collant des petits stickers selon qu'on a décidé de construire un observatoire, ou qu'on a plutôt décidé de planter des arbres avec des baies, ou qu'on a observé des animaux.
2: Bref, les jeux de société à deux, c'est tendance, et... Oh mince, mes enfants ont encore perdu Monopoly. Bon, je vous laisse, avant qu'ils s'entretuent.
0: Merci beaucoup Muriel Jourdan. Belle journée, puis à demain.
2: Belle journée et à demain.
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8: Je vous emmène à la Colmiane, donc c'est la sortie au grand air à la montagne, idéale en famille, à 70 km de Nice seulement. Alors pour les amateurs de sensations, le télésiège vous emmène au départ de plusieurs attractions à sensations, la luge d'été en mode découverte dès 3 ans ou en mode frisson jusqu'à 42 km/h, la tyrolienne la plus grande de France qui vous fait survoler la station comme un oiseau en solo ou en duo à partir de 8 ans, ou les pistes de descente en VTT avec une piste verte spéciale débutant. Alors les activités détente ne manquent pas non plus, piscine, mini-golf ou randonnée dans la station, il y en a pour tous les goûts.
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0: Avec The Weeknd, Blinding Lights 2019, c'est tout de suite sur ICI Azure.

0: Au cœur de l'année 2019 avec The Weeknd, Blinding Lights sur Ici Azure.
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0: Et on va se permettre une petite folie là sur l'heure qui arrive, juste après les infos. On va quitter les Alpes-Maritimes pour rejoindre les îles, enfin d'une certaine façon la plage des îles. C'est à Juan-les-Pins très exactement, plage de sable évidemment, transat, repas compris. On va détailler un petit peu ce qu'il y a dans l'assiette et puis vous donner un petit peu l'ambiance très latino, très Amérique latine finalement qu'il y a au cœur de cette plage privée, de ce resto. Et surtout on va vous y emmener gratuitement. Je vous donne déjà le numéro de téléphone pour jouer avec nous entre 11h et midi, 04 93 82 03 04. Bonne chance.
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0: Et en vous souhaitant un très bon mardi aujourd'hui, c'est le 18 août. Il est 11h l'actu, c'est avec vous Caroline Saglione. Bonjour Caroline.
3: Bonjour.
0: Un accident de la circulation ce matin, boulevard du Cap à Antibes.
3: Ça s'est passé vers 7h30, un véhicule seul en cause avec une forte cinétique a fait deux blessés graves. Deux jeunes femmes âgées de 18 et 20 ans, elles ont été évacuées vers l'hôpital Pasteur 2. 13 pompiers, 6 engins, le SMUR et les forces de l'ordre ont été mobilisés. Les chances sont minimes de retrouver le jeune homme disparu après la collision dimanche soir entre deux bateaux à Mandelieu. Invité d'Ici Azur ce matin, le porte-parole de la préfecture maritime de Méditerranée explique que les recherches dirigées par le CrossMed ont été arrêtées hier parce qu'il n'y a plus d'espoir. Rappelons que ce jeune homme a été éjecté d'un semi-rigide lors d'un choc frontal avec un bateau de plaisance, comme 10 autres personnes qui, elles, ont été blessées. Une enquête est en cours.
0: La baignade est interdite sur le littoral de l'Est d'Antibes.
3: Et oui, un bateau s'est échoué sur la plage et par mesure de précaution, face au risque de pollution aux hydrocarbures, la baignade est interdite jusqu'à nouvel ordre sur les plages de Marineland et des Groules.
0: On parle de football avec deux nouvelles recrues à l'OGC Nice.
3: Il s'agit de Nathan Ngoumou qui évoluait jusqu'à présent dans le championnat allemand. Cet international camerounais âgé de 26 ans sera présenté en début d'après-midi. L'ailier a validé sa visite médicale hier et le club a annoncé sa signature dans la soirée. Les Aiglons qui devraient également officialiser l'arrivée du milieu belge Axel Witsel. Il a évolué à Gérone en Espagne. Il vient remplacer Laurent Abergel blessé au genou. Son parcours va faire de lui le joueur le plus expérimenté de l'OGC Nice. Et puis des travaux de réhabilitation du réservoir d'eau potable du Niel à Nice ont débuté. Ils vont se poursuivre jusqu'au 31 décembre. Cette opération consiste à la réalisation de travaux de génie civil et de poses de réseau. Elle se fera en plusieurs étapes. Elle est réalisée par Eau d'Azur, la Régie de l'eau, l'assainissement de la métropole Nice-Côte d'Azur. Il s'agit de préserver la ressource en eau et d'offrir un service de meilleure qualité, nous dit-on aux habitants. Le montant des travaux, lui, s'élève à 450 000 euros, en partie subventionné par l'agence de l'eau Rhône-Méditerranée-Corse.
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3: Bien, c'est encore du beau temps, Quentin, avec une dégradation qui est annoncée pour jeudi.
0: Oui, effectivement, en attendant, ciel légèrement voilé aujourd'hui, toujours vigilance jaune canicule, mais la bonne nouvelle, c'est qu'il n'y a pas d'orage cette fois dans le moyen et le haut pays, donc plus de vigilance non plus à ce niveau-là. Pour les maximales, avec, allez, peut-être quelques gouttes de pluie dans la Roya, mais partout ailleurs du soleil, 26 degrés attendent à la Brigue également, il fera 29, même 30 dans la Vésubie, secteur de Roquebilière, 30 également dans la vallée du Var, le maximum ce sera pour le Cap d'Antibes, 32 degrés, 29 autrement annoncé pour Nice. Les nuits s'annoncent de plus en plus douces, mais bon, on le dit du bout des lèvres, hein, puisque on attend quand même jusqu'à 28 degrés la nuit prochaine, secteur de Nice, de Cannes également. Demain, réveil et même journée avec un grand ciel bleu, peut-être un petit peu de vent sur les Préalpes de Grasse, la vallée du Var, Vallée du Science aussi, maximale plutôt stable, hein, jusqu'à 32 degrés encore autour de Puget-Théniers par exemple. Et vous l'avez dit, les perturbations annoncées pour jeudi, et quand on parle de perturbations, c'est non seulement de pluie, mais aussi d'orage. Il va falloir s'attendre même encore à de la grêle dans le Mercantour. Il est 11h03, vous allez bien sur la route, la circulation est fluide, pas de problème au niveau des différentes entrées, sorties de la 8 à Nice ou à Antibes, même à Cannes, la pénétrante Cannes-Grasse se porte bien. Si vous constatez un problème quelconque sur les trains aussi, ça marche. 04 93 82 03 04. Merci beaucoup Caroline Saglione, à tout à l'heure midi.
3: À tout à l'heure.
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0: Cette émission, on va la faire avec vous. Entre 11h et midi, le but, c'est très simple, c'est de s'amuser, puis derrière, de vous emmener sur les plus belles plages de la Côte d'Azur. Gagnant-gagnant, en fait. À tout de suite.

0: Déchaîne-moi, Alain Chamfort sur Ici Azur, Yorakine aussi, Everybody's Changing, dans les minutes qui viennent. Et puis on va jouer aussi ensemble, nous.
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0: Et pas tout seul, évidemment, avec vous. Dans un instant, 04 93 82 03 04. Et puis surtout, en vous emmenant sur la plus belle plage de la Côte d'Azur en ce moment. C'est à Juan-les-Pins que ça se passe. 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
3: Bonjour Alina.
4: Bonjour tout le monde.
3: Vous êtes la directrice général du restaurant, vous avez toujours le sourire. Faites-nous rêver. 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
4: Nous avons un ponton juste paradisiaque et une équipe qui est à l'écoute et qui est très sympathique.
3: Ah ouais, ça donne vraiment envie. Qu'est-ce qu'on a à la carte chez vous, Alina ? Du poisson, je suppose ?
4: Alors, on est un peu spécialiste des poissons et de tous les produits frais. Actuellement, on s'est mis à faire les pains burgers frais. C'est-à-dire que nous faisons notre pain. Et nous faisons toutes nos grillades, tout ça, à la minute.
3: Et puis, il y a de l'ambiance aussi chez vous. Le week-end dernier, par exemple, on avait une soirée, c'est ça, autour de l'Arménie.
4: Oui, le week-end dernier, nous avons une très belle soirée en faveur des Arméniens, en collaboration avec l'Association des Arméniens de France. Nous avons pu faire venir un DJ arménien qui est venu sur place et où ça a été une ambiance juste extraordinaire, où les gens ont fêté la vie ensemble. Donc c'était magnifique.
3: Et je tiens à le dire, il y a vraiment une forme de tranquillité quand on vient chez vous. On est vraiment dans une petite bulle, un petit cocon face à la Méditerranée, un lieu sublime. Et je vous remercie encore, en tout cas Alina Fadala, de pouvoir proposer ce magnifique cadeau à nos auditeurs ce matin qui vont peut-être pouvoir repartir avec l'heure de transat et l'heure de repas au restaurant La Plage des Îles. On est à Juan-les-Pins, boulevard du littoral. Merci Alina pour ce petit clin d'œil ce matin.
4: Merci, bonne journée à tous.
3: Et bien à vous aussi qui va être chargé.
4: Une belle journée à tout le monde.
3: Exactement. Merci Alina. Très belle journée à vous.
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0: Allez, vous avez compris maintenant qu'il vous restait une chose à faire. 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J'ai envie de vous la donner maintenant, mais je vais attendre 3 minutes. Promis, je vous le dis juste après Kin avec Everybody's Changing et en accueillant notre premier auditeur. A tout de suite.

0: les années 2000, Everybody's Changing pour se faire du bien. Keen, Marc Lavoine et Patrick Fiori, ce sera pour la suite. Ça, c'est une nouveauté en l'occurrence. Et puis entre temps, il y a Martine qui joue.
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0: Mais peut-être passerez-vous par la plage des îles. Bonjour Martine.
3: Bonjour.
0: Ah bah, et en plus, on tombe sur une amoureuse de la plage. C'est ce que m'a dit Mario.
3: Hein? On adore le sable de fin et les plages.
0: Ah, donc vous, bien que vous soyez niçoise, vous préférez plutôt aller quoi? Vers Cannes, Antibes, Mandelieu?
3: Non, plutôt j'en ai pas parce que c'est les plages de ma jeunesse. J'étais en vacances, là.
0: Et est-ce que vous alliez faire, puisqu'on parle de Jouan-les-Pins, Jazz à Jouan, vous alliez voir de temps en temps?
3: Tant en temps, j'avais des spectacles aussi au théâtre à la place.
0: La Pinède.
3: La Pinède, voilà.
0: Exactement, la Pinède. Oui, oui. Et puis on avait retrouvé plein d'archives avec Ella Fitzgerald, par exemple, qui était venue chanter dans les années 60. Elle avait même improvisé. Et ça, c'est très drôle. Vous retrouvez ça sur Internet. Il y avait beaucoup de cricket grillons, évidemment, en fin de journée. En même temps, on est sur la Côte d'Azur. Et un jour, vous la connaissez, cette anecdote?
3: Non.
0: Ça avait pris tellement de place, ça a résonné tellement dans son micro, le bruit des criquets, des grillons, qu'elle a improvisé une chanson, une espèce de jazz, sur le thème des criquets qu'elle a appelé Crickets. Et ça, elle a fait Cricket on left, Cricket on right, donc criquet à gauche, à droite, etc. Et ça a donné lieu à un moment absolument mythique. Enfin voilà, petite parenthèse pour parler de ça. Martine, là, je ne sais pas s'il y aura du jazz, mais en tout cas, il y aura de l'ambiance un peu latino à la plage des îles du côté de Jouan-les-Pins. On vous l'a présenté il y a 3 minutes. Maintenant, à vous de faire au mieux pour essayer d'avoir vos transats et vos deux assiettes. Hein.
3: J'espère.
0: Allez, croisons les doigts. Et pour ça, les 6 glaçons dans le verre. Notre serveuse du jour s'appelle Alix. 6 glaçons dans le verre, essayons de les garder les 6, et ce, en essayant de deviner du premier coup la voix de la femme que voici.
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0: Ah, elle peut se reconnaître cette voix. Alors Martine, est-ce que vous êtes en haut-parleur, Martine?
3: Non, pas du tout.
0: Non, parce que le son était un petit peu étouffé, c'était pour ça. Martine, pardon, vous m'avez fait une proposition?
3: Je pense à Zazie, non?
0: Zazie, c'est ce que vous m'avez dit?
3: Oui, je pense que Zazie.
0: Non, c'était pas Zazie. Alors, rien n'est perdu, évidemment. Ce qui va se passer, c'est qu'on va enlever un glaçon, mais que je vais vous donner un indice, en revanche, en contrepartie. Indice, c'est une comédienne, donc pas une chanteuse. Martine.
3: Écoutez.
0: Ah, ça y est, j'ai donné l'indice. Il s'agit d'une comédienne. Donc là, vous pouvez me faire une autre proposition.
3: Non, mais je voudrais l'écouter une autre fois, non?
0: Ah, vous voulez l'écouter? Bien sûr. Oui, c'est vrai que vous ne l'avez pas demandé tout à l'heure. Allons-y.
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0: Oh, le son, là, je vous entends de très très loin, chère Martine. Mais essayez de me faire comme une proposition d'une comédienne, du coup.
3: Allez, dis-moi là.
0: Là, je peux pas aider plus. Je peux vous donner un autre indice, mais il faut enlever un glaçon là.
3: Alors,
0: elle a été une des premières James Bond girl d'ailleurs.
3: Ben oui, c'est la
0: Bond girl. Et oui.
3: L'acteur que j'aime pas,
0: Oh. Elle avait joué d'ailleurs, je vous le dis, c'était avec dans le film Rien que pour vos yeux d'ailleurs, l'épisode de James Bond. Là, on est à 4 glaçons. Là, je peux encore vous donner des indices et ça va être son prénom, mais là, ce sera pour 3 glaçons.
3: Non, allez-y.
0: J'enlève un glaçon?
3: Oui,
0: allez, on enlève encore un glaçon. Son prénom, attention, ça peut peut-être aller vite. Carole
3: Bouquet, voilà. C'est la Carole Bouquet.
0: Vous l'aviez, l'aviez depuis le début, j'en suis sûr.
3: Bah oui, je n'aurais pas aidé mon mari, hein,
0: il cherchait, il trouvait pas non plus, voilà. Non, il cherchait des comédiennes, James Bond Girl, française, non, qui est-ce que c'était, en fait, Sophie Marceau. Non, non, non.
3: Et que la menteur me dit.
0: Carole Bouquet. Et en tout cas, c'est un prétexte à souhaiter un bon anniversaire à Carole Bouquet, puisque c'est son anniversaire aujourd'hui, je dirais pas lequel, mais voilà, c'est aujourd'hui.
3: Et dans 2 jours, on fait 52 ans de mariage, là, vous voyez.
0: Combien?
3: 52 ans de mariage.
0: 52 ans de mariage. Oh, trop bien. C'est, alors, c'est plus que les noces d'or, parce que noces d'or, c'est 50 ans. C'est, voilà. C'est noces de quoi, ça? Noces de tourmaline, me dit-on.
3: Tourmaline, c'est quoi?
0: Voilà. Vous allez les fêter?
3: Pardon?
0: Vous allez les fêter avec votre mari?
3: Bien sûr, au restaurant italien.
0: Et peut-être aussi à la plage des îles. Pour l'instant, c'est 3 glaçons que vous avez réussi à conserver en espérant que les autres n'arrivent pas à faire plus. On verra, on verra, chère Martine.
3: Merci infiniment.
0: Merci à vous.
3: Avec l'équipe, bonjour à Mario aussi, très gentil.
0: Et ben voilà, qui était au bout du fil et que vous retrouverez un peu plus tard. Merci Martine, je vous embrasse.
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0: Les noces de tourmaline. Et ouais, c'est une pierre fine qui existe en plusieurs couleurs. Elle montre la force, l'équilibre et la beauté d'un amour qui dure. Ça s'entend que je lis un petit peu ce qui est marqué sur internet, mais voilà, en même temps je découvre. Hein, si jamais vous fêtez vos 52 ans de mariage, vous fêtez vos noces de tourmaline, comme à l'instant Martine de Nice. Marc Lavoine, Patrick Fiori, tout de suite.

0: Avec Marc Lavoine et Patrick Fiori, occupé, c'est ici à Azur. 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
0: Et nous serons au Tignet dans un instant avec Jean-Luc pour jouer et pour l'emmener peut-être à Juan-les-Pins. On verra ça en tout cas. Jane Birkin pour l'instant est là pour chanter ce titre mythique. Quoi ?
2: Quoi ?

0: King quoi sur Ici Azur, il est 11h28.
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0: Et j'ai plaisir à accueillir Jean-Luc à cette heure-ci. Bonjour Jean-Luc.
3: Oui, bonjour Quentin.
0: Ah, on est sur quelqu'un qui a peut-être un haut-parleur à cette heure-ci, non?
3: C'est pas le haut-parleur, c'est le petit fil là. C'est intéressant.
0: Moi, le kit main libre.
3: Voilà, oui.
0: Ah, c'est pour ça. Alors, enlevez-le peut-être parce que ouais. Sinon ça risque de compromettre un peu notre communication et ça. Isa, comme ça. Sinon, ouais. Jean-Luc, voilà.
3: Voilà.
0: Voilà.
3: Là, c'est bon. Ouais.
0: Que faites-vous, Jean-Luc, dans la vie?
3: Je suis cuisinier à domicile.
0: Ah, domicile?
3: Oui.
0: En quoi ça consiste-t-il?
3: C'est-à-dire que je suis travailleur indépendant et quand des particuliers ont envie de faire une réception, c'est souvent une fête, j'interviens pour le menu.
0: Ah, trop bien, c'est vachement bien. Alors, c'est pas. Du coup, est-ce que c'est un, on va dire, un métier un peu cousin éloigné du traiteur?
3: Voilà, c'est un cousin éloigné dans la mesure où c'est cuisiné sur place, donc avec la fraîcheur et la présentation des assiettes à la minute comme au restaurant. Et c'est vraiment très personnalisé, j'ai mes spécialités et en dehors de ça, je peux créer sur mesure avec le client par rapport à un thème, à un plat particulier, le budget aussi.
0: Ah bah en tout cas, voilà. On sent une exigence effectivement dans votre phrasé. Heureusement, l'exigence est un mot qui parle à la plage des îles de Juan-les-Pins. On vous l'a dit, magnifique, l'eau est transparente, la vue absolument magnifique, la cuisine méditerranéenne et qui parfois même nous envoie à l'autre bout du monde. Pour ça, Jean-Luc, pour avoir vos transats et repas, bref, un moment de détente parfait, il va falloir garder un maximum de glaçons. En voilà 6, c'est le capital maximum. Voilà. Et il va falloir en garder au moins 3 puisque Martine, en jouant juste avant vous, a réussi à sauvegarder 3 glaçons. Et pour ça, il va falloir deviner du premier coup la voix de l'homme que voici, parce que oui, il s'agit d'un homme.
4: Vous savez, dans ma vie, j'ai aimé passionnément deux choses. Jouer la comédie en premier, évidemment, et faire du sport.
0: Ouais, c'est un cadeau presque celui-là, dis donc.
3: Ouais, j'ai une idée, j'en suis pas complètement sûr. Donc je peux faire une proposition.
0: Vous pouvez faire une proposition.
3: On continue à jouer, c'est ça?
0: Oui, oui, voilà. Si c'est pas la bonne, on continue, on enlève un glaçon, on propose des indices, tout ça.
3: Ouais. Ben, je vais dire notre bédel national, Jean-Paul Belmondo.
0: Vous êtes sûr?
3: 90%. C'est pas mal déjà, non?
0: Vous la voyez, cette scène finale avec Robert Hossein dans Le Professionnel.
3: Le Professionnel, ouais, magnifique.
0: Sur cette musique.
3: En fait, je vois pas la scène finale, mais je reconnais bien la musique du générique, par contre.
0: D'Ennio Morricone.
3: Oui. Voilà.
0: On aurait pu citer le Guignolo, Flic ou Voyou. Il y en avait un Saint-Jean hiver avec Gabin.
3: Ouais.
0: Mais c'est bien notre bébène national, Jean-Paul Belmondo. Oui, 6 glaçons maintenant. Et ben voilà, Jean-Luc, ça y est, vous mettez tout le monde d'accord.
3: Enfin, super, je commence à préparer mon caleçon de bain. Et...
0: oui, alors commencez à le sortir du placard, mais l'enfiler peut-être pas tout de suite parce qu'il reste encore des candidats à accueillir. Et s'ils nous font 6 glaçons, il faudra vous départager en fin d'émission, hein, d'accord?
3: Tout à fait, on va faire ça.
0: Mais effectivement, commencez à vous préparer parce que ça sent bon. Jean-Luc, je vous dis à tout à l'heure parce qu'on vous rappellera vraisemblablement en fin d'émission. Merci à vous, à tout à l'heure.
3: Merci Quentin, à tout à l'heure.
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0: Et du coup, je fais un petit clin d'œil à Martine, notre première candidate, qui malheureusement, avec ses 3 glaçons, ne sera pas rappelée. Ce sera une prochaine fois, Martine de Nice. En revanche, vous qui n'avez pas encore appelé le standard d'Ici Azur, c'est maintenant qu'il faut essayer d'égaler notre ami Jean-Luc et essayer d'être en phase finale de l'émission. Direction la plage des îles, à Juan-les-Pins. On s'occupe de tout. On s'occupe des 2 transats réservés et du repas. Un numéro pour ça et pour tenter de jouer, 04 93 82 03 04. On revient après le roi de la pop, Michael. 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

0: thriller mythique. Je suis sûr que vous êtes remémoré cette fameuse scène du moonwalk, puisque c'est sur cette musique qu'on l'avait découvert en 82. Michael Jackson sur Ici Azure.
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0: Avec un 18 août qui est plutôt, à cette heure-ci en tout cas, agréable côté circulation. Là, vous pouvez prendre la route sereinement. Si vous n'avez pas la clim dans la voiture, vous pouvez même rouler vitre ouverte. Il y aura un petit peu de courant d'air et tant mieux. Cela dit, le week-end qui arrive s'annonce très chargé sur les routes, bien sûr. Retour de vacances, bison futé qui voit déjà rouge avec un peu d'anticipation. Mais à l'heure où je vous parle, je vous l'ai dit, tout va bien. Pareil au niveau de la circulation des trains. Tout le monde est à l'heure, gare de Nice, de Cannes ou de Menton par exemple, si jamais vous constatez une difficulté. 04 93 82 03 04.
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0: Il va falloir faire au moins 6 glaçons, c'est-à-dire faire carton plein, comme Jean-Luc tout à l'heure. Peut-être vous, dans un instant, 04 93 82 03 04. Pourquoi ? Ben pour partir à la plage des îles, à Jouan-les-Pins, plage de sable, Méditerranée à perte de vue, cuisine somptueuse, succulente, et tout ça gratuit. Et oui, avec les transats aussi. On joue après David Hallyday.

0: repère dans cette chanson de 99. David Hallyday, tu ne vas pas laisser le temps. Ici Azur, 11h40 avec Christine.
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0: Avec un petit peu de frais par endroit à Saint-Césaire-sur-Siagne, alors peut-être pas à cette heure-ci. Bonjour Christine.
3: Bonjour, bonjour Quentin.
0: On s'est eu au téléphone récemment ou c'est moi qui bug dans ma tête?
3: Non, c'est la première fois que j'appelle.
0: C'est donc moi qui bug dans ma tête, il n'y a pas de problème. ça m'arrive souvent, hein, rassurez-vous. Christine, non, je disais des endroits frais à Saint-Césaire-sur-Tiane, moi à chaque fois je pense à la Baume, à la grotte de Baume Obscure.
3: Oui, la Baume Obscure c'est à Saint-Vallier, la grotte
0: je confonds Saint-Césaire-sur-Tiane et Saint-Vallier de Thiers. Voilà, on est sur la route.
3: Saint-Césaire-sur-Tiane, une très belle grotte aussi.
0: Et voilà, je confonds les deux grottes. Pourquoi je confonds à chaque fois? Je ne sais pas.
3: Mais elles sont pas très loin l'une de l'autre.
0: C'est pour ça. Mais grotte où il fait bon généralement, hein, 15 à 20 degrés toute l'année.
3: Oui, il fait 17 dans la grotte de Saint-Césaire.
0: Qu'est-ce que c'est agréable. Et ça, c'est un bon prétexte pour à la fois amuser les enfants et en même temps éviter le cagnard.
3: Surtout qu'il y a un bel accrobranche juste à côté, donc pour les enfants, c'est parfait.
0: Bien sûr, un paquet d'aventure qui est absolument magnifique.
3: Accrobranche suivi de la visite de la grotte.
0: Et on en a offert des places, hein, justement, tout au long de l'été. C'est pas fini, d'ailleurs. Chère Christine, nous avons obligatoirement 6 glaçons à faire, puisque notre candidat précédent, Jean-Luc, lui a fait un carton plein.
3: Oui, j'ai entendu ça avec Jean-Paul Belmondo.
0: Voilà, donc ça limite le champ des possibles. Après, la règle du jeu reste la même. 6 glaçons dans le verre. Pop. 6 glaçons, voilà, ça c'est fait. Et surtout, une voix à deviner, donc vous l'aurez compris du premier coup. Une voix de femme, en l'occurrence, pour vous. Écoutez bien, Christine.
4: C'est pas pour ça, c'est parce que ça fait très très longtemps que j'ai pas sorti d'album. Tout neuf, je veux dire.
0: Ah, il peut y avoir un indice déjà dans la phrase. Hein.
3: Oui, je pense que c'est Véronique Sanson.
0: On valide Véronique Sanson?
3: Oui.
0: Donc on valide. Une place en finale, Christine.
3: Super.
0: Et ben voilà. Et en voilà deux. En voilà deux pour la finale. Donc ça veut dire, Christine, qu'on va pas se quitter tout à fait. Enfin, vous allez pouvoir raccrocher là le temps de quelques minutes. Mais surtout, on vous rappellera avant midi pour la fin de l'émission et pour vous départager au moins entre vous deux, Jean-Luc et Christine. Il y aura peut-être un troisième candidat hein, dans cette triangulaire. On verra.
3: Bon.
0: Je vous dis donc à tout à l'heure, Christine. Je l'espère en tout cas.
3: À tout à l'heure, Quentin.
0: Merci à vous. La plage des îles, à Juan-les-Pins. Et ton jeu aujourd'hui, 04 93 82 03 04.
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0: Et vous avez votre place encore pour tenter d'être en finale. Il faut obligatoirement faire 6 glaçons, la plage, des îles, à Juan-les-Pins, son cadre absolument merveilleux, sa cuisine succulente. Ça se fait au 04 93 82 03 04. 2 transats et 2 repas pour le déjeuner réservé. Peut-être pour vous, on voit ça après Pink. Allez, à tout de suite si vous passez par la plage.

0: A Lot of Fight avec Pink sur ICI Azure. La suite, parce que l'émission n'est pas terminée, on est là jusqu'à midi. Ce sera avec Elsa par exemple, le fameux temps va pas cultissime. Pour l'instant, c'est André-Marie qui ne s'en va pas.
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0: Eh oui, André-Marie ne s'en va pas puisqu'il vient d'arriver. Bonjour André-Marie.
3: Oui, bonjour.
0: À Mandelieu-la-Napoule, il y en a de belles plages aussi de sable. Hein. Qu'est-ce que vous faites aujourd'hui?
3: Oh là, aujourd'hui, je fais quelque chose de très particulier. Je vais à un essai d'habillage pour un tournage, mais j'ai pas le droit de dire, la série pas connue.
0: Mais tournage de quoi? Pour un film? Pour une série? Pour le cinéma?
3: Une série, mais je peux rien dire d'autre.
0: Pour Plus belle la vie. je vais continuer de vous cuisiner, hein, cher André-Marie. C'est une série quoi qui passe à la télé ou sur Netflix?
3: Qui va passer à la télé, c'est une série américaine. Mais je peux
0: américaine.
3: J'ai pas le droit de le dire.
0: D'accord, avec un gros casting.
3: Ouais, c'est un très gros casting, ouais.
0: Je sais que bon, du coup, vous me dites que vous ne pouvez pas m'en dire plus, mais à chaque fois, vous me répondez, hein, André-Marie.
3: Voilà, après, c'est plus.
0: Avec George Clooney, mais je ne peux pas vous dire plus. Qui se déroule dans un hôpital, oui, c'est le retour d'urgence, mais je ne peux pas en dire plus.
3: Non, c'est pas.
0: Bon, en tout cas, j'espère que vous allez être pris. Pour l'instant, c'est quoi? C'est une audition? Vous êtes carrément pris?
3: Non, là je suis privé.
0: Et vous serez quoi? Vous serez comédien? Vous serez figurant? Ça va être quoi?
3: Oui, figurant.
0: Mais trop bien! Mais moi je veux des nouvelles, André-Marie.
3: Ben, pas de soucis.
0: Ah ouais, avec grand plaisir. Ce sera à Mandelieu même?
3: Sur Cannes.
0: Sur Cannes. Alors je note, il y a des essais d'habillage sur Cannes aujourd'hui. Ok, ça marche, on envoie une équipe. André-Marie, on change de sujet évidemment. On quitte à la fois Mandelieu et Cannes pour cette fois-ci la plage de Juan-les-Pins, la plage des îles. C'est pas n'importe laquelle, puisque la cuisine bien sûr est locale. Il y a un savoir-faire absolument magnifique. Il y a surtout une vue de la Méditerranée incroyable, le cadre qui vous dépayse. Voilà, il y a que des superlatifs à mettre là-dessus. À vous, par contre, André-Marie, de me faire 6 glaçons et pas un de moins, puisque nos auditeurs précédents, voilà, vous l'avez entendu, Christine, je crois, et Jean-Luc, on fait 6 glaçons chacun. Vous êtes prêts, André-Marie?
3: Ben, on va essayer.
0: Il n'y a pas le choix. On est d'accord. Et oui, bien sûr. Allez, voici 6 glaçons servis par Alix. Et voici surtout une voix et une voix d'homme à deviner. Écoutez bien, une voix d'homme.
4: Quand je me balade un peu à droite à gauche, entre midi et 13h, on va donner le mode d'emploi de la ville dans laquelle je me trouve, le mode d'emploi du carnaval.
0: Alors, sur ces quelques secondes, avez-vous identifié l'homme en question? Oui, il s'agit d'un homme, même si la voix a peut-être un peu aiguë. Il est le premier à en rire d'ailleurs.
3: Sur le téléphone, c'est vrai que la voix change un peu, mais non, je vois pas.
0: Je peux vous donner évidemment un indice, si vous voulez. Ouais. Je vous donne un indice?
3: Oui.
0: Mais là, ça veut dire qu'on enlève un glaçon et que là, on joue juste pour le plaisir, hein.
3: Absolument, on est d'accord.
0: Ouais. Si je vous dis qu'il nous fait déguster des plats absolument immondes dans Fort Boyard. Ah, vous parle pas non plus.
3: Oh là là, mais il y a longtemps que j'ai pas regardé Fort Boyard, moi.
0: Ah, ça fait pourtant un petit moment qu'il y est, je crois une bonne dizaine d'années, voire plus, hein. C'est son anniversaire aujourd'hui d'ailleurs, il a 53 ans. Son prénom c'est Willy. On le retrouve tous les week-ends sur ICI Azure à partir de midi.
3: Ah oui, d'accord. Bah oui, je vois qui c'est.
0: C'était, non, le nom de famille vous vient pas?
3: Non, ça me vient pas. Je non, c'est juste dommage.
0: Bah, c'était notre ami Rovelli, notre copain Willy Rovelli. Eh ouais. Voilà, avec la musique de son générique que vous entendez, on le retrouvera d'ailleurs samedi et dimanche midi, et puis on le retrouvera aussi à la rentrée avec grand plaisir sur notre antenne. En attendant, on le retrouve encore le samedi soir dans Fort Boyard pour ce rôle du cuisinier absolument infect. Heureusement qu'il n'est pas à la plage des îles à Juan-les-Pins. Bon, André-Marie, je suis désolé.
3: C'est pas grave.
0: Ce sera pas pour cette fois. On aura l'occasion de se retrouver très bientôt. Bah écoutez, moi je vous souhaite une bonne séance d'essayage pour les costumes de tout à l'heure à Cannes. Et puis vous viendrez nous donner des nouvelles, vous nous direz tous les coulisses de ce tournage, d'accord?
3: Il n'y a pas de souci, dès que je peux.
0: Merci André-Marie, je vous souhaite le meilleur, à bientôt.
3: Merci à vous aussi, belle journée.
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0: Eh ben voilà, maintenant on sait comment ça va se passer dans un instant. Jean-Luc et Christine, nos deux auditeurs qui ont fait chacun 6 glaçons, il va falloir les départager. Et ce, avec une question chiffrée. Je vous donnerai la question en direct juste après la voix d'Elsa. T'en va pas. Jean-Luc, Christine, Christine, Jean-Luc, qui ira à la plage des îles à Jouan-les-Pins? La réponse, forcément, juste avant midi. Merci d'écouter Ici Azur. À tout de suite.
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0: Elsa, avec ton va-pas, un petit clin d'œil à notre copine Alia Zegaoula, qui est en vacances en ce moment, qui est fan inconditionnel de la comédienne, aujourd'hui, qu'on voit surtout dans les séries Ici tout commence, par exemple, sur TF1. Allez, 11h56, dans un instant, la finale, Jean-Luc, Christine, Christine, Jean-Luc, à tout de suite.
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0: Et il y en a deux qui passent par ici avant de se rendre par là. Et par là, c'est à la plage des îles à Juan-les-Pins. Finale de cette édition. Si vous passez par la plage, Jean-Luc et Christine sont là. Jean-Luc, m'entendez-vous ?
4: Je vous entends, Quentin.
0: Et Christine, même question, m'entendez-vous ?
5: Oui, je vous entends.
0: Parfait. Tous les deux, vous êtes en finale. Pourquoi ? Parce que vous êtes les deux seuls à m'avoir fait 6 glaçons au cours du jeu. Naturellement, il va falloir départager l'un ou l'une d'entre vous. Et pour ce faire, une question. Une question dont la réponse est forcément chiffrée. Et j'aurai forcément de votre part deux réponses qui sont différentes. Celui qui se rapprochera le plus de la bonne réponse, eh bien, aura ses transats et repas pour la plage des îles. Je pose la question d'abord à Jean-Luc, si je dis pas de bêtises, c'est Jean-Luc hein, qui est passé tout à l'heure avant Christine. Écoutez bien Jean-Luc, à pied, quelle distance

0: y a-t-il en mètres entre la plage des Îles à Juan-les-Pins et la gare de Juan-les-Pins? À pied, quelle distance y a-t-il en mètres?
1: À la gare de Juan-les-Pins, je vais dire 700 mètres.
0: 700 mètres? Très bien.
1: Ouais.
0: Et même question pour vous, Christine. En mètres, la distance à pied entre la plage des Îles et la gare de Juan-les-Pins?
2: Rien.
0: Allez, vite, vite, vite.
2: Ben, je vais dire 600 mètres.
0: Vous allez dire 600 mètres. Très
2: oui.
0: bien.
2: Au hasard.
0: 600 mètres. Alors, remarquez, c'est pas forcément une grande, grande distance, puisqu'on reste à Juan-les-Pins,
2: oui,
0: entre
2: oui,
0: la plage des
2: oui,
0: Îles
2: ça reste,
0: et la gare.
2: J'essaye de visualiser, mais...
0: Notre gagnant, vous me dites que c'est 600 mètres, notre gagnant est à 150 mètres de la bonne réponse. Vous voyez, comme quoi vous étiez sur une fourchette qui est pas mal. La réponse, entre la plage des Îles et la gare de Juan-les-Pins, est de 450 mètres. Et c'est pour vous, Christine.
2: Super.
0: Avec 100 mètres de moins, finalement, voilà. C'est super. Vous qui êtes plus près, c'est le cas de le dire, de la plage des Îles.
2: Mon premier appel et mon premier jeu, je suis vraiment très contente.
0: Et voilà, bah, les toutes premières fois, parfois ça marche très bien avec ICI Azur. Je suis désolé Jean-Luc, ce sera une autre fois, j'espère en tout cas.
3: Bravo Christine, et puis c'était un plaisir.
2: Merci
3: de jouer
2: Jean-Luc.
3: De toute manière.
0: Ça, c'est du fair play.
3: Au revoir.
0: Jean-Luc, je vous souhaite une très belle journée du côté du Tignier. Christine, vous ne raccrochez pas, évidemment. Je vous laisse aux mains de Mario. D'accord. Mais voilà, le transat, les deux repas pour la plage des Îles à Juan-les-Pins, plage de sable, vu que je sais que vous aimez bien ça. Eh bien, c'est pour vous et la personne de votre choix.
2: Merci.
0: Et je vous embrasse. Et merci d'avoir
2: merci
0: joué.
2: Merci beaucoup. Très bonne journée.
0: Demain, autre jeu, autre plage, bien sûr.
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0: Et à propos de jeu, les meilleurs moments d'Otaquet avec Valérie Damido et avec Bastien, c'est après les infos. Il est midi. L'actu de ce mardi 18 août, c'est avec vous Caroline Saglione. Et d'abord un accident de la circulation, on y reviendra tout de suite, un accident de la circulation autour d'Antibes, Caroline.
5: Et oui, deux blessés dans un accident ce matin, boulevard du Cap plus exactement. Il s'agit de deux jeunes femmes âgées de 18 et 20 ans. Selon les secours, elles sont gravement blessées. Les faits se sont produits vers 7h30, leur véhicule est seul en cause. On ne connaît pas les raisons de cet accident. Les deux jeunes femmes ont été évacuées vers l'hôpital Pasteur 2. 13 pompiers, 6 engins, le SMUR, les forces de l'ordre ont été mobilisés.
0: À Antibes, toujours, la baignade est interdite sur 3 plages.
5: La faute à un bateau qui s'est échoué sur la plage de Marineland par mesure de précaution et face au risque de pollution aux hydrocarbures. La baignade est interdite jusqu'à nouvel ordre sur les plages de Marineland, des Groules et celle à la limite de la commune côté est.
0: Les chances sont minces de retrouver le jeune homme disparu après la collision dimanche soir entre deux bateaux à Mandelieu-la-Napoule.
5: Éjecté d'un Zodiac après un choc dimanche soir avec un bateau de plaisance, ce jeune homme de 22 ans est toujours porté disparu, alors que 10 autres personnes ont été blessées à des degrés divers. Hier, la préfecture maritime de Méditerranée a stoppé ses recherches, mais des plongeurs de la gendarmerie étaient toujours sur place. Invité ce matin d'ICI Azur, le porte-parole de la préfecture maritime de Méditerranée, Martin Muret, explique pourquoi la décision a été prise de stopper ses recherches.
6: Des recherches dirigées par le centre régional opérationnel de surveillance et de sauvetage, le CROSS, qui est situé à la gare, ont été arrêtés car au bout d'un certain temps, il n'y a plus de raison de poursuivre ces recherches car il n'y a plus d'espoir de retrouver cette personne. Les recherches sont poursuivies uniquement au travers de l'aspect judiciaire, et donc là, c'est les moyens de la gendarmerie, donc notamment la brigade nautique côtière d'Antibes, qui elle poursuit les recherches, et notamment des plongées ont été réalisées sur le lieu du drame pour essayer de trouver la personne disparue.
5: Et après cette collision, une enquête est en cours, diligentée par le parquet de Marseille.
0: Rien ne va plus sur le port du Cros de Cagne pour un restaurant installé depuis 10 ans.
5: L'arrêt au port, c'est son nom, va devoir plier bagages. La concession métropolitaine de ce restaurant a expiré en avril. Et malgré une candidature déposée en janvier et une commission qui s'est réunie en mai, les gérants assurent n'avoir reçu aucune réponse réponse officielle. Patrons et salariés continuent donc de travailler sans savoir ce qui les attend. Une pétition est même en ligne pour réclamer une réponse sur l'avenir de ce restaurant. Elle a déjà recueilli 5 579 signatures. Grégory est l'un des deux patrons du restaurant. Il n'arrive pas à se projeter pour l'instant. Il ne sait pas ce dont l'avenir sera fait.
7: Aucune idée, puisque nous n'avons aucune réponse. Donc nous attendons justement d'avoir une notification officielle. Il y a beaucoup de gens qui disent beaucoup de choses. Nous attendons d'avoir une réponse officielle de la métropole. Nous avons envoyé des mails, appelé, envoyé des mails, demandé des rendez-vous, envoyé des courriers, même envoyé des courriers par recommandé. Et au jour d'aujourd'hui, nous n'avons aucune réponse officielle de la métropole. La seule réponse qui nous a été donnée date de mi-avril et était qu'il y avait du retard suite aux élections. Depuis, il y a eu la commission donc en mi-mai et aucune réponse sur l'attribution et sur le candidat. Ce que nous demandons dans cette pétition, c'est d'avoir un peu de transparence et d'avoir une réponse tout simplement pour pouvoir nous organiser.
5: Et sollicité par ICI Azur sur l'attribution de cette concession et le calendrier de la procédure, la métropole Nice-Côte d'Azur n'a pas répondu.
0: 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Alors que le premier match de la saison a lieu samedi face à Lorient, l'OGC Nice poursuit son mercato.
5: Avec deux nouvelles recrues, il s'agit de Nathan Ngoumou qui évoluait jusqu'à présent dans le championnat allemand. Cet international camerounais âgé de 26 ans sera présenté en début d'après-midi. L'ailier a validé sa visite médicale hier et le club a annoncé sa signature dans la soirée. Les Aiglons qui devraient également officialiser l'arrivée du milieu belge Axel Le Witzel. Il a évolué à Gérone et en Espagne. Il vient remplacer Laurent Abergel, blessé au genou. Son parcours va faire de lui le joueur le plus expérimenté de l'OGC Nice.
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5: Et pour l'heure, c'est toujours chaud et sec, mais sur le littoral.
0: Oui, pour l'instant, effectivement, avec cette vigilance jaune canicule qui est maintenue. La chaleur aussi dans le moyen et le haut pays, en tout cas par endroit, parce que dans la Tinée, la Haute-Tinée, 27 degrés à Saint-Étienne ou 26 à la Brigue avec peut-être quelques averses, mais partout ailleurs, 30 degrés dans la Vésubie, 31 même dans la vallée du Var à Puget-Théniers. 31, ce sera le maximum aussi sur le littoral Antibois et à Nice, il fera 29. Demain, avec un grand ciel bleu, on profitera des mêmes températures. Belle journée, le best-of d'Otakès, c'est tout de suite.
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10: Bonjour à toutes et à tous. J'espère que vous allez bien, que vous soyez à la maison, au travail ou sur la route. Jusqu'à 13h, nous profitons des meilleurs moments d'Otakès avec Valérie Damido et Eric Bastien. Parfait pour se changer les idées ou pour vous accompagner pendant votre déjeuner. Aujourd'hui, vous avez rendez-vous avec un ancien parachutiste, un fan de Johnny, une collectionneuse de magnettes, une choriste et un imitateur de Jean-Paul Belmondo sur votre radio ici.
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10: Musique à présent avec Alain Bachung. Pour les curieux, sachez qu'il existe une version en anglais de ce titre interprété par Johnny Hallyday. Vertige de l'amour sur votre radio ici.

0: Vertige de l'amour, Alain Bachung dans la bande-son de votre radio ici. Allez, est-ce que vous avez un petit tic de langage? Nous sommes nombreux à en avoir un. Mylène Dissimène a reconnu le sien avec Valérie Damidot et Éric Bastien en avril dernier. De son côté, Benoît Dissipoitou, sa manie, elle est plutôt au petit déjeuner.
1: Alors Benoît, il paraît que tous les matins au petit-déj, tu bois une tasse de 75 centilitres avec du thé et cul sec. Raconte-moi, explique-moi le délire là. Les 75 centilitres, tout ça là, c'est...
2: C'est un toc. Hein. Ça fait des années. J'ai une énorme tasse XXL du coup qui fait 75 centilitres. Et c'est ce qui vient clôturer mon petit déjeuner. Donc ça peut surprendre. Maintenant là, les amis, la famille, me connaissent. Donc j'ai ma tasse et je la bois généralement plus sec à la fin du petit déjeuner. Et voilà, c'est plutôt une bonne journée si je voilà.
1: Donc, ok. Donc on est sur ça. Voilà. Grosse... Ok, très bien. Jamais de café donc.
2: Après un peu plus tard dans la journée, mais c'est des petites tasses là, du coup c'est pas des gros bols comme
1: ton truc de thé. Quand on t'a demandé si tu voulais être un animal, tu as choisi de répondre un bichon frisé.
3: C'est la première fois qu'on nous dit ça.
1: Alors, je sais pas, moi j'ai eu des auditeurs qui voulaient être des aigles royaux, des mustangs sauvages, des lions, des tigres. Toi, tu as choisi le bichon frisé.
2: Oui, parce que du coup, j'aime bien c'est d'abord c'est un petit chien de petite taille. Je suis pas très grand, donc voilà, ça me correspond. Je suis frisé, donc jusque là, voilà. Et puis je trouve que le petit bichon frisé, il aime la joie de vivre. Il s'amuse beaucoup.
1: Ouais, c'est vrai.
2: Un peu partout. Et du coup, ça me correspond dans mon dynamisme, dans mon voilà. Donc je trouvais que c'était un petit clin d'œil, voilà. Je me retrouvais bien dans le bichon frisé.
1: Allez, on va essayer de marquer 3 points de plus, mon petit bichon. C'est la question à choix multiples. Je te pose la question, je te propose des choix de réponse. T'as un top chrono, 10 secondes, tu me donnes ton choix. Alors écoute bien, tiens, un petit...
4: Je lui dis les mots bleus, les mots...
3: Vous le connaissez? Sous les mains, oui, je le connais.
1: Alors, écoute bien. Benoît, il y a 6 ans, le 16 avril 2020, le chanteur Christophe nous quittait. Alors, un petit questionnaire hommage. Qui a écrit les paroles de la chanson Les mots bleus? Michel Berger, Serge Gainsbourg, Jean-Michel Jarre, Éric Bastien. Allez, qui a écrit les mots bleus? Michel Berger, Serge Gainsbourg, Jean-Michel Jarre, Éric Bastien, top chrono, 10 secondes.
2: Michel Berger, je dirais.
1: Pas du tout, il y avait un piège, c'est Jean-Michel Jarre. Et avant qu'il devienne une star de la musique électro, il a écrit cette chanson. Et voilà, c'est lui qui l'a écrit. Pas de points pour toi, tu restes à 3, Benoît.
3: J'aurais bien voulu l'écrire. Mylène, tu as 4, donc on a une petite avance qui arrange mes affaires. Je te rappelle que tu es mon dernier espoir. Encore pour la fidèle de demain. Mylène qui habite à Luard dans la Sarthe. Mylène qui voulait être gendarme, qui l'a pas été à cause de 5 kilos près. C'est fou ça, j'en reviens toujours pas. Mylène, pareil que t'as un tic de langage quand t'écoutes quelqu'un, qu'est-ce que tu fais?
5: C'est ma meilleure amie qui m'a fait remarquer ça. En fait, je fais...
3: Ouais, ah d'accord, voilà, tout le temps. Allez, sympa, ouais.
1: Mais c'est parce que tu t'emmerdes ou c'est juste pour savoir?
5: Même du tout, c'est parce que je suis concentrée. J'ai une écoute active.
3: J'ai bien compris. Alors, il y a un truc sympa, j'ai découvert que tu t'adorais tout ce qui est jeu de rôle, soirée Cluedo, personnage. T'adores ça, toi?
5: Ah ouais, les soirées de jeux de société, ouais, on en fait une par mois.

0: avec une petite association près de chez moi. Et en fait, on organise une soirée de société une fois par mois, et bah, vient qui veut sur inscription, et on se tape des soirées jeux de société entre adultes, c'est trop bien.
1: Ah, j'imagine, des escape games, des laser games, des clés de géant. Comment elle s'appelle la sauce? On va la citer, hein, vas-y.
0: Ça s'appelle 100% loisirs, à la Ferté Bernard.
1: Ah ok, 100% loisirs, super. Alors, même question, hein, l'animal, alors là, je vous le donne en mille. Si c'était un animal, Mylène, vous avez une idée, les stagiaires, là, non? Je ne sais pas, vous diriez quoi?
2: Oh, bah, on vient d'avoir Bichon Frisé, donc ouais. Je ne sais pas, vas-y.
1: Oh, bah, non, t'as une idée. Ouais, non. Ouais. Bah écoutez, on est sur de la tortue, là. Ah, on est sur de la tortue. Mais pourquoi on aimait une tortue? Et je suis un peu lent, quand même.
0: Mais parce que j'avais longtemps des tortues, et puis elles sont tranquilles, elles font leur petite vie, on les embête pas.
2: Ouais, enfin, faut prendre un RTT pour aller chercher la feuille de salade à 2 mètres.
1: C'est un peu ça.
0: On a le temps.
2: Ouais, bien sûr.
1: Voilà, puis un dernier petit mot. Je sais que t'aimerais déjeuner avec Jarry ou Artus, et c'est l'occasion, quand on pense à Artus, d'écouter ça. Ah, un petit truc en plus, c'était dans le
2: cette
1: film.
2: Cette chanson qui est comme la Reine des Neiges, qui te reste dans la tête toute la journée, que t'as envie de te pondre.
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0: du monde.
1: En tournée à partir du 12 octobre prochain, première date à Amiens, Lille et Pau, Florent Pagny, la dernière chanson du monde. Et tiens, puisque nous parlons de chansons, vous allez pouvoir jouer au quiz musical avec Anne-Marie d'ici Besançon et Cyril d'ici Gironde. Saurez-vous retrouver les interprètes des titres sélectionnés par Valérie Damido et Eric Bastien sur votre radio ici?
2: Anne-Marie n'a pas de points, Cyril n'a qu'un point. Ah là là là là, dis donc, ton fils, alors comment il s'appelle ton fils qui t'a emmené dans la Via Ferrata là?
3: Ah, c'est Sylvain.
2: Bravo Sylvain, il emmène sa mère aux échelles de la mort. Il paraît que t'as hurlé pendant toute la tyrolienne.
3: Ah, la tyrolienne, oui, dès que j'ai plus les pieds par terre, le plaisir est à la fin, pas au début.
2: Mais alors t'as hurlé, tu vraiment t'avais peur là, c'était... Parce que c'est dur.
3: Ah, oui. Oui, les pieds qui touchent plus le sol, c'est quelque chose qui est effroyable. Après, ça va tout bien.
2: Mais t'étais très haut? Je m'en rends pas compte.
3: Ah oui, je sais pas la hauteur, mais oui, il y a quand même... je suis pas capable d'évaluer, mais on voit le doux tout en bas, assez loin.
2: Oula, oula, oula, oula, on voit le doux tout en bas, c'est pas pour moi ça. Oh là là là là là là là là là.
4: C'est trop pour un début de semaine là.
2: C'est trop. Alors, est-ce que tu aimes le karaoké? Est-ce que tu aimes chanter, ma petite Anne-Marie?
3: Moyen, moyen, mais bon...
2: Je vais pas te demander de chanter, c'est juste qu'on va passer.
3: Non, non.
2: Voilà, on va faire le petit quiz musical. C'est un qui chante. Il va y avoir deux tubes qui vont s'enchaîner, deux chanteurs qui s'enchaînent. D'accord. T'écoutes bien, oui. Tu vas me devoir me dire qui sont ces deux chanteurs. Je te donne juste un indice, c'est deux tubes qui sont sortis la même année, en 1974. T'étais né, moi aussi. Normalement, tu devrais te rappeler. Allez, on écoute bien.
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2: Le deuxième...
4: On l'écoutera après.
2: Ah, on l'écoutera après, d'accord. Alors, c'est qui chante, là?
3: Ah, oh, c'était mon chanteur préféré, Daniel Guichard.
2: Bravo, Daniel Guichard, mon vieux.
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2: Elle me faisait pleurer,
5: cette chanson.
2: C'était horrible, elle me faisait trop pleurer.
4: Ah, mais tout le temps, dès qu'on a rien, elle me fait pleurer, celle-là.
2: Oh là là. Alors, t'as déjà un point, écoute bien ton deuxième chanteur.

0: en ce temps-là, qui c'est qui chante? Top chrono.
1: Bah oui, il était médecin avant d'être chanteur.
0: Ah!
2: Connu.
1: Ça me revient pas.
0: Ah! Nicolas Perrac! Bon bah c'est pas grave, t'as trouvé Daniel Guichard, t'as un point, c'est
1: oui,
0: parfait.
1: Je sauve mon honneur.
0: C'est bien, tu sauves l'honneur Anne-Marie.
2: Cyril, notre sportif qui a fait l'armée, je vous rappelle, qui aime les activités à sensation, qui a été parachutiste, qui va faire du simulateur de vol. Alors lui, aucun problème hein, par rapport à ce que vous disiez là avec Anne-Marie.
0: La
2: Via Ferrata. Ah oui, non mais alors lui, il a peur de rien, parce que alors toi, tu fais par exemple de l'acrobranche et de la tyrolienne aussi, t'adores ça.
3: Tout à fait, j'adore ça, oui. Plus c'est haut, mieux c'est pour moi.
2: Voilà, bah oui. 20 à 30 mètres de hauteur. Fou.
0: Les gens sont complètement cinglés.
2: 200 mètres de long, il a
0: fait.
2: C'est
0: quoi
2: aussi.
0: Comme signe astrologique, Cyril?
3: Capricorne.
0: Oh, comme moi, mais c'est pas normal. Tu dois avoir un ascendant hyper violent.
2: Après, il y a un petit toc aussi, là. Il collectionne les montres d'un ami et il paraît que tu mets une montre différente tous les jours en fonction de ta tenue. C'est-à-dire aujourd'hui, t'as quoi?
3: Là, je peux citer la marque ou j'ai une montre bleue? Une Heritor, une montre automatique.
0: Eh ben, okay. Magnifique.
2: Et tu changes tous les jours, mais t'as combien de montres en tout?
3: Ouf, 50, 60 peut-être, un truc comme ça, ouais.
0: Ah, d'accord. Oui. Ah, bah, c'est super.
3: Bon. J'adore ça.
2: Allez, j'espère que tu adores tout autant jouer au Kiki Chante. C'est le retour à la tradition du Kiki Chante. Voici un premier tube. Ça dure quelques secondes. Tu dois reconnaître. On est sur du tube encore une fois. Tout le monde connaît. Écoute.
4: Oh!

0: Do Come True. Allez, on y va. Qui chante pour un point?
1: Beko, non, peut-être Beko.
0: Beko.
1: Non, je sais pas.
2: Attends,
1: une bibliothèque.
2: Anne-Marie, tu l'avais?
3: Il me semble que c'est Michel Delpech.
0: Eh oui, pas du tout. C'est Sacha Distel.
4: Oh, la belle vie.
0: Bien sûr.
2: Eh oui, The Good Life.
0: Elle a repris l'international The Good Life. Ce sera avec Tony Bennett d'ailleurs quelques années plus tard. Bon, pas de points.
2: Deuxième chanson.
0: Je suis déçu quand même là. Hein. Allez, on se rattrape, Cyril. Écoute bien.
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0: Allez, c'est parti, top chrono. Je crois qu'on est dans les
1: années. Adamo peut-être, je sais pas.
2: Ah là là, là, là, là. Mais non.
0: Amoureux de ma femme. Elle l'a, Anne-Marie, ou pas?
2: Tu l'as, Anne-Marie?
3: Non, j'ai pas
0: dit. Non.
2: Richard Anthony.
0: Mais oui.
2: C'était la BO de Palais Royal. Ah là là là.
0: Bien sûr, Richard Anthony.
2: Richard Anthony.
0: Aïe, aïe, aïe.
2: Bon, pas de regret, vous avez un point chacun.

0: Nathalie Broglia, on adore. À suivre dans moins d'une minute votre agenda de l'été pour profiter des activités près de chez vous. Puis musique avec Gold sur votre radio ici.
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12: Et après l'actu près de chez vous, voici la musique de Gold avec Calicoba. Et juste après, nous retrouverons la bonne humeur de Valérie Damido, Éric Bastien et des candidats d'Otaquet sur votre radio ici.

0: Toba Gold sur votre radio ici. Allez, faisons connaissance maintenant avec Floriane d'ici Dromardèche, une ancienne chef de cuisine en reconversion, et avec Quentin d'ici Pays Basque, dont le surnom a surpris Valérie Damido et Eric Bastien sur votre radio ici. Quentin, tu vas bien ?
1: Impeccable, merci bien, et vous-même ?
2: Bon, écoute, ça va. Alors, tu joues avec ici Pays Basque, parce que tu habites dans les Pyrénées-Atlantiques, tu habites à Arkang.
1: Exactement.
2: Tu es marié, tu as 3 enfants. Comment s'appellent tes enfants ?
1: Alors, on a Enzo, le plus grand.

0: deux ans. On a Aaron, le deuxième qui a 9 ans. Et la petite dernière, Lily, qui a 20 mois.
1: Il était temps de faire une fille. Je sens que tu avais envie d'une fille.
0: Non, on en avait très envie.
1: Bah tiens, la petite fille à son papa, bien sûr.
0: Voilà.
1: Alors, tu as 7 poules.
0: Oui.
1: Alors, c'est-à-dire là, c'est des poules pour quoi? Pour les œufs?
0: Ouais, des poules pondeuses. On en a 6 et une petite, tout effilochée là, qui a plein de plumes partout, toute mignonne, qui est
1: domestiquée. Oh là là, oh là là. Alors, dis donc, ton prénom c'est Quentin, mais là, ton surnom quand t'étais petit, c'était Cordex. J'aimerais comprendre pourquoi.
0: Ah oui, parce que j'étais spécialiste des colorations de cheveux. Et comme je suis brun, figurez-vous que je voulais devenir avec les cheveux gris, et pour pouvoir devenir avec les cheveux gris, il fallait décolorer mes cheveux et mettre un après avant de faire la coloration. Et cet après avait la couleur du Cordex, comme dans le bâtiment, un peu violacé.
1: Oh my god. Ah oui, d'accord. Et ça a dû bien abîmer tes cheveux, ça.
0: Déjà, premièrement, donc du coup, le mois d'après, on a rasé la tête. Hein.
1: Ah bah, tu m'étonnes. En même temps, c'est pas plus mal. Hein. Mon petit Cordex, j'espère que tu vas être fort en décoloration, aussi fort en question. On va tout de suite... On va marquer le premier point. Tiens, je t'emmène avec une petite ambiance.
2: Chirurgie plastique, c'est la solution magique.
1: Écoute bien, on va parler chirurgie plastique. Des touristes qui étaient partis se refaire le visage ont été bloqués à l'aéroport au retour parce qu'ils ne ressemblaient plus du tout à la photo de leur passeport. Est-ce que c'est vrai ou faux cette histoire que les touristes qui ont refait leur visage sont bloqués au retour parce qu'ils ne ressemblent plus à leur photo? Vrai ou faux, top chrono?
0: C'est tellement improbable que je dirais oui.
1: T'as bien raison parce que c'est vrai. Et oui, en Corée du Sud, des touristes qui ont refait leur gueule, hein, forcément, les passeports correspondaient pas du tout. Voilà, ils se sont fait contrôler. Voilà, donc, après vérification, ils ont pu rentrer chez eux. Premier point pour Quentin.
3: Eh ben, Florian est avec nous, avec ici, Drôme Ardèche. Comment ça va, Florian? Est-ce qu'il fait beau chez toi?
4: Ah ça va très bien, oui, le soleil est là, c'est parfait.
3: Très bien. Dis donc, il y a une semaine de plus, qui sait qui a ajouté une bougie sur son gâteau?
4: C'est moi.
3: Et toi, tu as quel âge? Ça se demande pas, une femme.
4: 31 ans.
3: Oh, tu es jeune, toi.
4: Ouais, je suis jeune, je le dis facile.
3: T'es 31 ans, ça va. C'était le 14 avril. Tu vis bien cette belle entrée dans la trentaine? On est pas mal.
4: Oui, c'est bon, j'ai eu un an pour m'y faire, maintenant ça va, c'est l'entrée.
3: Ça roule. T'habites à Malataverne. Sympa comme nom, Gilles. Malataverne, c'est dans la Drôme. Qui vit avec toi?
4: Mon chéri, depuis 13 ans. On a fêté nos 13 ans la veille de mon anniversaire.
3: Oui, alors j'ai vu ça. Oui, j'ai vu ça le 13 avril, votre rencontre ou votre bisou.
4: Et mes deux enfants, donc on a Evan qui a 8 ans et Maël qui a 2 ans.
3: Maël, donc t'as deux garçons. Tu, puisqu'on parlait des filles, t'aimerais bien une fille ou tu t'arrêtes là ou c'est terminé?
4: Non, on s'arrête là.
3: On s'arrête là. Bon. Ou tu l'as dit sur un ton, on s'arrête là.
1: Faut les aider.
4: Non, parce qu'on se dit avec mon chéri, on aurait eu le deuxième en premier, on n'aurait pas fait le deuxième.
1: Les deuxièmes, c'est toujours comme ça, mon chat, c'est toujours pareil.
3: Ah, ma petite Flo, parce que voilà, Florian, évidemment, Flo, c'est le petit surnom. T'es en reconversion professionnelle, tu voudrais faire quoi?
4: J'aimerais aller dans les ressources humaines.
3: D'accord. Et t'as fait quoi jusqu'à présent? C'est quoi ton parcours?
4: Eh ben, avant, j'ai fait de la cuisine, j'ai été chef de cuisine, j'ai travaillé en grande distribution aussi, j'ai fait plein de choses. Okay. Mais mon dernier poste, c'était chef de cuisine dans un EHPAD.
3: Et puis tu voudrais être chirurgienne. En tous les cas, petite, c'était le truc qui te branchait bien.
4: Oui. Là, je n'aurais pas charcuté quelqu'un.
3: Non, d'accord. Vive Grey's Anatomy. Allez, Florian, sois la bienvenue avec un premier point qui arrive tout de suite et cet extrait de bande originale. Écoute plutôt. L'entrée glorieuse et joyeuse de Valérie Damido chaque jour à la Maison de la Radio et de la Musique.
1: Bien sûr.
3: Elle franchit les portes du 16e arrondissement à Paris et nous l'accueillons.
1: Oui, bien sûr.
3: AVL. Keanu Reeves, puisqu'on écoute Matrix là. Donc l'acteur
1: Keanu Reeves
3: a dépensé l'intégralité de son salaire de Matrix pour créer une école de kung-fu à son nom. Est-ce que c'est vrai selon toi ou faux? Top chrono 5 secondes.
4: Je dirais faux.
3: On le prend?
1: On le prend parce qu'on est gentil.
3: Ouais, attention, à 5 secondes, ouais, c'est faux. Alors en revanche, il aurait reversé 70% de son film, de son cachet de Matrix, à la recherche médicale. C'est vrai que c'est un acteur qui est généreux, notamment contre le cancer. Et puis des dizaines de millions de dollars aussi. Enfin, il s'engage très souvent. Bravo, un premier point.

0: DJ, un des derniers titres de Soprano dans la playlist d'ici. Allez, musique toujours maintenant avec une nouvelle question musicale pour les deux candidats d'Au Taquet. Valérie Damido et Eric Bastien sont toujours avec Quentin d'ici Pays Basque et Floriane d'ici Ndromardèche. Essayez vous aussi de trouver qui chante sur votre radio ici.
1: Ici, nous sommes avec Quentin qui a 2 points, Floriane qui a 2 points, magnifique, égalité parfaite.
2: Alors, est-ce que tu aimes les karaokés, chanter, tout ça, mon petit Quentin ?
3: Ouais, mais après l'apéro.
2: Oui, bah comme tout le monde, hein, j'ai envie de dire, voilà, à part...
3: Pas le spécialiste, mais on s'y prête quand même.
2: On le fait vite, hein, il y a un moment donné, voilà, Mélissa, l'apéro des amis, et hop. Surtout que toi, tu adores Johnny. Tu adores Johnny. Tu l'as déjà vu en concert ou pas?
3: Non, jamais, malheureusement,
2: pas l'occasion. Oh là là là là. Bon, parce que t'aurais aimé déjeuner avec lui, hein.
3: C'est... Moi, ça aurait été sympa, hein. Ce charisme-là, sûrement impressionnant, mais j'aurais aimé, oui.
2: Tellement gentil, tellement sympathique. Ouais. Bon, quand on t'a demandé ce que c'était ton porte-bonheur, t'as dit un truc trop mignon, mais vraiment trop mignon. T'as dit que ton porte-bonheur, c'était ta femme.
4: Non, oh, c'est beau.
3: Exactement. Moi, c'est beau, mais c'est sincère.
2: Oh là là, c'est sincère. Bah, j'espère bien que c'est sincère, dis donc.
3: Oui.
4: Bah, comment moi, c'est un supporte-bonheur, ma femme.
2: Ça veut dire quoi?
4: Je la supporte.
3: Je vous rassure, ça peut l'être aussi. On est tous pareil. On s'aime,
2: mais on s'engueule, hein, ça arrive. Voilà.
3: Ah.
2: Bah oui, à un moment donné, ça
4: suffit. On s'engueule, mais c'est important de s'engueuler.
2: Alors, nous allons faire maintenant le quiz musical. Ah, c'est-à-dire que tu vas avoir 2 artistes. qui vont chanter, mais enchaîner. Il va falloir que tu retrouves qui chante, qui sont ces 2 artistes que je vais te proposer. Et à mon top chrono, tu auras 10 secondes. Mais pour l'instant, on écoute les 2 artistes.

0: Alors, qui sont ces deux artistes qui chantent l'un après l'autre? Top chrono 10 secondes.
1: Je dirais Sylvie Vartan et Thierry Adam.
0: Popopopopopopololo. Eh oui yes. Maritza, c'est ma rivière.
2: Bravo.
0: Danser sur la musique pop. Bravo, ça fait 2 points, tu as 4, Quentin.
2: C'est fort ça quand même, hein, d'un coup. Hein.
0: Ben oui.
2: Bon, j'ai rigolé un instant parce que vous disiez le quiz musical, et ça m'a fait penser à Georges Marchais, vous savez, c'est un scandale. Vous
0: vous souvenez quand même, c'est bien sûr, passion Georges Marchais.
2: Bon, Floriane, est-ce que tu avais ces deux titres? Ça nous donne un peu une tendance. T'avais reconnu là?
3: Moi je les avais pas, mais mon père à côté, il les avait.
2: Dis à ton père de rester, ce n'est pas interdit.
0: Comment s'appelle ton père?
2: Ben oui.
3: Dominique,
0: Nique s'en allait dans la prairie. Allez.
2: Bah oui.
0: Il a mon âge, je suis sûr qu'il a mon âge. Quel âge il a ton père?
3: Il est de 62, alors 64.
0: C'est ça.
3: Année, il vient d'avoir ses 63.
0: Voilà, il a presque mon âge.
2: Bon, alors avant de chanter, un petit mot sur ta collection des Magnets. C'est bien comme ça qu'on prononce,
3: ouais,
2: Magnets.
3: Avec mon fils, ouais. Les Magnets.
2: Alors, t'en as combien les Magnets sur le frigo?
3: Je sais pas, je l'ai pas compté, il y en a pas mal, hein. Peut-être une cinquantaine.
2: Ah oui, une bonne cinquantaine.
0: Ah oui, c'est pas un frigo, c'est une salle d'expo, quoi.
2: Alors, c'est quoi, les Magnets? Ça représente quoi? Des pays, des, je sais pas, des rivières, des...
3: Des paysages, des villes, des pays, il y a quoi? Je les regarde, là.
2: Ouais.
3: Plein de choses. À chaque fois qu'on va quelque part ou que quelqu'un de la famille va quelque part, et ben, ils en ramènent. Quoi.
2: Ton père en a ramené un de Zanzibar, Dominique. Ben oui.
3: Ouais, c'est ça.
2: Tu vois.
3: Tout à fait.
2: Mais ta pièce maîtresse, et on peut en parler un mercredi soir dans un dîner, si tu veux, c'est la langoustine en relief, qui vient de Bretagne.
3: Non, elle est très drôle, celle-là. C'est mes beaux-parents qui ont ramené ça de Bretagne, qui sont originaires de là-haut.
0: On l'adore.
3: Elle est très rigolote.
2: Bon, sympa comme toi, salut tes beaux-parents. On n'oublie personne dans la famille. Allez, voici tes deux chansons qui sont mixées. Tu dois reconnaître les deux artistes. Écoute bien, c'est très court.

0: Top chrono, 10 secondes, qui chante?
1: Alors, la première, c'est Nicole Croisil.
0: Oui, et
1: le deuxième, ça finit, tant pis, finit. C'est
2: trop tard.
0: Alors, c'est bien Nicole Croisil. Une femme avec toi. Et c'était Thierry Pastor. Ouais. Moins évident, mais très années 80, on connaît ce tube.
1: Ouais.
0: Thierry Pastor, bon bah tu marques quand même un point avec Nicole Croisy.
2: Oui, ça fait 4 pour Quentin, 3 pour
0: exactement.
2: Florian, c'est pas mal.
0: Oui, c'est bien, c'est
2: ça
0: bien.
2: Ça va, les gars.
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0: Talking about Revolution, Tracy Chapman sur votre radio ici. Dans quelques secondes, nous sommes toujours avec Valérie Damido et Eric Bastien qui discutent avec Isabelle d'ici La Rochelle et Christophe d'ici Normandie, avec qui cela peut être dangereux de jouer au foot. A tout de suite sur votre radio ici.
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3: Nous sommes avec Isabelle qui a 3, Christophe qui a 2. Alors Isabelle, il paraît que tu as un sosie.
4: Nous sommes de sœurs jumelles, nées sous le signe des Gémeaux, mis face à la...
3: Alors, il paraît qu'on a tous un sosie dans le monde. Ça c'est vrai, il paraît. C'est comme ça, moi j'ai jamais rencontré le mien. Mais toi non plus, tu l'as jamais rencontré. Mais il y a plein de gens qui viennent te voir et qui croient que c'est... Enfin, ils te prennent pour elle.
5: Tout à fait, oui. C'est pour ça que je me suis dit que je dois avoir un sosie, en fait, pas très loin de chez moi, parce que les personnes qui m'ont prise pour l'autre personne, justement, c'était dans la région. Donc, je suppose que la personne n'est pas très loin, mais je ne l'ai jamais rencontrée.
3: Apparemment, elle est peut-être même infirmière, parce qu'on t'a demandé si elle était...
5: Oui. Ouais, c'est ça. Elle est infirmière, c'est le seul indice que j'ai.
3: C'est le seul indice qu'elle a. Elle est infirmière, tu es le sosie d'Isabelle, tu habites en Charente. On est sur le dos, enquête spéciale. Oh là là là là là là. Bon, alors, il paraît que tu chantes, tu as même chanté à l'Arena Futuroscope au mois de mars, devant une salle comble, parce que tu chantais les légendes du rock.
5: C'est ça, donc je chantais pas seule, hein, mais je chantais effectivement en tant que choriste pour les légendes du rock.
3: Et voilà, ça a chanté The Cure, Indochine, Prince, Téléphone,
5: voilà, du tout. C'est ça, entre autres. Prince, oui, Bowie, Lennon, j'en passe.
3: J'en passe, c'est des meilleurs, hein, bravo, c'est bien, dis donc.
5: Ouais, c'est très chouette.
3: Ben, c'était très chouette, voilà. Alors écoute, ce qui serait très chouette, c'est que tu marques 5 points tout de suite. Et que tu gagnes. Alors écoute bien.
5: Hey.
3: Quel pays est célèbre pour ses fjords ? Quel pays est célèbre pour ses fjords ? Oh bah, même pas besoin de faire le top chrono, dis donc. Celle-ci, elle m'a donné la bonne réponse tout de suite. Allez, hop là ! Oui, c'est les fjords, parce que le fjord, c'est une vallée glaciaire qui est envahie par la mer. Donc bravo, grâce à la Norvège, tu marques 5 points, ça te fait 8.
6: Et c'est un petit test, est-ce que tu l'avais le fjord là ? Est-ce que tu avais la Norvège ?
7: Oui, bah oui, je connais.
6: Ouais, c'est assez simple.
7: Surtout les Norvégiens, j'aime bien aussi. Enfin, j'aimais bien quand j'étais jeune.
6: Eh oui, t'as
7: pas... Ils m'ont bloqué à la gare.
6: Quoi ? Comment ça, ils t'ont bloqué à la gare ?
7: Non, mais j'étais avec une Norvégienne, puis après j'étais avec une Danoise, donc cette pays-là, j'aime bien.
6: Le mec a un tableau de chasse, t'as fait dans l'Europe de l'Est, toi, et donc t'as voyagé en République Dominicaine également.
7: Oui.
6: Tu connais bien la France, parce que t'as été représentant, dis donc.
7: Oui.
6: Mais en quoi ?
7: Ben, je vendais des bouteilles d'eau à 120 francs.
6: Des bouteilles d'eau ?
7: Quoi ? Ouais.
6: Donc t'as parcouru beaucoup de kilomètres.
7: Il y avait comme un produit dedans. Bon, c'était un peu de l'arnaque, mais bon, moi j'avais 18-20 ans, bon, il fallait que je travaille, quoi.
6: Ouais, bien sûr. T'aimerais bien retourner en Allemagne, c'est un pays que t'aimes bien, qui t'attire. Pourquoi ? Il y a une raison ?
7: Ouais. La Bavière.
6: La Bavière, ah, c'est joli.
7: L'Oktoberfest, par exemple.
6: Et oui.
3: Et la gastronomie, quoi.
6: La bonne chose, forêt noire, tout ça.
7: La bonne saucisse, la bonne bière.
6: Avec modération. Et tu adores Jean-Paul Belmondo, ça c'est vraiment une espèce de modèle pour toi. Hein.
7: Ah bah oui, boum boum, cascade, c'est moi, me voilà.
6: J'adore. Mais c'est quoi ? C'est le côté cascadeur ? C'est le côté grande gueule ? C'est le côté beau gosse ?
7: Un peu le tout. Ouais. Un peu le tout. Qui se prend pas au sérieux. C'est beaucoup d'humour. C'est du sérieux et de l'humour.
6: Et quel est ton film Alors c'est peut-être celui-là. Ton film préféré, de Bébel ?
7: Le
6: professionnel.
7: Et là, c'est ça.
6: C'est qu'ils ont tourné deux versions sur Professionnel, on ne sait pas. Hein, ouais. La version là où il meurt qu'on connaît tous, mais ils ont tourné la version où il ne meurt pas. Hein. On voudrait bien voir les images. Classe des As, magnifique.
7: Et aussi un des plus beau film, je pense, très sensible, l'itinéraire d'un enfant trop gâté.
8: Gâté, je le louche, magnifique.
6: Alors, en même temps, t'es un peu comme lui parce que t'as un côté casse-cou, hein. En jouant au foot, tu t'es cassé la figure, tu t'es fait mal au menton.
7: Non, je me suis pris le poteau pour marquer un but de la tête.
6: Ah, oui.
7: Et je me suis pété le nez.
6: Ah oui, ça fait mal.
7: Une fois, en faisant une tête plongeante, le mec a voulu prendre le ballon de volée, sauf qu'il a pris ma tête. Mais moi, le but était marqué.
6: Ah bah si le but était marqué, alors ça va. Bon, allez, on va tenter de marquer cette fois, mais les points qui se présentent à toi, il y en a 5. Écoute bien. Là, tu me parlais de représentant d'eau, là. C'est plutôt du vin. Quelle action consiste à verser un vin dans une carafe afin de l'aérer? Quelle action consiste à verser du vin dans une carafe pour l'aérer? Top chrono, 10 secondes.
7: Je le sais, c'est pour le...
6: Allez.
7: Oui. De l'arôme, lui donner une...
6: Oui. Comment ça s'appelle?
7: L'aérer. C'est pour l'aérer, c'est pour le...
6: C'est le... Aïe, aïe.
7: Aïe, aïe, aïe, le mot, je le sais.
6: Décanter. On décante.
7: Décanté.
6: Eh oui, eh oui, eh oui, mais c'est après le chrono. Ah, c'est décanté, ouais, effectivement.
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1: Très bel été avec votre radio ici, il est 13h. Le journal Evelyne Ferry. Bonjour Evelyne.
2: Bonjour Catherine, bonjour à tous.
1: Et à la une, la première française à sortir dans l'espace. C'est un moment historique que va vivre l'astronaute Sophie Adno cet après-midi. Une question au cœur de l'affaire sur le meurtre de Thomas à Crépol, la circonstance aggravante de racisme. Le parquet et les juges ne sont pas d'accord, on va vous expliquer. Enfin, des températures plus respirables, mais l'été n'est pas terminé. Et Météo France, vous l'entendrez, n'exclut pas une nouvelle canicule dans les prochaines semaines. Et puis, une invitation surprise à la table d'une pizzeria normande, Catherine Deneuve, tellement incognito derrière ses lunettes noires qu'elle a bien failli ne pas trouver de table. Une sortie dans l'immensité du vide spatial. Sophie Adno s'apprête à vivre un moment complètement hors du temps. Une sortie dans l'espace, en dehors de la Station Spatiale Internationale. Thomas Pesquet l'a vécu 6 fois avant elle et il en parlait comme d'un rêve dans le rêve. Dans un peu plus d'une heure, l'astronaute française et son collègue américain vont donc sortir de l'ISS pour réparer une antenne à 400 km au-dessus de nos têtes. Et Sophie Adno a préparé ce moment minutieusement quand elle était encore sur Terre, Anne Le Gall.
3: Pour pouvoir sortir dans le vide spatial, un astronaute doit connaître sur le bout des doigts son scaphandre, les circuits d'oxygène, de CO2, le réglage de la température, les moyens de communication et la manipulation d'outils. Avant de partir, Sophie Adno a donc réalisé plus de 150 heures d'entraînement en piscine. Lors d'une conférence de presse à Paris, elle avait expliqué l'importance de ces exercices sous l'eau sur une maquette de l'ISS en taille réelle.
4: Ce à quoi on nous forme en piscine, c'est vraiment la mémoire musculaire. De telle sorte que s'il y a un problème, le corps sait déjà ce qu'il doit faire, quoi. Comment ne pas se détacher de la station, comment être en sécurité, comment aller gérer son collègue s'il a un problème. C'est un petit peu comme quand on rentre dans une salle qu'on connaît bien, on allume le bouton de la lumière sans même regarder, on sait exactement où il est, le geste il est précis, etc. D'où l'importance de s'entraîner avec les vrais outils et d'où l'importance aussi de cette maquette à l'échelle 1 dans la piscine.
3: Sa mission d'aujourd'hui sera de remplacer une antenne de la Station Spatiale Internationale pour assurer les communications haut débit avec le centre de Houston. Pour cette manœuvre, Sophie Adno et son collègue américain Enil Menon seront aidés par un bras robotique pilotée depuis l'intérieur de l'ISS. Au total, la sortie devrait durer 6h30.
1: Et vous n'en louperez pas une miette grâce à la vidéo en direct à suivre sur ici.fr. Dès maintenant, vous pouvez regarder les préparatifs et c'est à 14h35 le début de la sortie dans l'espace. Et pour nous, simples terriens, il est plutôt l'heure de la sortie au supermarché pour acheter les fournitures scolaires. L'allocation de rentrée scolaire est versée aujourd'hui pour 3 millions de familles aux revenus modestes, entre 426 et 466 euros par enfant en fonction de son âge pour payer les stylos, le cartable, la cantine, les vêtements. Plus qu'un coup de pouce, c'est une aide primordiale pour cette maman célibataire en Charente qui témoigne au micro d'Alice Sacco.
5: Le versement n'est pas encore tombé, mais Sandrine sait déjà où ira l'argent de la CAF cette année.
6: Habiller les enfants, les fournitures scolaires, les ouvrir à la culture aussi, c'est important. Par exemple, ne serait-ce qu'une séance de cinéma au prix où est le cinéma.
5: Préparatrice en pharmacie, Sandrine touche 1000

0: 1700 euros par mois. L'aide de la CAF, elle en prend soin et la dépense consciencieusement.
1: Moi, je la divise au cours de l'année, hein, pour pas qu'ils aient cette sensation d'avoir droit à quelque chose et après, plus rien en fait.
0: Alors, elle inclut ses filles dans la cagnotte. L'aîné veut un ordinateur portable, l'autre une nouvelle paire de chaussures. Par les budgets, c'est aussi un moyen de transmettre une leçon de vie importante.
1: Elle est sensibilisée surtout à la valeur de l'argent et ce qu'on peut en faire de façon utile en fait. Parce que c'est pas un acquis, c'est un surplus. Donc, il faut l'utiliser à bon escient, je pense.
0: Pour ne pas perdre un centime, Sandrine a ses habitudes.
1: À l'ancienne, où je note ce que j'ai utilisé sur chaque allocation de chaque enfant pour que s'il en reste à la fin de l'année, ils ont un petit plus. Mais bon, en général, il n'en reste pas.
0: Elle-même issue d'une famille modeste, Sandrine a une pensée pour les pères et les mères de famille qui, comme elle, doivent composer avec peu.
1: Beaucoup de mamans se retrouveront dans ce que je vais dire, mais on vit quelque part pour ses enfants. J'avais des projets forcément pour mes enfants qui ne se réaliseront pas, mais je fais au mieux pour qu'ils vivent au mieux, comme on peut avec ce qu'on a.
2: Un reportage ici, La Rochelle. Après la cyberattaque sur le site des impôts, le même pirate informatique revendique une intrusion, cette fois-ci contre l'éducation nationale. Une attaque qui a eu lieu en juillet, selon le gouvernement. Le pirate affirme avoir dérobé plusieurs millions de données sur des élèves, des parents, des profs, des noms, prénoms, informations sur la cantine ou bien les transports. Cela concerne principalement les académies de Créteil et Versailles.
3: 13h05, le meurtre de Thomas à Crépol revient dans l'actualité.
2: Avec cette question qui fait débat depuis le début de l'affaire, depuis la mort du jeune homme dans la Drôme à la sortie d'un bal en novembre 2023, les auteurs présumés seront-ils jugés pour racisme anti-blanc ? Débat largement alimenté par l'extrême droite. Dans son réquisitoire définitif, consulté par France Info, le parquet de Valence conteste cette qualification, mais les juges d'instruction ne sont pas tenus de suivre cette décision. Expliquez-nous, Coralie Moreau.
4: Eh bien, si l'enquête est terminée depuis la fin juin, le parquet et les juges d'instruction sont en désaccord sur les motifs de poursuite. Le parquet doit être consulté. Il s'est prononcé une première fois pour un renvoi des 14 mises en examen devant la cour d'assises pour meurtre et tentative de meurtre en bande organisée. Décision que n'ont pas suivi les juges d'instruction. Suite aux observations des parties civiles, ils ont décidé d'ajouter le racisme anti-blanc comme circonstance aggravante. À nouveau consulté, conformément à la procédure, le parquet de Valence maintient son choix et justifie. Il estime que les éléments sont trop peu nombreux pour étayer le racisme anti-blanc. Sur une centaine de témoins interrogés, une dizaine seulement évoque des propos racistes sans pouvoir désigner les auteurs. Cet avis, le dernier pour le parquet, va à nouveau être examiné par les juges d'instruction sans obligation de le suivre et ils donneront un choix définitif. Leur motif de poursuites seront rendues dans un délai d'un mois maintenant maximum. Si le caractère raciste est retenu, le parquet ou la défense pourront alors faire appel. Ce sera cette fois la chambre d'instruction de la cour d'appel de Grenoble de Tranché.
2: Coralie Moreau, merci beaucoup pour ces précisions.
3: Emeline, ça n'était pas arrivé depuis presque 3 semaines.
2: Plus aucun département en vigilance orange sur la canicule, sur la carte de Météo France, même si les températures sont encore élevées dans le sud-est. Ailleurs, on sent déjà que le temps s'est rafraîchi. Mais alors, est-ce que ça va durer? À Gérard Mohamed, pas si sûr.
5: La probabilité d'avoir des températures plus élevées que les normales de saison d'ici fin octobre est de 60%.
6: Ça fait qu'on peut encore avoir des épisodes de forte chaleur. Rien n'empêche qu'un nouvel épisode caniculaire s'annonce soit à la fin du mois d'août, soit dans le courant du mois de septembre.
5: Mais pour les jours à venir, c'est bien un rafraîchissement général qui nous attend, explique Nemo Pavlovski, prévisionniste à Météo France, avec même un épisode assez marqué de précipitations dans le sud-est.
6: Cet épisode de forte pluie, entre jeudi et vendredi dans le sud-est, va être accompagné d'une baisse notable de la température, avec des villes comme Marseille où on pourrait enfin retrouver les moyennes de saison, ce qui n'était pas vu depuis très longtemps, hein, en fait, avec un été là à Marseille où on a quasiment 40 jours de température supérieure à 35 degrés. Donc là, on retrouve enfin des valeurs un peu plus respirables.
5: Quant au mois d'octobre et au début d'automne, il devrait être plus pluvieux que la normale, toujours sur le pourtour méditerranéen, avec la multiplication d'épisodes cévenols.
6: Ça s'explique en partie par une Méditerranée qui a été surchauffée par tous ces épisodes caniculaires et qui donc fait un réservoir d'humidité par l'évaporation de cette eau très chaude. Donc dans ce contexte de mer Méditerranée plus chaude, ces épisodes-là, ces nols, vont être plus pluvieux.
5: Et plus intenses aussi, avec un risque d'inondation non négligeable.
2: Et en cet été particulièrement chaud, 5 associations réclament un moratoire visant à interdire temporairement la chasse. Elles ont écrit au début du mois à la ministre de la Transition écologique, puisque des cours d'eau sont à sec, les animaux ont du mal à s'abreuver. Christian Pernault, l'un des représentants de l'ASPAS dans l'Hérault, l'association pour la protection des animaux sauvages, regrette qu'il existe des autorisations préfectorales pour chasser certaines espèces sans attendre l'ouverture de la chasse en septembre.
7: Depuis le 1er juin, donc les chevreuils, les renards, les daims aussi et les sangliers sont chassables. À cette période-là, la plupart des jeunes, comme les fans de chevreuils ou les renards d'eau, sont encore quasiment à la mamelle, sont complètement dépendants des femelles et donc ils sont chassés. Ça n'a pas de sens. Ça serait bien de stopper la chasse dans toutes les zones où il y a eu trop de canicules, trop d'incendies, trop de sécheresses. Ça fait beaucoup de zones, effectivement. Et en plus, ce qu'on demande, c'est qu'il y ait une structure indépendante, donc qui ne dépend pas forcément de la Fédération nationale des chasseurs, hein, comme souvent, mais une structure indépendante qui fasse une évaluation à la mi-septembre pour voir si les conditions de réouverture de la chasse globale sont réunies.
2: Invité ce matin sur l'antenne de Ici Hérault.
3: L'une des plus grandes stars du cinéma français qui s'attable dans une petite pizzeria en Normandie.
2: Samedi dernier, 15 août, Catherine Deneuve, incognito quand elle a passé la porte d'un restaurant italien à Verneuil-d'Avray, dit-on, arrivée tellement discrètement que personne ne l'a reconnue. La copropriétaire du restaurant, Simona Staggi, nous raconte.
8: Quand elle est arrivée, elle a demandé un table. Donc le serveur, elle dit « Madame, je suis désolée, mais on est complet en ce moment. » Et elle a continué à nous demander un table. Donc « Mais non, mais pour moi, un petit table. » Et donc mon mari, lui aussi, l'a pas connu, a dit au serveur « Oui, tu fais attendre Madame 10 minutes, un quart d'heure et tu prépares un table. »
9: Il n'y a personne chez vous qui l'a reconnu?
8: Non, alors... non, désolée. C'était un client du restaurant qui est venu vers nous pour dire « Attention, elle est Madame Deneuve. » Donc en plus, elle avait des lunettes, des grandes lunettes. C'est un petit village, le nôtre. Donc, avoir des personnes comme ça, c'est pas tous les jours.
2: Et au menu, une pizza, mozzarella, tomate avec un œuf. Bon appétit.
3: Elle a dû se régaler. Merci, Emeline Ferry. Nous vous retrouvons à 14h pour les informations. Allez, que diriez-vous de partir en Corse à Aléria? C'est notre escapade du jour dans une grosse minute sur votre radio ici.
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3: Et maintenant, je vous emmène en balade, suivez-moi en Haute-Corse, dans une cité chargée d'histoire, avec des vestiges qui vous feront remonter au temps des Grecs et des Romains. Il s'agit d'Aléria. Je vous propose aussi des activités bien de nos jours, si vous n'aimez pas forcément la mythologie ou l'histoire.
13: La Corse. C'est les plages ensoleillées, la charcuterie et les chants polyphoniques. Voilà pour la carte postale. Mais moi, j'ai envie de vous emmener hors des sentiers battus, à Aléria, en Haute-Corse, dans la région que l'on appelle la Plaine Orientale. Cette ville d'Aléria est en réalité un véritable musée à ciel ouvert. Elle conserve les vestiges des Grecs, des Romains ou encore des Étrusques qui l'ont investi à tour de rôle il y a plus de 2000 ans. Et à la fin de cet épisode, vous découvrirez la spécialité corse que les Romains aimaient déguster à Aléria. Ils en raffolaient tellement qu'ils l'exportaient jusqu'à Rome. Je m'appelle Cécilia Cantil, je suis animatrice à Ici RCFM. En Haute-Corse, quand on est enfant, Aléria, c'est une sortie scolaire incontournable. Lorsque j'ai découvert ces fouilles et tous ces objets anciens, je suis devenue une grande passionnée de l'histoire antique et surtout de la mythologie grecque. Et puis Aléria, ce que j'aime, c'est la mer, cette porte d'entrée de tant de civilisations.
14: Et la mer, c'est là que j'ai passé mes vacances et mes week-ends à bord du petit bateau de mon papa, qui était marin. Bienvenue dans Partir, en Corse, à Léria et ses vestiges antiques.

Notre point de départ, c'est la place centrale d'Aliria. On est en face du fort de Matra, construit en 1572 par les Génois. Il est très imposant, avec ses hauts murs en pierre orangée, sa forme rectangulaire, sa porte en bois massif et son architecture austère. Juste à côté se trouve l'église Saint-Marcel, elle aussi bâtie au XVIe siècle. Ces deux monuments surplombent une plaine qui débouche sur la mer. Et au loin, on aperçoit les montagnes. Quand vous êtes sur la place, il y a une sculpture en bronze que vous ne pouvez pas louper. C'est elle qui va nous faire basculer dans l'Antiquité. C'est la tête de Persée monumentale. Cette représentation du célèbre héros de la mythologie grecque a été réalisée par l'artiste Christophe Charbonnel en 2018. C'est un joli clin d'œil aux Grecs qui ont conquis la ville au VIe siècle avant Jésus-Christ. Ils ont d'abord nommé la ville Alalia avant que les Romains la rebaptisent Aliria, 3 siècles plus tard. Pour aller jusqu'à Aliria, je vous conseille de venir en voiture car il n'y a pas de transport en commun. Le mieux, si vous venez en avion, est de louer une voiture à l'aéroport de Bastia Porrete, l'aéroport le plus proche. Il vous suffit ensuite d'emprunter la route nationale. Comptez une petite heure de route, mais c'est que de la ligne droite, donc peu de risque d'avoir la tête qui tourne. Et une fois arrivé à la grande place d'Aliria, vous avez un parking gratuit sur de la terre battue où vous pouvez vous garer. Si après avoir fait la route, vous avez envie de manger ou de boire quelque chose, vous pouvez vous arrêter à un snack bar juste en face du fort. Et petit plus, vous pourrez profiter de la vue sur toute la plaine. On passe maintenant la porte en bois massif du fort de Matra et on découvre une vaste cour avec des escaliers qui mènent tout en haut du fort. Et tout au fond se trouve un espace couvert qui abrite le musée d'Aliria. C'est ici que sont exposées les découvertes des fouilles menées sur le site archéologique de la ville. Mon regard est attiré par les parures féminines étrusques. Elles ont plus de 2000 ans et pourtant, elles sont intactes. Je suis fascinée notamment par une bague gravée avec un buste de femme. La précision du dessin est impressionnante. Au cours de la déambulation, on peut aussi observer des objets qui ont appartenu aux Grecs et aux Romains, comme des vases, des armes ou encore des pièces de monnaie. Pour visiter le musée, comptez 4 euros pour un tarif adulte et 3 euros pour un tarif enfant. L'entrée est gratuite pour les moins de 10 ans. Le billet comprend la visite du musée et aussi celle du site archéologique. D'ailleurs, je vous ai promis de vous faire découvrir les vestiges antiques d'Aliria. On y va tout de suite.

0: On est donc sur le site archéologique d'Aliria. Il est situé à moins de 5 minutes à pied du fort de Matra. On y accède via un sentier en terre battue. Nous sommes dans une plaine verdoyante, avec quelques arbres en son centre, et la vue y est dégagée. Au sol se trouvent les ruines de la ville romaine d'Aliria. Il n'y a plus de bâtiments qui tiennent encore debout. Mais je vous rassure, grâce aux blocs de pierre, toujours présents, on devine la forme et l'étendue des divers édifices qui composaient la cité. Quand on avance encore un petit peu plus sur le site, on découvre le Forum romain. C'est la place où se tenaient des réunions publiques. Malgré les siècles passés, ses fondations n'ont pas bougé. Elles sont organisées de façon rectangulaire, avec des pierres blanches et grises. Quelques mètres plus loin, les murs sont plus larges et traduisent la présence, à l'époque, de bassins. Ce sont les restes des célèbres thermes romains. Et si on se dirige vers le sud du forum, on aperçoit des colonnes. Eh bien, derrière, on peut observer les fondations d'anciens commerces romains. Je vous conseille de venir visiter le site assez tôt dans la journée. Surtout si vous venez pendant l'été, car le soleil peut taper assez fort. On est dans une plaine, il y a donc peu d'ombre et d'endroits pour se rafraîchir. Je vous recommande donc de venir avec une casquette, de l'eau et de la crème solaire. À présent les vestiges de la cité romaine d'Aliria pour aller vers le bord de mer à une dizaine de minutes en voiture. Nous voilà à l'étang de Diane. C'est une lagune qui est connectée à la mer Tyrrhéenne par un étroit chenal. L'eau y est bleue et translucide. Dès l'Antiquité, cette zone était occupée par les Romains qui s'en servaient comme port. C'était un des points principaux d'entrée dans la ville d'Aliria. Mais c'est un endroit qui pouvait se montrer particulièrement hostile. Gérard Romidi en sait quelque chose, ça fait 30 ans qu'il pêche ici.
1: C'est une côte qui est, je dirais, dangereuse, alors que les gens souvent partent avec le soleil, mer d'huile, et c'est là. Puis en une heure, elle peut devenir très agitée, donc très dangereuse par mer d'est, qu'on appelle Oléante, et sud-est, nord-est, les vents dominants.
0: L'eau est si claire qu'on peut avoir envie de s'y baigner, mais sachez que la baignade ici est interdite. Ce site est devenu une lagune protégée et il y a des endroits un peu vaseux, pas forcément agréables. Mais si vous voulez piquer une tête, il y a la plage à quelques minutes.
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0: Souvenez-vous, au début de cet épisode, je vous parlais d'une spécialité corse que les Romains aimaient déguster à Aliria. Eh bien, ce n'est autre que ces huîtres.
1: Les Romains donc ouvraient les huîtres avec un poinçon, avec comme un marteau mais avec un poinçon, pour aller plus vite. Ils les mettaient en saumure dans les amphores avec du sel. Ils étaient bouchés, amenés à Rome. Et à force d'ouvrir des centaines de douzaines d'huîtres, ça a formé une île.
0: Ça, c'est ce que dit la légende. Mais ce qui est sûr, c'est que 2000 ans plus tard, les huîtres de l'étang de Diane, appelées les Noustrales, sont encore très réputées. Au passage, ici, il faut faire très attention où on pose les pieds à cause des coquilles d'huîtres. Je vous déconseille de vous y balader pieds nus au risque de vous blesser. C'est aussi un milieu fragile, donc on reste sur les zones déjà tassées afin de ne pas perturber les dépôts coquillés, la microfaune et les équilibres naturels liés à l'eau. Cet étang de Diane, ça me rappelle mes souvenirs d'enfance avec mon père. On embarquait sur son petit bateau, baptisé Charmipierre, avec sa coque blanche et bleue, et on prenait la mer. On se faisait bercer par les vagues. Et puis moi, qui suis fan de mythologie, je ne peux pas m'empêcher de penser à la déesse Diane, la déesse de la nature sauvage et de la chasse chez les Romains. Ici, je suis entre mer et mythologie, que demander de plus ? Si de votre côté, vous voulez profiter de l'étang de Diane, je vous conseille de louer un paddle ou un kayak. Ces activités nautiques douces sont tolérées. Vous pourrez explorer les rives, observer la faune et la flore. comptez 18 euros pour une heure de paddle et 25 euros pour une heure de kayak. Si vous avez encore un peu de temps devant vous, si votre week-end n'est pas terminé, j'ai une dernière idée pour vous. On va aller voir les vestiges antiques qui dorment cette fois dans les profondeurs de la mer Tyrrhénienne. On est maintenant sur la plage de Lingüitset, à une vingtaine de minutes en voiture de l'étang de Diane. C'est une plage de sable fin avec une eau azur. On voit par endroits les fonds marins. Ici, on retrouve Jean-Marie Espervy du club de plongée à Madre-et-Berle. Sur les côtes de la plaine orientale, il y a eu de nombreuses navigations historiques, de l'Antiquité à la Seconde Guerre mondiale. C'est donc un spot de plongée intéressant pour apercevoir des vestiges conservés dans les fonds marins.
3: Là où je vais faire les baptêmes, ben c'est là où il y a des rochers. Et je pense que dans le temps, il y a des bateaux qui ont fait naufrage en voulant s'approcher de la côte. Et effectivement, de temps en temps, bon, comme c'est près de la côte, trouver une amphore entière, ça non. Mais des petits bouts d'amphore, des petits vestiges, entre guillemets, bon, surtout essentiellement des petits bouts d'amphore.
0: Lors de ses expéditions sous-marines, Jean-Marie Espervy a aussi régulièrement la chance de tomber sur des épaves de la Seconde Guerre mondiale, comme un petit pétrolier ou encore un avion bombardier. Si vous n'avez jamais fait de plongée, aucun souci. Jean-Marie vous propose de faire votre baptême.

0: Même pour 70 euros. Comptez entre 40 et 60 euros si vous avez déjà été initié. Je vous conseille vraiment de sauter le pas, car en plus de découvrir des trésors du passé, vous pourrez aussi admirer toute la faune et la flore sous-marine de Corse. Et l'avantage, c'est qu'il n'est pas nécessaire de plonger très profond pour observer les poissons. Mais ça, vous le découvrirez quand vous viendrez.
1: Nous avons hâte. Merci Cécilia Cantelli d'ici RCFM pour cette balade dans la cité d'Aléria. 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Allez, musique pour vous accompagner dans les prochaines minutes. Queen, Bohemian Rhapsody, sur votre radio Ici.

0: Bohemian Rhapsody, chanson mythique de Queen que l'on adore. La musique continue dans quelques instants et tout l'après-midi d'ailleurs avec vos chansons préférées sur votre radio locale ici.
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2: Voici quelques idées sorties à vous proposer comme tous les jours. Vous vous souvenez peut-être de cette pub « Tant que les hommes aimeront les voitures » qui vantait les mérites d'une grande marque automobile allemande. Bon, en tout le cas, si c'est votre cas, si vous aimez les voitures, notez qu'une grande collection de voitures, tous modèles et toutes époques confondues, vous attend à Monaco sur 3500 mètres carrés. Rendez-vous au Grimaldi Forum. Parmi les modèles, notamment des bolides ayant remporté le Grand Prix de Formule 1 de Monaco, vous avez jusqu'au 6 septembre pour profiter de l'exposition. Et puis à partir de vendredi et jusqu'à dimanche, la montagne, qui a déjà tendance à nous faire le plus grand bien, va de nouveau nous en donner encore plus avec le festival bien-être à Isola et Isola 2000. Immersion en pleine nature, pratiques thérapeutiques, nouvelles méthodes de relaxation, vous serez un autre. 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

C'était ma prière d'Accelerate sur votre radio ici. Bonjour, bienvenue, c'est Fabien Hémo. On va passer notre mardi après-midi ensemble. Info locale, musique, bonne humeur, on a tout prévu. Et voici, tiens, une petite info qui donne envie de partir en vacances sans quitter la France. À côté de Niort, dans les Deux-Sèvres, un parc animalier a accueilli il y a quelques semaines un jaguar, un animal assez rare dans les parcs français. Il a rejoint un nouvel espace consacré à la faune et à la flore de Guyane. Donc si vous croisez un gros félin, voilà, cet été dans les Deux-Sèvres, pas de panique, vous n'êtes pas en Guyane, vous êtes juste à Niort. Et si maintenant, eh bien, vous entendez de la musique, c'est normal également. Vous êtes branché sur votre radio ici, votre radio de l'été, et on écoute Bruno Mars.

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2: Aujourd'hui, je voudrais vous parler de poissons qui sont plats, comme la limande, la sole, le turbot, qu'on rencontre en Méditerranée, mais qui, au départ, ces poissons, eh bien, ils ont un côté droit, un côté gauche, qu'on dirait des poissons normaux, comme tous les poissons. Pas des raies, grande différence. La raie naît plat et va continuer à être plat. On va voir cette différence, on va bien la comprendre. Quand elle naît, une sole, un bébé sole, eh bien, un côté droit et un côté gauche, un œil à droite, un œil à gauche. Puis, peu par peu, en grandissant, il va y avoir des soles gauchères et des turbos d'ailleurs droitiers, c'est-à-dire que le côté gauche va se coucher sur le sol, l'œil va migrer et va arriver, ainsi on aura les deux yeux sur le fond, et le côté gauche va venir se coucher sur le fond et va devenir son ventre, et l'œil va venir migrer sur la partie supérieure. Comment pouvons-nous voir la différence entre une raie, en fait, et une sole, donc qui était droite, debout, avec un côté droit, un côté gauche, et puis qui d'un coup est devenu un poisson plat? Allez, la facilité, c'est d'aller chez votre poissonnier. Si vous regardez une raie, vous voyez que sa bouche est bien sur le fond, bien nette, alors que notre sole, notre turbo, notre limande, a la bouche encore restée sur le côté, parce qu'elle n'a pas migré. Et c'est seulement les yeux qui ont migré. La limande est un poisson droitier, c'est-à-dire qu'elle se couche, elle, sur la gauche. Les poissons plats ont aussi un côté gaucher, je l'ai dit, comme le turbo ou certaines limandes. Pas de ligne latérale sur ces poissons. Vous savez, la ligne latérale, c'est cet organe qui permet aux poissons de se repérer, de connaître les variations de pression. C'est son système nerveux. La sole n'en a pas besoin. Elle reste au ras du sol, au ras du fond, va se cacher généralement par le sable, et seulement ses yeux vont apparaître, et c'est ses yeux qui sont son système nerveux le plus important. Donc demain, lorsque vous verrez des sols ou lorsque vous verrez des raies, vous saurez très bien que l'un avait un droite et une gauche, et c'est en grandissant qu'elle a fait monter son œil, alors que la raie, elle, est toujours restée à plat. Sacrée et belle Méditerranée qu'il faut bien connaître pour bien protéger.
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0: C'est Charlotte Cardin sur votre radio ici. Et Charlotte Cardin, tiens, sera sur scène ce vendredi à Château-Gontier sur Mayenne. Dans une dizaine de minutes, les infos de 14h. Mais avant de la musique, on va écouter, tiens, un slow du groupe Scorpion. C'est l'heure du quart d'heure américain sur votre radio ici.
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1: Merci d'avoir choisi votre radio ici. Il est 14h. C'est l'heure de retrouver toute l'info en France et dans le monde en 90 secondes avec Emeline Ferry.
2: Pour la première fois depuis 3 semaines, il n'y a plus de vigilance orange canicule sur la carte de Météo France. Les températures sont en baisse et on attend de la pluie à partir de jeudi, ce qui facilite le travail des pompiers dans les Landes où ils traitent les lisières, 1700 hectares brûlés. Dans la Drôme aussi, le feu est fixé depuis hier soir. Une enquête ouverte pour meurtre à Rennes après le décès d'une résidente d'un EHPAD. Elle avait 82 ans et elle a été retrouvée dans son lit avec un oreiller sur le visage. Les médecins légistes n'ont pas constaté à ce stade de traces d'étouffement ou de strangulation. L'un des producteurs d'OSS 117 est mort dans un accident de la route hier dans les Deux-Sèvres. Le producteur de cinéma Nicolas Altmaier n'a pas survécu au choc de sa voiture avec un camion. Il était connu pour avoir produit Brise de Nice ou encore Le premier jour du reste de ta vie. Sa femme Mathilde Favier, grand nom de la marque Dior, est également morte dans l'accident. À 400 km au-dessus de nos têtes, elle écrit l'histoire. L'astronaute Sophie Adnaud va devenir dans une demi-heure la première française à sortir dans l'espace avec un collègue américain et aidée par un bras robotique. Elle va passer plusieurs heures en dehors de l'ISS pour réparer une antenne. Opération à suivre en vidéo sur ici.fr. Fort de leur victoire hier contre l'Angleterre, les joueurs de l'équipe de France de Cécifoot affrontent cet après-midi la Grèce. C'est à 15h50. Match de groupe du championnat d'Europe qui se joue en ce moment à Strasbourg.
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1: La météo dans les Alpes-Maritimes, toujours avec un grand soleil, alors grand soleil, mais parfois avec un ciel plus ou moins bleu. Un léger voile nuageux s'invite en cette deuxième partie de journée dans les Alpes-Maritimes. Des températures qui restent assez chaudes, bien sûr, 26 degrés minimum dans la Roya, jusqu'à 31 à Cannes et dans la vallée du Var. Demain, avec un ciel bleu cette fois, le soleil s'invitera toujours, les maximales, elles seront plutôt similaires à aujourd'hui, jusqu'à 31 voire 32 degrés dans la vallée du Var et du Science.
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0: après-midi à l'écoute de votre radio. Ici, c'est Fabien Emo. Quel plaisir de vous accompagner dans un instant. Trois chansons françaises à la suite. Mais avant, mon top 3 de l'été, top 3 des destinations où les Français ont cherché de la fraîcheur là en juillet. Numéro 3 pour la Normandie. Numéro 2, la Bretagne. Oui, l'air marin, c'est parfait pour échapper à la fournaise. Et numéro 1, la Manche. La Manche, grande gagnante. Les réservations ont bondi de 13,5% en juillet, selon le site booking.com. Cet été, les Français ont recherché de la fraîcheur. Eh bien, vous êtes sur la bonne radio. On va se rafraîchir avec trois chansons françaises à la suite. On écoute Michel Delpech, Marine, la gagnante de la Starac, et on démarre tout de suite avec Francis Cabrel.
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Quelques idées sorties avec tout d'abord la fête de la Saint-Barthélemy à Cannes-la-Bocca. Elle se poursuit jusqu'à samedi. Fête traditionnelle bocassienne pour célébrer Joseph Barthélemy, le fondateur de la

0: hauteur de Saint-Laurent-du-Var, le marché Muntakal, où artisans locaux et producteurs vous donnent rendez-vous. Rendez-vous d'ailleurs de 8h30 à 13h.
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0: l'après-midi sur votre radio ici. Je vous rappelle que vous pouvez nous écouter où que vous soyez, hein, sur l'appli ICI, ICI, application complètement gratuite avec vos émissions préférées, l'info de votre région et de la musique dessus. Tout de suite, on écoute un classique, tiens, Jean-Louis Aubert avec Voilà, c'est fini. Et dans une dizaine de minutes, les infos de 15h. Merci d'être ici.
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1: Merci pour votre fidélité à votre radio. Ici, il est 15h. C'est l'heure de retrouver toute l'info en France et dans le monde en 90 secondes avec Emeline Ferry.
2: Dans son scaphandre et avec une concentration extrême, ça y est, Sophie Adzno débute sa mission hors de la Station Spatiale Internationale. Première fois qu'une Française sort dans l'espace. La mission de l'astronaute va durer plus de 6 heures pour remplacer une antenne de l'ISS. 3 ans après la mort de Thomas à Crépol dans la Drôme, toujours cette question, les auteurs présumés du meurtre seront-ils jugés pour racisme anti-blanc? Le parquet de Valence conteste ce motif de circonstance aggravante qui avait été retenu par les juges d'instruction. Ceux-ci doivent encore rédiger leur ordonnance de mise en accusation. La campagne pour l'Élysée est à peine lancée et déjà des tentatives de déstabilisation. Le parquet de Paris annonce qu'il enquête sur les soupçons d'ingérence russe ciblant les candidats à la présidentielle, Gabriel Attal et Édouard Philippe. Une enquête était déjà en cours pour les mêmes faits présumés visant Raphaël Glucksmann qui n'est pas encore déclaré. En cet été particulièrement chaud et sec, 5 associations appellent à lever le pied sur la chasse. Elles ont écrit à la ministre de la Transition écologique pour demander un moratoire afin, je cite, de laisser la faune se remettre de cette canicule. De nombreux cours d'eau sont à sec et les animaux sauvages ont du mal à s'abreuver. Ils passent des skis au vélo, le défi que s'est lancé Émilien Jacquelin à 31 ans. Le champion olympique de biathlon est désormais cycliste. Il a pris le départ tout à l'heure de la première étape du Tour du Limousin. 174 km en route jusqu'à dans le Palestin en Creuse.
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1: La météo dans les Alpes-Maritimes, toujours avec un grand soleil, alors grand soleil, mais parfois avec un ciel plus ou moins bleu. Un léger voile nuageux s'invite en cette deuxième partie de journée dans les Alpes-Maritimes. Des températures qui restent assez chaudes, bien sûr, 26 degrés minimum dans la Roya, jusqu'à 31 à Cannes et dans la vallée du Var. Demain, avec un ciel bleu cette fois, le soleil s'invitera toujours. Les maximales, elles seront plutôt similaires à aujourd'hui, jusqu'à 31 voire 32 degrés dans la vallée du Var et du Sciences.
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0: Bienvenue ici sur votre radio de l'été, c'est Fabien Hémo. On passe ce mardi après-midi ensemble, vous êtes tous les bienvenus. Dans un instant, trois chansons françaises à la suite. Mais avant, j'ai trouvé le top 3 des petites déprimes des Français au retour des grandes vacances. Alors numéro 3, pour ouvrir son application bancaire et découvrir qu'on a dépensé beaucoup plus que prévu pendant les vacances. Ça fout un coup au moral. Numéro 2, retrouver son réveil à 6h30 du mat après 3 semaines à se lever quand on voulait, ça fait mal. Et numéro 1, rentrer chez soi et vider les valises et retrouver le maillot de bain encore humide au fond du sac. Et là, du retour à la réalité. Et bien, pour éviter la déprime, restez branchés sur votre radio ici, votre radio de l'été. Comme promis, on écoute trois chansons françaises à la suite. Jane Birkin, Indochine et Chagrin d'amour, car l'été, chacun fait ce qui lui plaît.
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0: 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Voici quelques idées sorties à vous proposer comme tous les jours. Vous vous souvenez peut-être de cette pub « Tant que les hommes aimeront les voitures » qui vantait les mérites d'une grande marque automobile allemande. Bon, en tous les cas, si c'est votre cas, si vous aimez les voitures, notez qu'une grande collection de voitures, tous modèles et toutes époques confondues, vous attend à Monaco sur 3500 m2. Rendez-vous au Grimaldi Forum. Parmi les modèles, notamment des bolides ayant remporté le Grand Prix de Formule 1 de Monaco, vous avez jusqu'au 6 septembre pour profiter de l'exposition. Et puis à partir de vendredi et jusqu'à dimanche, la montagne, qui a déjà tendance à nous faire le plus grand bien, va de nouveau nous en donner encore plus avec le festival bien-être à Isola et Isola 2000. Immersion en pleine nature, pratique thérapeutique, nouvelle méthode de relaxation, vous serez un autre. De quoi attaquer la rentrée avec force et sérénité. Toutes les infos sur le programme qui vous attend ce week-end à Isola, Isola 2000 sur le site isola2000.com.
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0: Bon après-midi sur votre radio ici, j'espère que votre été se passe bien pendant les vacances. Un camping a fait parler de lui en Loire-Atlantique, oui, à Saint-Michel-Chef-Chef, au camping du Haut-Village. Vous pouvez dormir dans des hébergements complètement fous, comme un vrai hélicoptère, un hélicoptère militaire hein, s'il vous plaît, une rame de métro, un avion ou encore un wagon de train. Ah, donc pour vivre cette expérience quand même insolite, rendez-vous à Saint-Michel-Chef-Chef pour des vacances pas comme les autres. La suite de votre après-midi en musique avec Jean-Jacques Goldman. Bel été.
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1: Merci d'avoir choisi votre radio ici, il est 16h. C'est l'heure de retrouver toute l'info en France et dans le monde en 90 secondes avec vous, Emeline Ferry.
2: C'est une fierté française, le visage de tous les possibles, dit Emmanuel Macron, alors que l'astronaute Sophie Adno participe en ce moment à une mission à l'extérieur de la Station Spatiale Internationale. La première française à sortir dans l'espace est, selon le chef de l'État, un horizon pour les petites filles qui rêvent d'infini. Elle a été la première ministre des droits des femmes dans les années 80. Yvette Roudy est morte aujourd'hui à l'âge de 97 ans. La socialiste a été maire de Lisieux, députée du Calvados. Elle a notamment fait voter le remboursement de l'IVG. La loi de 1983 sur l'égalité professionnelle entre les hommes et les femmes porte son nom. 96 migrants secourus hier au large du Pas-de-Calais. Ils tentaient de rejoindre la Manche pour rejoindre le Royaume-Uni. Les vents sont forts, il y a beaucoup de courants et le secteur est dangereux, rappelle le préfet de la Manche et de la mer du Nord. Une nouvelle cyberattaque, cette fois elle vise la Mutuelle Générale de Prévoyance, la MGP. Des données personnelles et bancaires, des IBAN ont été dérobés. Les adhérents concernés sont contactés et appelés à la prudence. Face à la sécheresse, la Fédération du commerce et de la distribution promet que les grandes enseignes seront plus tolérantes sur les calibres et les aspects des fruits et légumes. Un engagement pour soutenir les maraîchers français dont la production souffre cet été. Coup d'envoi du match entre la France et la Grèce au championnat d'Europe de Cécifoot qui se joue à Strasbourg. Les Bleus, médaillés d'or aux Jeux paralympiques de 2024, ont remporté hier leur première rencontre face à l'Angleterre.
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1: La météo dans les Alpes-Maritimes, toujours avec un grand soleil, alors grand soleil, mais parfois avec un ciel plus ou moins bleu. Un léger voile nuageux s'invite en cette deuxième partie de journée dans les Alpes-Maritimes. Des températures qui restent assez chaudes, bien sûr. 26 degrés minimum dans la Roya, jusqu'à 31 à Cannes et dans la vallée du Var. Demain, avec un ciel bleu cette fois, le soleil s'invitera toujours. Les maximales, elles seront plutôt similaires à aujourd'hui, jusqu'à 31, voire 32 degrés dans la vallée du Var et du Cience.
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C'était Desri sur votre radio ici. Bel après-midi avec la playlist de votre été. On écoute maintenant Oria, chanteuse originaire de Nice qui s'est fait connaître sur les réseaux sociaux il y a quelques mois grâce à des reprises. Et maintenant, elle vole de ses propres ailes avec Soirée mondaine. Et on l'écoute maintenant. Belle journée.

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2: Au programme aujourd'hui, deux villages mythiques de l'arrière-pays niçois. Et pour débuter, nous allons partir direction Lucéram, un village médiéval perché qui semble figé dans le temps. C'est vraiment un village chef-d'œuvre, un vrai labyrinthe de pierres chargées d'histoire avec ses vieux lavoirs, ses remparts qui dominent la vallée et ses maisons hautes qui s'agglutinent autour de l'église. Là, on va prendre un bon petit café et on se met en selle pour partir à l'assaut du col de Saint-Roch. Un petit col pour débuter, y a que ça de vrai. On aura 350 mètres de dénivelé à monter, mais pas dans n'importe quel cadre parce que le col est sublime et les vues époustouflantes. On va sinuer sur de très beaux lacets taillés dans les roches. La trace continue tranquillement sur la route du col de Saint-Roch, réattaque ensuite une face de lacets en descente cette fois, et ce jusqu'aux gorges du Paillon de Comte. Dans le style, même si c'est moins spectaculaire, cette portion peut rappeler les gorges de la Nesque au pied du Ventoux. Vous continuerez ensuite sur cette M15 vers Coaraz, qui vous offre de superbes vues main droite sur de belles montagnes envahies de grands arbres. On rentre enfin dans Coaraz, petit village perché à 650 mètres d'altitude et classé parmi les plus beaux villages de France. On l'appelle d'ailleurs le village du soleil. Et pour cause, Coaraz est une merveille de pierres et de passages voûtés qui a séduit les artistes, notamment avec ses cadrans solaires signés Cocteau ou Ponce de Léon. Mon petit coup de cœur culinaire ici, c'est le Ch'ti Castel, un petit restaurant perché tout en haut du village avec une vue panoramique et un accueil parfait. C'est l'étape qui transformera cette belle sortie vélo en véritable aventure gastronomique.
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0: Bienvenue sur votre radio ici, c'est Fabien Emo. C'est un plaisir de partager ce mardi après-midi avec vous. On s'occupe de tout comme d'habitude, hein. Soyez tous les bienvenus. Dans un instant, trois chansons françaises à la suite. Mais avant, petit bilan de l'été 2026 avec le top 3 des dépenses qui ont fait exploser le budget des Français. Numéro 3, les souvenirs qui coûtent de plus en plus cher. Numéro 2 de ce classement, les restaurants. Et enfin, numéro 1, sans surprise, l'essence. 71% des vacanciers disent que la hausse du carburant pèse, hein, sur leur budget. Et pour 64% des Français, ça a influencé sur le choix de la destination cette année. Bref, en 2026, le vrai souvenir de vacances qui ne coûte rien, c'est d'écouter votre radio ici. Et pour vous détendre, on écoute trois chansons françaises à la suite. On démarre avec Jackie Quartz.
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0: 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Quelques idées sorties avec tout d'abord la fête de la Saint-Barthélemy à Cannes-la-Bocca. Elle se poursuit jusqu'à samedi. Fête traditionnelle bocassienne pour célébrer Joseph Barthélemy, le fondateur de la verrerie de la Bocca. Grosse fiesta, puisqu'entre jeudi et vendredi, vous aurez droit jeudi soir à une soirée Génération Hallyday. Tous les tubes de Johnny et encore un paquet de souvenirs qui vont remonter à la surface. Vendredi soir, soirée flash dance et bim, encore des tubes des années 80. Enfin samedi, soirée mousse. Toutes ces soirées débutent à 21h au milieu de rendez-vous plus traditionnels. Renseignez-vous, vous pouvez aller directement sur le site officiel de la ville de Cannes qui vous propose tout le programme en détail. Et puis l'été, c'est l'occasion pour beaucoup de découvrir de nouvelles saveurs et pour cela, il y a les marchés. Demain, le marché de Saint-Janet vous attend sur la hauteur de Saint-Laurent-du-Var. Le marché Muntacal, où artisans locaux et producteurs vous donnent rendez-vous. Rendez-vous d'ailleurs de 8h30 à 13h.
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1: C'était Zao de Sagazan, bel après-midi sur votre radio. Ici, il est l'heure de retrouver l'humour en tube de Fred Ballard, les humoristes du jour, Olivia Moore et Chevalier Las Palès, et le thème, les familles recomposées. Comment passer de bonnes vacances avec ses beaux enfants? Eh bien, la réponse, c'est maintenant.
2: Quand j'ai été enceinte, ils étaient contents, très contents. Tout de suite, tous les deux, ils m'ont dit, oh, Olivia, t'as fait des bébés, ça te déchire. Effectivement, mon chéri, ça déchire sa mère.
3: Oui, bah, ça déchire sa belle-mère, hein, en l'occurrence, et ça déchire encore plus. C'est sûrement ça le secret de relations sympas et apaisées avec ses beaux-enfants. Il faut parler la même langue qu'eux, wesh, et leur foutre une paix royale. Ça aussi, c'est important, surtout à l'adolescence.
2: 14 ans, évidemment, il est dans la période un peu intermédiaire, quoi, hein, entre l'enfance et puis... C'est pas de leur faute s'ils sont comme ça, ils sont bizarres dans cette période, hein. Ils sont pas finis, en fait, voilà. C'est des pas finis. Voilà, mais ils sont très mignons, hein. Lui, il est pas fini, je veux dire, physiquement, on dirait Jacouille entre deux époques, hein, donc...
3: Alors oui, comme Olivia Moore, on a le droit de se moquer de ses beaux enfants qui se foutent bien de la tronche de leur belle-mère aussi, hein, donc c'est de bonne guerre. On se poile à tout va dans les familles recomposées, enfin, condition qu'elles ne soient pas trop recomposées non plus.
4: Pour les enfants, ça doit pas être facile, hein.
5: Bah, y a les fils d'Albert qui deviennent les beaux-fils de leur tante, puisqu'elle devient leur belle-mère.
4: Ouais, en fait, c'est pas très compliqué. Parce qu'en fait, les deux petits derniers, qui sont cousins, sont à la fois le demi-frère et la demi-sœur des enfants de leur oncle et de leur tante.
3: Oui, alors quand on en arrive à ce point-là, il est préférable de partir seul sur une île déserte qu'en famille avec Chevalier Las Palès, hein, pour savourer le silence et se marier en solo avec les moitrieuses.
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0: C'était Alain Chamfort avec Bambou sur votre radio ici. 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Dans un instant, les infos de 17h, mais avant, on écoute Tamen Pala.
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1: Daniel Balavoine à l'instant sur ICI Azure avec l'Aziza. Je vous souhaite une belle après-midi, belle fin d'après-midi. Il est pile 17h. Nous sommes le mardi 18 août 2026. Bonsoir Caroline Saglione.
2: Bonsoir.
1: À la une de l'actualité, tout d'abord, les plages à l'est d'Antibes fermées depuis ce matin pourraient rouvrir ce mercredi.
2: Et oui, le bateau échoué en proximité de la Siesta qui a provoqué cette fermeture a été évacué vers 14h ce mardi. Des plongeurs doivent intervenir pour retirer le moteur encore présent dans l'eau. Le bateau Pélican ramassera les déchets flottants et jusqu'à 60 cm de profondeur pour garantir la sécurité de tous, plongeurs et baigneurs. Les plages restent quand même interdites à la baignade jusqu'à demain matin, 8h, en fonction de l'évolution de la situation. Cette interdiction est valable pour les plages situées entre la Brague et la limite de commune est d'Antibes. Les nageurs sauveteurs restent présents malgré le drapeau rouge pour faire de la prévention auprès des promeneurs et rappeler bien sûr l'interdiction de baignade.
1: Redire également un véhicule en feu a perturbé la circulation ce mardi sur l'autoroute A8 entre Vintimille et Menton en direction d'Aix-en-Provence.
2: Et dans le même temps, un autre accident survenu après la sortie 44 Antibes-Est en direction de l'Italie a créé également des ralentissements. Alors l'accident est terminé, mais la circulation reste perturbée, nous dit-on. Autoroute Vinci dit qu'il faut compter un temps de parcours allongé d'une dizaine de minutes si vous circulez sur l'A8 après la sortie donc numéro 44 Antibes-Est en direction de l'Italie et dans l'autre sens après le tunnel de la Giraude entre Vintimille et Menton en direction d'Aix. Un feu de véhicule a paralysé donc le trafic qui ne se fait plus que sur une seule voie. Après l'arrêt des secours pour retrouver un jeune homme tombé à l'eau dimanche soir lors d'une collision entre deux bateaux à Mandelieu, les plongeurs poursuivent les recherches dans un cadre judiciaire cette fois. Des recherches qui sont désormais pilotées par le parquet maritime de Marseille en charge de l'enquête judiciaire. Elles pourront reprendre ponctuellement en fonction des besoins de l'enquête et des nouveaux éléments recueillis.
1: Le mercato se poursuit pour l'OGC Nice à quelques jours de son retour en championnat. Ce sera, on le rappelle, samedi contre Lorient.
2: Nathan Ngoumou a été présenté à la presse en début d'après-midi à 26 ans. L'ailier camerounais débarque en Ligue 1 après 4 saisons en Allemagne, mais surtout après une longue absence. Victime d'une rupture du tendon d'Achille en avril 2025, il n'a plus disputé de match officiel depuis 16 mois. Le gym lui offre donc une chance de se relancer après une saison quasiment blanche. Le calme après la tempête à Rigaud, petit village dans la vallée du Sian, la grêle et les fortes pluies de vendredi dernier ont causé des dégâts, des maisons ont été endommagées ainsi que des bâtiments communaux. Des tuiles ont été cassées, il y a eu des infiltrations d'eau dans les bâtiments. Nous entendrons dans le journal de 18h le maire de Rigaud, Francis Moya. Et puis Yvette Roudy, qui fut la première ministre des droits de la femme entre 1981 et 1986, est décédée dans les Pyrénées-Orientales. Aujourd'hui, elle avait 97 ans. Socialiste, Yvette Roudy fit voter le remboursement de l'IVG et laissa son nom à la loi de 1983 sur l'égalité professionnelle entre les hommes et les femmes.
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2: Alors, on va pas revenir sur la journée d'aujourd'hui puisqu'il est 17h. Mmh. C'est quoi le programme pour ce soir, pour demain?
1: Pour ce soir, alors ça restera une journée calme, une fin de journée calme. On a une journée plutôt calme. Vous admettrez, Caroline, qu'on respire un petit peu mieux.
2: Un petit peu mieux.
1: Vous savez, on se contente de peu hein, avec ce qu'on a souffert ces derniers jours de la chaleur. Alors, je vais pas dire que voilà, la chaleur est derrière nous. Faudra quand même attendre vraisemblablement jeudi avec une dégradation orageuse pour le département des Alpes-Maritimes. On y reviendra. Mais en ce qui concerne cette fin de journée, le ciel va se partager entre soleil et nuages. La nuit sera calme et les températures quand même si on respire mieux, sont toujours bien accrochées. On aura encore pour cette fin de journée 30 degrés du côté de Nice, 31 du côté de Grasse, 32 à Menton. On respire un petit peu mieux en montagne avec 29 degrés sur Tende. Et la même chose sur le Mercantour. Demain c'est du plein soleil. Et demain après-midi aussi, avec des températures qui, là encore, baisseront, mais très, très, très légèrement. On gardera quand même des températures qui, même plus respirables, resteront au-dessus des normales de saison. Je vous dis à tout à l'heure, 18h.
2: Je vous dis aussi à tout à l'heure.
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1: Et Gérard Blanc qui nous chante du soleil dans la nuit. comme si on avait passé déjà dans la journée du soleil. Non mais la nuit, les enfants, laissez-nous un petit peu tranquille. Ceci dit, Gérard Blanc, qui entama une très belle carrière en solo au milieu des années 80, après le succès rencontré aux côtés de ses camarades des Martin Circus, du soleil dans la nuit, le regretté Gérard Blanc, qui nous a donné beaucoup, hein, on se souvient d'une autre histoire, le tube qui avait relancé évidemment sa carrière. On se l'écoute et juste après, je vous raconte un petit peu le programme de ce qui vous attend sur ces prochaines minutes. Belle fin d'après-midi avec nous.

0: On est toujours ravis de retrouver cet artiste, Gérard Blanc, à l'instant du soleil dans la nuit sur Ici Azur.
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0: Qui va essayer de vous mettre du soleil dans la radio. Il y a du soleil un petit peu partout, mais moi je vous ai proposé, je vous propose un programme extrêmement varié, extrêmement éclectique et rempli de couleurs. Je suis ravi de vous raccompagner, hein, peut-être parce que vous quittez le boulot. Ravi d'être à vos côtés, vous êtes sur la route, vous êtes chez vous, vous êtes au bureau. Nous on est là avec des histoires, des cadeaux, de la détente et le meilleur de la musique, puisque dans un instant on va s'écouter le dernier single de Mylène Farmer et juste après on se dégustera un toque de soca. La soca. Toute une histoire que Valérie Castera des éditions Giletta nous contera dans moins de 3 minutes. La voici, la voilà, Mylène Farmer. C'est à qui le tour? Du pur Farmer 100%. Bel après-midi à tous sur Ici Azur.

0: un nouveau single, on attend l'album. Eh bien, c'est à celui de Valérie Castera, qui, comme tous les après-midi, à 17h12, nous rejoint avec son abécédaire. Valérie Castera des éditions Giletta, les histoires de la région qu'elle nous raconte sur Ici Azur. Alors, les histoires qu'elle nous raconte, c'est bien. Les recettes de chez nous, c'est pas mal non plus. On va s'arrêter cet après-midi, puisque c'est le principe de l'abécédaire, sur la lettre S. S comme soca.
1: S'il fallait élire une reine de la cuisine niçoise, la soca remporterait tous les suffrages. Cette galette dorée, devenue l'un des symboles gastronomiques de Nice, fait partie de la cuisine niçoise, désormais inscrite au patrimoine culturel immatériel national. Elle a même fait son entrée dans le dictionnaire Larousse en 2017. La recette est d'une simplicité désarmante. De la farine de pois chiche, de l'eau et de l'huile d'olive. Le mélange est versé dans une grande plaque de cuivre au bord relevé, puis mis à cuire dans un four chauffé au feu de bois. Car c'est là que réside tout le secret. Une vraie soca doit être moelleuse à cœur, croustillante sur les bords et légèrement dorée en surface. Une cuisson délicate qui ne s'improvise pas. La dégustation obéit elle aussi à quelques règles. La soca se mange brûlante, généreusement poivrée et surtout, avec les doigts. Laissez tomber les couverts. Il serait presque considéré comme une incongruité, comme une faute de goût. En revanche, ce serait péché que d'oublier le petit verre de rosé bien frais en accompagnement. La farine de pois chiche est présente dans la région depuis des siècles. Selon la tradition, elle aurait même permis aux habitants du comté de Nice de résister à plusieurs sièges en évitant les famines. Mais la soca apparaît surtout au 19e siècle avec l'arrivée d'immigrants ligures. Elle descend directement de la farinata, spécialité de Gênes, tandis que sa cousine varoise, la cade toulonnaise, suit une histoire similaire. Au début du XXe siècle, la soca devient le casse-croûte préféré des pêcheurs et des ouvriers. Certains glissent même une portion dans un morceau de pain pour leur merenda, le goûter de travail, une sorte de sandwich avant l'heure, mais avec beaucoup plus de caractère. Et puis, il y a les figures locales. En flânant dans le Vieux-Nice, on pouvait autrefois croiser Robert et sa célèbre mobilette tirant une carriole remplie de soca chaud destinée au marché du cours Saleya. Aujourd'hui encore, plusieurs adresses perpétuent la tradition, notamment chez Pipo, ouvert depuis 1923 au René Soca. Simple, populaire, convivial, la soca résume peut-être à elle seule l'esprit niçois. Peu d'ingrédients, beaucoup de savoir-faire et une irrésistible envie de partager.
0: Elle m'a donné faim celle-ci. Cela dit, 17h15, c'est un petit peu l'heure du goûter. Hein. Petite part de soca, pour le coup, je dirais pas non. Allez, pour le coup, côté musique, on va vous régaler avec R.E.M. et Losing My Religion.

0: voilà, encore un artiste dont on est ravi de son retour, évidemment. Il nous avait manqué, Benabar, qui nous revient avec un nouvel album et un nouveau single à l'instant. Quoi qu'on dise, quoi qu'on fasse, comment qu'on roule. Eh ben justement, à propos de comment qu'on roule, vos conditions de circulation, avec sur l'autoroute A8, quelques difficultés à vous annoncer, notamment pas mal d'accidents qui se chevauchent. Soyez prudents, vigilants. Les détails sur l'autoroute A8 et sur les grandes agglomérations, ce sera dans un instant. Et puis on vous invite, hein, on le fait régulièrement et je sais que vous êtes très réactifs. Si vous avez des infos, à tout instant, vous êtes sur la route, un événement exceptionnel, n'hésitez surtout pas, en toute sécurité, 04 93 82 03 04, point route complet juste après ça, et Julie Pietri.
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0: Énorme tube et surtout énorme succès. Il y a pile 40 ans, hein, dans le top 50 de 1986, elle était en bonne place, elle figurait en bonne place et en bonne position dans le classement. Julie Pietri, à l'instant, sur Ici Azur avec Eve Levetoa.
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0: On va regarder du côté des routes avec quelques informations qui nous sont fournies, alors sans gravité, mais prenez-les quand même en considération. On a quelques accrochages, accidents sur l'autoroute A8, d'abord dans le sens Cannes, Italie, juste avant la sortie, la Turbie, on a un accident qui nous est signalé, juste après la sortie à 500 Monaco, on en a un autre. Dans l'autre sens, on nous signale au niveau de la sortie Roquebrune-Cap-Martin, un autre accident, on n'a pas plus de précision, donc si vous êtes dans le coin, en toute sécurité, vous pouvez nous passer un petit coup de fil, nous donner l'info, comme ça vous vous informez les uns les autres, amis automobilistes. On nous signale également, on est toujours sur l'autoroute A8, à l'approche de la bretelle de sortie à 500 Monaco, en direction de Nice cette fois, un objet sur la chaussée, apparemment suffisamment important puisqu'il provoque un ralentissement. Et puis au niveau de Nice-Est, on nous signale également un accident, mais qui ne provoque pas de bouchons. Soyez prudents, vigilants. En ce qui concerne le trafic sur Nice, pas grand chose à signaler pour le moment. Et en ce qui concerne Cannes, si l'on accepte quelques ralentissements sur la chaussée nord du boulevard de la Croisette, donc dans le sens Palm Beach, Palais des Festivals, et sur la sortie du boulevard Cardon en direction de l'autoroute A8, mais ça ce sont des petits bouchons dont vous avez l'habitude. Tout se passe bien pour le moment. Bonne route.
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0: Et bonnes vacances, tiens, aussi. Qu'est-ce qu'il faut surtout pas oublier dans sa valise pendant les vacances ? Beaucoup de choses. Dans un instant, notre spécialiste sur la question, Perrine Clément, nous rejoindra pour tout vous dire. Et notamment nous parler de Pancho. À propos de vacances, écoutons Julien Clerc.

0: On va saluer Seb qui nous écoute, qui vient de m'envoyer un petit message en me disant « Je vous écoute très attentivement. Je viens à peine de revenir que moi aussi je n'ai qu'une envie, c'est de partir », nous dit Seb, pour qui c'est la rentrée aussi, fidèle auditeur qu'on embrasse très très fort. Eh bien, le jour où Seb repartira, ou vous aussi, vous repartirez en vacances, vous suivrez les conseils de Perrine Clément. Perrine Clément et sa valise, toujours bien remplie. Surtout, attention à ne pas oublier certaines choses quand on part en vacances, comme le poncho par exemple. C'est l'objet dont elle nous parle cet après-midi.
1: Dans ma valise, il y a...
2: Tu vois ? Un élastique là, des poches là et là, et je l'ai cousu moi-même.
3: Wow, elle est donc. Ah, c'est vrai, c'est pratique.
1: Un poncho de bain.
3: Par contre, si tu me fais un poncho, tu me laisseras choisir le tissu, parce que là, le tien, ça me gratte.
4: Le poncho de plage, de bain, de surf, que l'on utilise à la sortie de l'eau. Sa forme s'inspire du poncho traditionnel d'Amérique du Sud. Le poncho de bain est un vêtement ample que l'on enfile et retire très facilement. Il possède deux grandes manches, une capuche pour sécher les cheveux et une poche ventrale façon kangourou pour y garder ses mains au chaud. Le poncho, c'est un 3 en 1. C'est à la fois une cabine, une serviette et une veste.
5: Nous n'avons rien,
4: comme il est large et qu'il couvre presque tout le corps, on peut se changer facilement et à l'abri des regards. C'est aussi une serviette, puisque son tissu éponge absorbe l'eau et nous aide à nous sécher rapidement. Et pour finir, c'est aussi une veste. Au moment de nous rhabiller, il nous tient chaud

0: nous protège du vent. Alors oui, à l'origine, le poncho de bain est l'allié des surfeurs. Très pratique pour enfiler sa combinaison en toute discrétion et se réchauffer après une session en mer. Aujourd'hui, il a conquis un public beaucoup plus large, des nageurs jusqu'aux vacanciers. Et vous, avez-vous un poncho de bain?
1: Il est vert avec des petites fleurs.
2: Oui, parce que je suis un adepte de paddle et de planche à voile. Ah, ça protège un peu plus.
3: Je préfère le poncho quand je suis sortie de la piscine ou de la plage. C'est une licorne. Il a des narines, des yeux, des sourcils, des oreilles, une corne. Il est rose avec des étoiles, des taches aussi et il y a des gouttes d'eau.
4: Dans ma valise. 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
5: Ah, merci beaucoup Perrine Clément. Donc le poncho, moi j'aime bien le poncho avec le coca, ce qui fait un poncho cola. Poncho cola, c'est l'heure de goûter, je vous ai dit que j'avais faim. 17h37. Après cette vanne d'anthologie, jouons ensemble car j'ai deux invitations à vous offrir mes enfants pour une soirée magique. Mardi prochain à la Villa Effroussi de Rothschild à Saint-Jean-Cap-Ferrat, balade au milieu des essences, vue imprenable mer et à 20h le concert de Grégoire.
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5: Je sais votre oreille musicale et je vous demande avec qui compose-t-il ce duo grégoire dans l'extrait qu'on entend actuellement là. Avec Florent Pagny ou avec Jean-Jacques Goldman. Je vous offre vos invitations pour le concert de Grégoire mardi prochain, mais en plus la possibilité cette semaine de soulager vos finances. Je vous offre 400 euros de fourniture scolaire pour la rentrée. Les gagnants verront leur nom s'inscrire dans une liste et le nom du gagnant sera tiré au sort lundi prochain à 8h20 dans la toute nouvelle matinale animée en duo par mes camarades Quentin Lacrome et Richard Marcovecchio, deux animateurs pour un nouveau réveil à partir de lundi et peut-être pour vous 400 euros de bons d'achat pour préparer la rentrée plus les invitations pour le concert de Grégoire. 04 93 82 03 04. À tout de suite et bonne chance.

0: Elle a aussi l'un des grands titres de la carrière de Toto, du groupe Toto, à l'instant sur Ici Azur, c'était Africa. Nous partons pour Mont-en-Sartou, nous attend Nicole, que je salue. Bonsoir Nicole.
1: Bonsoir.
0: Bonsoir. Dites donc, ça se passe bien les randonnées en été, dites-moi. Apparemment, c'est votre passion, la randonnée.
1: Oui, c'est ça, ça se passe très très bien. Il fait un peu chaud encore,
0: est-ce
1: mais
0: est-ce que j'allais vous dire, ma Nicole, est-ce qu'il fait pas encore un poil trop chaud pour aller se balader? Si, un
1: peu. Oui, mais en altitude, c'est bien, on a un peu d'air frais.
0: Mais comme je vous comprends, donc ce sont des randos en altitude. La dernière rando que vous ayez faite, c'était où?
1: J'ai fait la grande traversée des Alpes en Italie, enfin une partie.

0: Ah oui, c'est pas une petite rando. Ah oui, c'est pas deux heures de marche. C'est, ah oui, vous traversez les montagnes, vous traversez les, ah oui, toutes les contrées. C'est des randos de plus de quoi, 4 heures, 5 heures, 6 heures, voire plus.
1: On va dire entre
0: 6
1: et 7 heures, oui.
0: Oh, oui, dis donc. Elles sont entraînées, les gambettes, hein?
1: Un petit peu.
0: Bon, on attend l'automne quand même, où le temps se prêtera davantage à faire de l'activité de plein air, parce qu'effectivement, vous m'avez confirmé, et nous le savons, il a fait très très chaud, donc c'est vrai que pour les randos, parfois ça a été un petit peu compliqué, donc les randonneurs auront à cœur de savoir qu'à partir de la fin de la semaine, les températures vont baisser, Nicole.
1: Oui. Mais attention aux orages en montagne.
0: Attention aux orages en montagne, effectivement. D'ailleurs, dans un quart d'heure, on aura le témoignage d'un maire, si je ne me trompe pas, le maire de la commune de Rigaud, dans la vallée du Sien, où les derniers orages ont donné pas mal de grêle, notamment, et ça a provoqué pas mal de dégâts. On entendra son témoignage dans le journal de Caroline Saglione dans moins d'un quart d'heure. Nous, ma Nicole, qu'est-ce qu'on s'offre? Eh bien, moi, c'est deux invitations pour le concert de mardi prochain à Saint-Jean-Cap-Ferrat, la Villa Efroussi de Rothschild, avec Grégoire, le chanteur Grégoire, qui là pour le coup dans cet extrait.
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0: Chante aux côtés de qui?
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1: Jean-Jacques Goldman.
0: Jean-Jacques Goldman, qu'on entend là bien sûr.
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0: Bravo Nicole. Deux invitations pour le concert de Grégoire mardi soir et la possibilité de vous offrir 400 euros de bons d'achat qui vous serviront pour la rentrée. Le tirage au sort aura lieu ce lundi à 8h20 dans la matinale.
1: D'accord.
0: Nicole, je vous souhaite une très belle fin de journée, une bonne prochaine randonnée. Vous avez déjà prévu le lieu, l'endroit, le moment où vous allez vous adonner à l'une de vos activités favorites?
1: Oui, je pars une semaine en Haute-Maurienne.
0: Ah bien, ah ouais, effectivement, vous voyez du pays, vous. Hein. Écoutez, quelque part, en vous écoutant, ma Nicole, j'ai aussi l'impression de partir avec vous, j'ai aussi l'impression de voyager. Donc bon, rien super. Que pour ça, je vous remercie, je vous souhaite encore une fois une très bonne fin de journée.
1: Vous avez rentré de vacances.
0: Oui, mais moi j'ai rien foutu pendant les vacances. Ouais. Franchement, les doigts de pied en éventail au bord d'une piscine, je vous assure que je n'ai absolument rien foutu. J'étais en Crète, pour tout vous dire. Et c'est très bien si on veut rien foutre. C'est-à-dire qu'il n'y a pas grand-chose à faire. Il y a la piscine, la plage. Sortir le soir, aller boire un coup. Voilà. Mais si vous voulez, pour découvrir la nature, voilà. Peut-être que mes prochaines vacances ressembleront d'ailleurs davantage aux vôtres. Voyez ?
1: Oui, voilà. Ça c'est pas mal.
0: Oui, moi j'aime bien aller balader comme ça dans la nature, parler aux arbres. Vous parlez aux arbres de temps en temps ?
1: Mais oui, je les embrasse.
0: Mais bien sûr, écoutez. Je les embrasse. Eh bien, vous savez quoi ? Pour votre prochaine randonnée, vous embrasserez tous les arbres que vous croiserez de ma part. D'accord ? Ok, Nicole ? Je compte sur vous. À très bientôt, ma Nicole. Et bonne fin de journée à Mont-en-Sartou. Et bravo, je croise les doigts pour vous pour lundi prochain, les 400 euros de bons d'achat. Qu'est-ce qu'on sait ? Oh ! Voilà, ce sont des souvenirs qui remontent à la surface, là, début des années 90. Ace of Base sur ICI Azure avec The Sign. Belle fin d'après-midi avec nous.

0: son du début des années 90, Ace of Base à l'instant avec The Sign. Dans quelques minutes, le dernier single de Soprano qui nous mènera jusqu'aux infos de 18h avec Caroline Saglione. Bonne nouvelle pour celles et ceux qui empruntent l'autoroute A8, l'accès depuis la promenade des Anglais sera possible dès jeudi. On y revient dans quelques minutes.
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3: 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Donc c'est le bon plan qui va plaire à toute la famille puisque vous avez les deux parcs de loisirs qui étaient les plus attendus dans le département qui viennent d'ouvrir. 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Et en extérieur, vous pouvez emmener les enfants dans le parcours aventure suspendu qui est en plein air au-dessus des allées du centre, vous balader au bord de la rivière, parce qu'il y a une rivière qui traverse le centre, ou faire le tour des fresques géantes d'art contemporain qui sont distillées partout. Et après tout ça, vous aurez le choix pour le goûter en terrasse.
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0: Sans doute le tube de votre été, le dernier single de Soprano à l'instant, c'était DJ.
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0: Ravi de vous accompagner, vous souhaitez une belle journée. La bienvenue si vous arrivez les 18h. Caroline Saglione, ça y est, c'est officiel. L'accès à l'autoroute A8 depuis la promenade des Anglais sera possible dès jeudi.
2: Et c'est le maire de Nice, Éric Ciotti, qui l'annonce sur ses réseaux sociaux. Il a reçu l'aval du préfet des Alpes-Maritimes après quelques petits ajustements techniques. Il s'agit pour le moment d'une expérimentation de 2 mois pour mesurer les effets sur la circulation. Les automobilistes pourront donc dès jeudi rejoindre l'autoroute depuis la promenade via le boulevard du Mercantour. Il s'agit, dit Éric Ciotti, de faciliter les déplacements des Niçois. L'ancienne municipalité avait fermé cette jonction en mai 2025 afin de permettre de traverser Nice d'une traite du palais des expositions jusqu'à l'autoroute A8 sans rencontrer de carrefour.
0: Et encore des ralentissements cet après-midi sur l'A8.
2: Et oui, pas un jour sans un accident sur ce tronçon d'autoroute et à chaque fois bien sûr des perturbations. Aujourd'hui c'est un véhicule en feu qui a perturbé la circulation sur l'A8 entre Vintimille et Menton en direction d'Aix-en-Provence. Dans le même temps, un accident survenu après la sortie 44 Antibes-Est en direction l'Italie a créé également des bouchons avec un temps de parcours allongé d'une dizaine de minutes en direction de l'Italie. Dans l'autre sens, après le tunnel de la Gironde entre Vintimille et Menton en direction d'Aix, un feu de véhicule a paralysé également le trafic qui s'est fait sur une voie.
0: Les plages à l'est d'Antibes fermées depuis ce matin pourraient rouvrir demain.
2: Le bateau échoué à proximité de la Siesta qui a provoqué cette fermeture a été évacué vers 14h aujourd'hui. Des plongeurs doivent intervenir pour retirer le moteur encore présent dans l'eau. Le bateau Pélican quand lui ramassera les déchets flottants jusqu'à 60 mètres de profondeur. Et puis pour garantir la sécurité de tous, plongeurs et baigneurs, eh bien les plages restent pour l'instant interdites à la baignade jusqu'à demain matin 8h en fonction de l'évolution de la situation. Interdiction valable pour les plages situées entre la Brague et la limite de commune Est d'Antibes. Les nageurs sauveteurs restent quand même présents malgré le drapeau rouge pour faire de la prévention auprès des promeneurs et rappeler bien sûr l'interdiction de la baignade. Après l'arrêt des secours pour retrouver un jeune homme tombé à l'eau dimanche soir lors d'une collision entre 2 bateaux à Mandelieu, les plongeurs poursuivent quand même les recherches, mais dans un cadre judiciaire cette fois. Des recherches qui sont pilotées par le parquet maritime de Marseille en charge de l'enquête judiciaire. Elles pourront reprendre ponctuellement en fonction des besoins de l'enquête et des nouveaux éléments recueillis.
0: Le calme après la tempête à Rigaud dans la vallée du Sian.
2: Le village a été touché par 2 violentes intempéries. C'était vendredi dernier. Des grêlons de la taille de balles de ping pong se sont abattus sur les bâtiments de la commune. Des fortes pluies qui ont causé des coulées de boue, obligeant le maire à fermer l'accès à la route qui mène au plateau de Dina, où se trouvent plusieurs habitations. Si aujourd'hui les accès au village sont opérationnels, il y a encore des dégâts visibles à l'œil nu. Francis Moya, le maire de Rigaud.
3: Le toit du foyer aussi au niveau des tuiles. Après le pont de la Verrigoule, suite aux grosses descentes d'eau pluviale dans la rivière avec les blocs qui déboulent, ça a tapé sur les parois et là, des tuiles qui ont été soulevées par le vent, la grêle qui a pété des tuiles, l'eau qui s'est infiltrée, qui a fait des inondations intérieures de certains appartements. Bon, pas en grosse quantité, mais il y en a quand même pas mal qui ont eu des gros dégâts. Ceux qui avaient des bâches, ils ont mis des bâches sur leur toiture. Tout le monde a mis la main à la pâte pour éviter à ce que l'eau elle continue à pénétrer à l'intérieur des habitations.
0: Alors que le championnat de France de Ligue 1, on parle football, Caroline, reprend samedi soir, l'OGC Nice poursuit son recrutement.
2: Eh oui, il est l'un des paris du club niçois. Nathan Ngoumou a été présenté à la presse à 26 ans. L'ailier camerounais débarque en Ligue 1 après 4 saisons en Allemagne, mais surtout après une longue absence. Victime d'une rupture du tendon d'Achille en avril 2025, il n'a plus disputé de match officiel depuis. Le gym lui offre donc une chance de se relancer après une saison quasiment blanche. Alors forcément, Nathan Ngoumou n'a pas beaucoup hésité avant de rejoindre la Côte d'Azur.
4: L'OGC Nice, ça représente quelque chose en France. J'ai eu la chance de communiquer avec le coach, les dirigeants, qui m'ont expliqué le projet de jeu et j'ai tout de suite adhéré et j'ai pris la responsabilité de venir signer et hâte de commencer l'aventure, quoi. Ce qui m'a tout de suite interpellé quand je suis arrivé, c'est l'envie de cette année de vouloir montrer qui est l'OGC Nice en Ligue 1 et je sens l'envie du club, donc c'est ça le plus important. Revenir dans son pays, c'est bien pouvoir parler en français juste ce matin à l'entraînement, pouvoir juste dire des ça vient, des vents en profondeur. C'est une chose qui est rare en Allemagne, puisque j'étais presque le seul français. Donc pouvoir refaire ça aujourd'hui, c'est un plaisir.
2: Tu restes dans le football. L'ancien champion du monde français, Patrick Vieira, natif de Dakar, a été nommé sélectionneur du Sénégal avec la lourde tâche de relancer les Lions de la Teranga après un mondial décevant et de donner une nouvelle impulsion à sa carrière d'entraîneur. Patrick Vieira a été formé à Cannes. Il a également joué à Nice et avec les Bleus, il a remporté la Coupe du Monde en 98, l'Euro en 2000, avant d'échouer en finale du mondial 2006 contre l'Italie.
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2: Alors qu'est-ce qui nous attend pour la nuit et puis pour la matinée demain?
0: Alors pour la nuit, Caroline, ce sera une nuit calme avec des températures un petit peu plus respirables. Déjà ce soir ça baisse, on descend sous des 30 degrés, pas de beaucoup, hein, 28, 29, mais cette nuit on tournera autour de 27, température assez homogène de Théoux-Lamenton, 25 dans le Pays Grassois, 25 dans le Proche Intérieur, notamment à Saint-Martin-du-Var. Il faudra même ne pas quitter la couette ou la remettre en tous les cas du côté de Tende avec 19 degrés pour cette nuit et 20 degrés sous un ciel dégagé, notamment sur le Mercantour. Demain, beaucoup de soleil et des températures toujours bien accrochées, notamment demain matin, mais avec un risque orageux. Tiens, d'un coup, tout à l'heure on avait du soleil, là le risque orageux va se généraliser vraisemblablement à partir de jeudi. Donc demain, on aura encore une journée ensoleillée avec encore des températures qui tourneront autour des 30 degrés. Le risque d'orage, évidemment, généralisé sur l'ensemble du département et des températures en baisse est attendu pour jeudi. Bien évidemment, jeudi, cet après-demain, on aura l'occasion d'affiner ces prévisions.

0: Dion. Merci beaucoup, Caroline. Bonne soirée.
1: Bonne soirée.
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0: Et les négresses vertes qui chantent l'été. Dernière chance d'écouter ce genre de chanson, évidemment, puisque à partir de la rentrée, on passera à autre chose. Mais néanmoins, souvenir de vacances, les négresses vertes. Et dans les prochaines minutes, on parlera théâtre avec une très très belle opération pilotée par le Théâtre National de Nice, le TNN. On en parle dans quelques minutes.

0: voilà l'été, c'était les dégraisses vertes.
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0: Qui continue pour vous à surfer sur les plaisirs de l'été. Dans un instant, on va parler de théâtre et précisément de l'œuvre de Marivaux, accessible à tous, avec une tournée qui a débuté grâce au TNN en ce début d'été, qui se poursuit ces prochains jours. C'est entièrement gratuit et l'œuvre de Marivaux est accessible à tous, déjà dans un premier temps, et puis surtout, elle utilise des thèmes qui nous parle encore aujourd'hui, même si cet auteur a connu son heure de gloire au milieu du XVIIIe siècle. On en parle dans un instant.

0: Le son de votre été 2026 encore avec le dernier single de Charlotte Cardin à l'instant. C'était The Way We Touch. Il est presque 18h15 et les œuvres de Marivaux prennent leur quartier d'été dans vos villes, dans vos villages en cette fin de vacances. C'est vrai que pendant les congés, souvent on a le cerveau un petit peu plus disponible. C'est l'occasion de découvrir L'Héritier de Village, l'œuvre de Marivaux, hein, ce dramaturge du milieu du 18e siècle. Les thèmes ont traversé les âges, ils sont encore d'actualité puisque la cupidité, le mensonge, l'hypocrisie, les faux semblants émaillent cette pièce. Laurent Prévost est avec nous en direct ce soir. Bonsoir Laurent.
1: Bonsoir Thierry.
0: C'est vous qui mettez en scène cette pièce. Je le disais, les thèmes évoqués par Marivaux n'ont pas pris une ride, on le dit. Et c'est d'ailleurs ce qui peut toucher tous les publics.
1: C'est ça, ça parle de pognon et de sexe, et ça parle tout le monde, je crois. Oui, oui, bien sûr, il y a beaucoup de crédibilité aussi dans la pièce, de naïveté. Comment justement des personnages intéressés vont se servir de la crédibilité d'un couple assez âgé qui vient d'hériter d'une grosse somme. C'est comme s'ils avaient gagné au loto. Et là, ils vont essayer d'arranger un mariage pour leur soutirer l'argent qu'ils ont gagné.
0: Ce sont des thèmes qui parlent à tout le monde, d'abord parce que ce sont des thèmes qui nous excitent et c'est là-dessus qu'on fonde aussi les œuvres, et c'est encore le cas aujourd'hui. Mais surtout, elle peut toucher tous les publics, parce que souvent, quand on ne connaît pas l'œuvre d'un auteur, on se dit, tiens, c'est un auteur du 18e, est-ce que je vais pas un petit peu m'emmerder? Non, pas du tout, pas avec Marivaux.
1: Et puis, alors, je me suis permis, moi, une petite... J'ai fait une adaptation du texte de Marivaux qui écrivait vraiment très patoisant qui limitait pas mal la langue de Molière. Et je trouvais que ça sonnait pas juste dans la bouche de notre petite troupe. Et j'ai voulu l'actualiser, ce langage. Donc, d'autant plus, j'abonde dans ce que vous dites, c'est vraiment encore plus compréhensible que normalement, comme Marivaux l'a écrit. Marivaux, il écrivait pour des comédiens italiens.
0: Parce que l'inspiration de Marivaux vient du théâtre italien.
1: Oui. Alors oui, en tout cas, là, il écrivait vraiment pour la troupe italienne qui était en résidence à Paris quelques mois dans l'année. Et avec à qui il a livré plusieurs pièces, dont celle-ci, qui est une toute petite pièce en un acte qui dure même pas une heure. Et nous, on a voulu rendre le moment un peu délicieux, un peu très estival. En tout cas, le décor en cet état, on est sur une plage, dans un camping de plage avec une cabine de plage. Il y a du surf, il y a des bulles, une mer, il y a un coucher de soleil. Enfin, on a voulu rendre hommage à notre beau pays aussi.
0: Et puis c'est très intéressant, vous l'avez dit, parce que vous avez pris des libertés avec l'œuvre de Marivaux, ce qui n'est pas le cas de tous les auteurs où parfois le cahier des charges est très strict.
1: Oui, on a respecté le sens, pas l'écriture, oui. Mais quand même, il y a l'intégralité du texte qui est, il est juste de temps en temps un tout petit peu adapté. Mais toutes les idées, toutes les articulations, ils sont. Hein. On a vraiment respecté ça, oui.
0: Alors, il y a eu des dates au début de l'été, puis là, ça va se poursuivre. On va donner quelques dates dans un instant, et notamment, vous serez demain soir à la Bolène Vésubie.
1: Demain soir, 20h30, à Bolène.
0: Ouais, et puis, il y a d'autres dates, on va les donner. Puis, de toute façon, les dates sont à retrouver, évidemment, sur le site du TNN. Ouais. Combien de membres dans la troupe, et quelle est l'ambiance, justement, quand on part pour une aventure, qu'on fait plusieurs dates comme ça?
1: On est en pleine répétition, et on a une joie de se retrouver après un mois, parce qu'on a arrêté de jouer cette pièce-là il y a un mois. On jouait sur la coulée verte, comme tous les étés, lors des contes d'apéro. Et on est assez joyeux là, de tous se retrouver. J'ai eu la chance de mettre en scène, d'avoir des super acteurs, Hervé Renard-Milène, Yves Clary, notre directrice, Muriel Mayette, Gérard Holtz, Carl Laventre, et puis Armand Pitot, et moi-même. Et on est très joyeux de se retrouver, ouais. On a hâte d'aller à la rencontre du public.
0: Puisque vous serez donc ce soir à la Bolène Vésubie. Demain soir à la Bolène, à Clans le 20 août, donc après-demain, Isola Village, Levens, Tourette, Levens, Avance, à Beaulieu également à la fin du mois le 29 août. C'est entièrement gratuit, voilà, et toutes les dates sont à retrouver. Exactement, et toutes les dates sont à retrouver sur le site du TNN. Merci beaucoup, Laurent Prévost. Je vous dis merde.
1: Mais oui, je prends.
0: Je vous confie une mission, c'est de saluer évidemment toute l'équipe, et on est ravis en tous les cas de tout ce plaisir que vous prenez et de tout ce plaisir que vous donnez.
1: Merci beaucoup.
0: L'héritier de village, l'œuvre de Marivaux. Donc prochaine date, ce sera demain à 20h30 à la Bolène, au tennis de la Bolène-Vésubie. Merci beaucoup Laurent, à très vite.

0: La chanson triste de l'exil de Michel Polnareff au début des années 70, quand ce grand artiste quitte la France pour des raisons fiscales et une provocation de trop. Lettre à France, à l'instant, sur Ici Azur. Allez, une pause, on va se retrouver dans un instant pour savourer le dernier single de Boulevard Désert. On ira faire un tour sur vos conditions de circulation, voir comment ça roule, notamment sur l'autoroute A8. Je peux vous dire qu'il y a moins de difficultés que celles que je vous ai annoncées il y a quelques minutes. Et c'est tant mieux, à tout de suite.
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0: dans l'autre sens, en direction de Punissest, en direction de Saint-Isidore. On nous signale également que ça bouchonne quelque peu. Une bonne nouvelle hein, que vous annoncez tout à l'heure, Caroline Saglione, dans son journal. Ça y est, c'est officiel, l'accès à l'autoroute A8 depuis la promenade des Anglais sera possible dès jeudi. Le tronçon, l'accès avait été fermé en mai 2025, ce qui devrait d'ailleurs fluidifier le trafic. En tous les cas, il y a une période d'observation de 2 mois. Voilà pour les routes. Restez prudents, vigilants, à l'écoute d'ici Azur. Surtout que là, dans une seconde, arrivent les Rolling Stones.
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0: Je suis en train de réfléchir, qu'est-ce que je pourrais bien vous dire après un titre pareil. Je pense que je ne vais rien vous dire du tout, parce que tous les mots sont superflus. Après avoir écouté Start Me Up avec les Stones, juste vous dire que dans un peu plus de 3 minutes, on retrouvera notre spécialiste télé, Johan Rock, pour un nouveau rendez-vous, un nouveau numéro des Coulisses TV. On va parler, tiens, d'environnement. La télé s'y intéresse de plus en plus à l'environnement, et c'est tant mieux, notamment par le biais de programmes courts. Johan nous en dira plus juste après le dernier single de Christophe Maé.
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0: À 18h40, le dernier single de Christophe Maé, La Lune. Après La Lune, La Mire, puisqu'on va parler télé et les coulisses télé, le rendez-vous de Johan Rock, c'est maintenant. Johan, vous nous parlez cet après-midi d'un programme court qui traite d'environnement de manière décalée.
1: C'est une série originale et écolo teintée d'humour qu'a eu la bonne idée de dégainer cet été Arte. Un format court baptisé Écolo mon cul qui met en scène deux copains en proie au doute dès lors qu'il s'agit de savoir ce qui est bon ou pas pour la planète.
2: Comment bien choisir pour éviter la catastrophe ? Papier ou plastique ? Thermique ou électrique ? Cuir ou synthétique ? Comment savoir si c'est super-cyberprise ou carrément écolo ?
1: L'idée de cette collection, c'est de passer en revue à chaque épisode ces questions auxquelles on est finalement tous sommés de devoir répondre dès lors qu'il s'agit de savoir si nos comportements ont des conséquences néfastes sur l'environnement. Sac en papier ou plastique, bouteille ou canette, smartphone neuf ou reconditionné, autant d'interrogations auxquelles Silex et Ventilo sont confrontés. Ces deux amis qui réagissent à chaque fois de manière totalement opposée, comme l'a expliqué Pierre Rouvière, le co-créateur de la série.
3: Ventilo, un des deux personnages qui va être plus caractérisé par des crises d'angoisse liées à son éco-anxiété, liées à ses questionnements, justement, ça vient souvent de lui, ses questionnements sur son impact environnemental. Silex, il va plus représenter la figure techno-solutionniste, ou en tout cas celui qui va prétendre avoir les réponses à toutes les questions qui finalement ne sont pas des questions si simples à trancher, qui requièrent un petit peu de nuance. Donc c'est un petit peu ce dialogue entre les deux personnages qui va initier justement un petit peu chaque épisode.
1: La force de cette série, c'est qu'on finit par se reconnaître dans le tempérament de Silex, à moins que ce ne soit dans celui de Ventilo. Un programme qui a le mérite d'expliquer de manière ludique des problématiques

0: parties qui, elles, ne le sont pas du tout. Alors justement, comment les créateurs de la série s'y sont-ils pris pour aborder des sujets aussi ardus dans un format si court ?
1: C'est vrai que c'est assez délicat à intégrer dans des épisodes qui durent à peu près une dizaine de minutes, d'apporter un petit peu d'humour aussi pour faire passer les messages. Je pense que déjà, l'enjeu, c'est d'expliquer que c'est des sujets complexes et que nous, on n'offre qu'une toute petite fenêtre pour comprendre un petit peu de quoi il en retourne, mais qu'effectivement, après, quand on entre dans une thématique, c'est tout un monde qui s'ouvre à nous, notamment en termes de solutions.
0: Comme quoi, la télé peut parfois être utile, qui sait même peut-être permettre d'amorcer le début d'une réflexion quant à notre place, nous, êtres humains, sur ce gros caillou qu'est la planète. Écolo mon cul, une série à voir actuellement sur arte.tv.
2: Merci pour ces précieux conseils, Johan. Éteignez la télé, allez donc vous rafraîchir sur la plage. On y sera dans quelques minutes, puisque si vous passez par la plage, notre rendez-vous entre 11h et midi qui vous permet de gagner tous les matins en jouant avec Quentin Lacroix, mon camarade, des déjeuners à la plage, des transats sur la plage. On fera une petite carte postale du côté de Jean-Lépin dans un instant, le temps de faire remonter à la surface, puisqu'on est à la plage, quelques souvenirs des années 80. Voici Finzi, Contini et Tchatché.

0: Finzi Contini en 85 avec Cha Cha Cha à l'instant. Tiens, on va rester dans un petit goût de paradis.
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0: Après une chanson soleil, un petit coin de paradis, je le disais, puisque tous les matins nous vous offrons entre 11h

0: et midi avec le jeu des glaçons, un moment à deux sur l'une des plus belles plages de la Côte d'Azur, deux transats plus deux déjeuners. Et ce matin, c'était sur l'une des plages de Jean Lépin, la plage des Îles, que c'était à gagner. On va retrouver d'ailleurs Jean Rino, mon camarade, qui nous fait le tour du propriétaire avec Alina, la patronne des lieux. Bonjour Alina.
1: Bonjour tout le monde.
0: Vous êtes la directrice générale du restaurant, vous avez toujours le sourire. Faites-nous rêver, on est à Jouan-les-Pins, face à la mer, dans votre restaurant de plage sur le Transat, dans un endroit idyllique.
1: Nous avons un ponton juste paradisiaque et une équipe qui est à l'écoute et qui est très sympathique.
0: Ah ouais, ça donne vraiment envie. Qu'est-ce qu'on a à la carte chez vous Alina? Du poisson je suppose?
1: Alors, on est un peu spécialiste des poissons et de tous les produits frais. Actuellement, on s'est mis à faire les pains burgers frais. C'est-à-dire que nous faisons notre pain et nous faisons toutes nos grillades, tout ça à la minute.
0: Et puis il y a de l'ambiance aussi chez vous. Le week-end dernier, par exemple, on avait une soirée, c'est ça, autour de l'Arménie.
1: Oui, le week-end dernier, nous avons une très belle soirée en faveur des Arméniens, en collaboration avec l'Association des Arméniens de France. Nous avons pu faire venir un DJ arménien qui est venu sur place et où ça a été une ambiance juste extraordinaire, où les gens ont fêté la vie ensemble. Donc c'était magnifique.
0: Et je tiens à le dire, il y a vraiment une forme de tranquillité quand on vient chez vous. On est vraiment dans une petite bulle, un petit cocon face à la Méditerranée, un lieu sublime. Et je vous remercie encore, en tout cas Alina Fadala, de pouvoir proposer ce magnifique cadeau à nos auditeurs ce matin qui vont peut-être pouvoir repartir avec l'heure de transat et l'heure de repas au restaurant La Plage des Îles. On est à Jouan-les-Pins, boulevard du littoral. Merci Alina pour ce petit clin d'œil ce matin.
1: Merci, bonne journée à tous.
0: Et bien à vous aussi qui va être chargé.
1: Une belle journée à tout le monde.
0: Exactement. Merci Alina, très belle journée à vous.
2: Merci, on était à Jouan-les-Pins. Et si vous aussi vous voulez tenter de gagner un pur moment de détente sur l'une des plus belles plages de la Côte d'Azur, rendez-vous demain dès 11h. Moi j'étais déjà embarqué dans cette magnifique chanson, j'adore. Étienne Dao, heure hindoue.

0: Le dernier single de Bruno Mars, et dans un instant on écoutera Zazie pour vous mener jusqu'à 19h.
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0: Aurais-tu signé Zazie Larsen à l'instant sur Ici Azur?
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0: Belle soirée à vous toutes et vous tous. Il est 19h. Le journal avec Emeline Ferry.
2: Des excuses et des réponses face à l'ampleur du piratage du site internet du fisc. Environ 700 000 contribuables concernés par les vols de données, rappelons-le. Le ministre des Comptes publics, David Amiel, a pris la parole cet après-midi pour s'excuser d'abord, pour annoncer des mesures d'urgence et pour expliquer qu'il y a eu une nouvelle cyberattaque. C'est la troisième, Boris Allier.
3: Oui, après les données fiscales et les données cadastrales, c'est le portail des successions vacantes qui a été visé. Cette attaque a été repérée hier, immédiatement coupée. Concrètement, elle a permis aux pirates de connaître l'identité de certaines personnes ayant consulté ce fichier, un fichier qui recense les successions vacantes. Cette fuite de données est beaucoup moins sensible que les deux premières, selon la directrice des finances publiques, mais elle l'assure, elle ne minimise pas ces faits et promet des mesures d'urgence. Par exemple, la généralisation de la double authentification pour l'ensemble des comptes des agents des finances publiques, mesures censées éviter toute compromission de comptes informatiques des agents. La réponse tient en trois mots, selon le ministre des Comptes publics: transparence vis-à-vis des Français, considération envers les victimes, les 700 000 usagers à qui il présente les excuses de la part de son administration, et fermeté contre les délinquants informatiques.
2: Précision de Boris Allier depuis le ministère de l'Économie. Les hackers qui revendiquent le piratage du site du fisc affirment également avoir mis la main sur des données de l'éducation nationale. Elle concerne des enfants, des parents, des enseignants et des personnels administratifs. Une figure du féminisme qui disparaît, Yvette Roudy, est morte aujourd'hui à l'âge de 97 ans. Ancienne ministre sous François Mitterrand, militante pour les droits des femmes, elle est une figure de ce combat, Paul Barcelone.
4: Au point de devenir la première ministre des droits de la femme en 1981, après la victoire de François Mitterrand.
5: Nous savions qu'il y avait beaucoup de retard dans le domaine des droits des femmes. Et il était intéressant parce que c'était un vrai ministère à part entière. J'avais pouvoir d'intervenir absolument dans tous les domaines.
4: Yvette Roudy reste plus de 4 ans dans ses fonctions. Elle fait reconnaître le 8 mars comme journée internationale des droits des femmes en France. Une loi sur l'égalité professionnelle porte son nom, comme celle sur le remboursement de l'IVG, l'interruption volontaire de grossesse pour les femmes, qu'elle défend ici à l'Assemblée nationale.
6: C'est pour elle la levée d'une certaine forme de réprobation sociale, n'en déplaise à certains. Un acte qu'elle n'accomplisse jamais, de gaieté de cœur, faut-il encore le rappeler.
4: Tour à tour députée du Calvados, maire de Lisieux, Yvette Roudy fut membre du Parti Socialiste. L'ancien président François Hollande, qu'elle a soutenu, salue une femme de conviction et de combat. De son côté, Jean-Luc Mélenchon dit sa tristesse sur ses réseaux sociaux, je le cite, « puisse sa mémoire rester vivante comme symbole des militantes qui ont assuré l'éveil à la conscience féministe ».
2: Emmanuel Macron salue ce soir la mémoire d'une pionnière, une femme de conviction et de conquête. Des allers-retours de drones pour livrer illégalement de la drogue aux détenus en prison. Le phénomène a pris tellement d'ampleur à Strasbourg qu'il empêche depuis 3 semaines les vols de nuit des hélicoptères pour l'hôpital. 2 jeunes majeurs interpellés la semaine dernière en possession de drogue et de batterie de drone ont été condamnés cet après-midi à de la prison ferme, 1 an et demi derrière les barreaux pour l'un, 6 mois pour l'autre. Face à la sécheresse exceptionnelle, la Fédération du commerce et de la distribution, qui regroupe la plupart des enseignes de la grande distribution, promet qu'elles seront plus tolérantes sur le calibre et l'aspect des fruits et légumes et qu'elles choisiront en priorité les produits d'origine France, en engagement pour soutenir les maraîchers français dont la production souffre cet été. Elle fait désormais partie du club très très fermé des humains qui ont flotté dans le vide spatial. Sophie Adnaud est à l'extérieur de l'ISS depuis le début de l'après-midi. L'astronaute, devenue la première femme française à sortir dans l'espace, participe à une mission pour réparer une antenne de la Station Spatiale Internationale. Un moment suspendu, un moment hors du temps, que regarde avec attention Thomas Pesquet, lui qui a déjà vécu ça et qui donne ses impressions au micro de nos collègues de France Inter.
7: Ça va, ça se passe bien. Après, c'est pas une opération compliquée, puis c'est une première sortie. Donc quand c'est une première sortie, évidemment, on découvre un petit peu la sensation, la manière de bouger, etc. On a beau se préparer en piscine, c'est quand même pas la même chose. En piscine, il n'y a pas le vide. En piscine, il n'y a pas l'alternance entre le jour et la nuit, qui peut être vraiment surprenante, parce que la nuit, tout d'un coup, on voit vraiment plus rien. Et comme c'est très 3 dimensions et qu'on est dans tous les sens, Parfois, on ne sait même plus par quel côté on est arrivé, par quel côté il faut repartir. On suit un petit peu son fil. C'est intense, en fait, c'est normal. Une sortie, c'est vraiment chorégraphié quasiment à la seconde. Alors, à la seconde, non, mais à la minute près, oui. Il y a toujours un petit moment où la partition s'arrête. Il y a des petits temps morts. On attend que l'un ait fini sa tâche et on a besoin de lui pour la suite. Donc, c'est vraiment à ce moment-là qu'il faut se dire, voilà, je vais sortir mon appareil photo, vite faire clic, clic, clic, regarder un petit peu dehors. Ça dure pas très longtemps. Ensuite, on repart. Et on voit qu'il y a ça qui se passe de temps en temps. Je vois l'appareil photo qui sort. Donc on espère que, voilà, va s'imprimer des choses dans la rétine. Dans le cerveau.
2: Ouais. Après plus de 6 heures dans l'espace, l'opération va bientôt s'achever. C'est toujours à suivre en direct les images sur notre site ici.fr.
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0: Un coup d'œil sur votre météo pour cette fin de journée sur la Côte d'Azur. Vous l'admettrez, on respire mieux, même s'il fait quand même encore très chaud. Un mélange nuages et soleil, soleil et nuages pour terminer cette journée avec des températures qui, encore une fois, sont un petit peu plus respirables, mais on tourne encore autour des 30 degrés. C'est ce qu'on aura à Nice pour cette fin de journée. 31 à Menton, à Monaco, 32 dans le proche intérieur, notamment en Pays Grassois. On est juste en dessous des 30 sur le hauteur, notamment à Tende et sur le Mercantour.
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9: Bonsoir à tous et c'est parti pour une heure de tubes qui ont illuminé le top 50 dans les années 80 et qui continuent à briller aujourd'hui. C'est le côté magique de ces chansons qui ont passé les années sans perdre de leur pouvoir. Et ce soir, ça commence comme ça.

0: C'était Michael Jackson, bien sûr, de Way You Make Me Feel.
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0: On est en août 1987, 5 ans après le monumental Thriller. Michael Jackson sort enfin son nouvel album intitulé Bad. Et c'est encore un carton plein dans le monde entier. Hein. À ce jour, plus de 35 millions d'exemplaires vendus. 9 titres de cet album sortent en single, dont The Way You Make Me Feel qu'on vient d'écouter. Alors pour la suite, on fait le plus grand écart du monde. Mais comme c'est encore la période où l'on peut poser cette question à qui l'on veut, est-ce que tu viens pour les vacances? Bah du coup, David et Jonathan, bien sûr.
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0: Tina Turner, Let's Stay Together. La plus grande, celle qui a montré le chemin à toutes les autres, je peux le dire parce que même Beyoncé l'a dit. Et une Turner, il est bon de rappeler qu'il n'y en a qu'une. Suivez mon regard. Bref, Let's Stay Together, tube en 1983, ne l'oublions pas. C'est aussi une reprise d'un autre grand nom de la soul music, Al Green. Bon, tout est clair, tout va bien. Alors pour la suite, ce sera avec les Communards, Don't Leave Me This Way, qui arrive juste après ça.
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0: Azur, c'est 100% années 80 jusqu'à 20h. Et tout de suite, quelques infos près de chez vous.
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2: Allez, quelques idées sorties à vous proposer. Tiens, on sait que vous adorez, que vous ayez vécu cette période ou pas, ça marche toujours. J'ai une belle soirée années 80 à vous proposer. Encore une, oui, mais quelle époque ! Le Live Music Show 80 à Touette de l'Escarène ce samedi. Retenez la date et surtout votre soirée. Tout un groupe de musiciens, de chanteurs, de choristes pour vous.

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1: Numéro 1 en 1987. Ah bah tiens, c'est l'occasion de réviser quelques événements de cette année-là. 1987, le premier vol de l'Airbus A320 au-dessus de Toulouse. 1987, la chaîne M6 commence à émettre. Et c'est aussi l'inauguration du Futuroscope de Poitiers. Et la création de France Info. Bah, ça nous en fait des anniversaires à fêter l'an prochain. Tiens, je vais en rajouter un. Kylie Minogue fêtera dans un an ses 40 ans de carrière. Eh oui, c'est aussi en 87 que sort son deuxième succès. I should be so lucky.
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0: Gabi au Gabi. Aucune radio ne voulait passer ce titre lors de sa sortie, raconte l'attaché de presse de Bachung à l'époque, un certain Jackie Jakubowicz. Eh oui, le Jackie du Jackie Show. Et par la suite, c'est quand même devenu un tube, évidemment. Allez, dans un instant, dès 20h, les essentiels de Décibel avec Émilie Mazoyer. Mais avant cela, on se souvient encore des années 80, grâce à Noir et Blanc de Bernard Lavilliers, qui arrive juste après ça.
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1: Un invité dont je sais que, dès que vous entendrez le nom, une musique mystique démarrera dans votre tête. Le nom de mon invité, c'est Héra. Et la musique, c'est ça. C'est l'œuvre d'un homme, compositeur et producteur, Eric Lévy, dont le parcours commence avec le rock, le hard rock, passe par les États-Unis, croise le pape Jean-Paul II et jacouille la fripouille. Et au milieu de tout ça, Héra, donc un succès énorme et un huitième album qui vient de sortir et qui va vous surprendre. Bonsoir Eric Lévy.
2: Bonsoir.
1: Je suis ravie de vous accueillir dans Décibel. Je le disais tout à l'heure, j'ai vu que ça vous a fait sourire. On entend le mot Héra et tout de suite on entend... Incroyable la marque laissée par cette musique.
2: Oui, c'est
1: Ameno.
2: Vrai. Oui, oui.
1: D'ailleurs, votre prochaine tournée s'appelle Ameno Tour.
2: Oui.
1: Elle est toujours donc au cœur de vos concerts.
2: Oui.
1: Est-ce que vous pouvez me raconter si au moment où vous avez créé Ameno, qui n'est pas juste une musique, mais aussi une création linguistique,
2: oui.
1: Est-ce que vous sentiez que vous teniez quelque chose de particulier?
2: Absolument. J'étais assez sûr de moi, je dis ça en toute humilité bien sûr, mais depuis ma jeune enfance, j'ai toujours aimé tous les grands tubes, quels qu'ils soient, du classique, du hard rock, de tas de musiques différentes. Donc j'ai une oreille assez, quand j'aime, vous savez, j'entends les choses qui marchent bien.
1: Vous entendez ce qui marche.
2: J'ai une bonne oreille,
1: ouais,
2: pour ce qui marche. Et j'ai réussi. Alors, j'ai eu cette oreille pour moi-même, donc c'est un peu bizarre à dire, mais. Voilà, donc j'étais persuadé que ça allait bien marcher, mais pas dans ces proportions-là. Mon rêve, c'était de faire 500 000 albums. Je me rappelle, je me disais, je fais 500 000 albums entre l'Allemagne, les pays de l'Est, parce que je sais qu'ils sont assez friands de dramatique, de l'épique, de ce qui est un peu opératique comme ça. Non. Et voilà, on a fait 10 fois plus. Donc
1: ouais, vous avez vendu 15 millions d'albums en
2: oui.
1: tout, hein, avec,
2: oui, entre tous les albums.
1: Ouais,
2: voilà, ouais.
1: C'est ça. Et alors, vous parliez d'oreilles, cette oreille du tube que vous avez. Les patrons de maisons de disques et les programmateurs radio, à l'époque, l'ont pas eu, en fait. Hein.
2: Oui. On va dire même pas du tout.
1: J'ai dit, mais non, alors, ça marchera jamais.
2: Oui, oui, oui, on me l'a carrément dit, oui, ça marchera pas.
1: Ouais.
2: J'ai eu le droit à tout. Enigma, c'était il y a 20 ans, il y a 10 ans. Enfin, bref, et puis, bon, je crois que je suis pas le seul à qui ça arrive, honnêtement. Mais là, c'était particulièrement général, quoi. Je crois que j'ai fait tous les labels, tous les grands labels, on va pas les nommer. Et voilà, c'est une personne, en fait, dans un label, aux éditions... qui m'a dit, ah, ça c'est vraiment très bien. Et voilà, après...
1: Et la suite vous a donné raison, à vous et à lui d'ailleurs.
2: Oui, oui, exactement.
1: Exactement. J'aimerais qu'on explore votre parcours, Eric Lévy, parce qu'avant Héra, il s'est passé plein de trucs intéressants musicalement pour vous. Ça commence par le rock, je le disais, le hard rock.
2: Oui,
1: et le groupe Shaking Street.
2: Absolument.

0: Milk Shaking Street et la chanteuse Fabienne Shine. C'est ça. Ça, c'est vos débuts sous votre nom à vous,
1: oui,
0: en fait, puisqu'avant vous jouiez un jeu avec Higelin.
1: Non, Higelin, c'est vraiment, c'est même pas, c'est une petite parenthèse qui a duré quelques soirs.
0: D'accord.
1: Parce que j'avais rencontré, sa femme m'avait arrêté dans la rue en me disant, bon, si j'étais musicien, j'avais une guitare à la main, donc c'était un peu violent. Et elle m'avait dit, je vais te présenter mon mec, elle me dit, et je vois un type, les mains couvertes de cambouis jusqu'au coude, il était en train de réparer son moteur, il avait un espèce de camionnette, vieille camionnette, et il me dit, voilà, je joue à la Pizza du Marais ce soir, je cherche un musicien pour m'accompagner, voilà.
0: Donc, la Pizza même, du Marais qui est devenue après le théâtre des Blancs-Manteaux.
1: Possible.
0: Oui, c'est après. Ça, c'est pareil.
1: Et c'était, il y avait 40 personnes, vous voyez, au
0: excellent.
1: Sous-sol.
0: Ouais.
1: Et voilà, j'y vais quelques soirs avec lui. Après, on est resté amis un certain temps, mais avec tout le respect que j'ai pour lui, c'était pas du tout ce que ma direction musicale, vous voyez.
0: Oui, c'était pas. Le hard rock. Hein.
1: Oui, absolument. Donc j'étais très loin de ce que voulait faire Jacques en même temps. Mais bon, on a sympathisé, il a trouvé un gars qui voulait l'accompagner ce soir-là, voilà, c'est fait comme ça.
0: Et quand on pense que le seul groupe français qui a été remarqué par les Américains, c'est Trust, alors c'est vrai, Trust a été remarqué et aimé par les gros groupes internationaux, mais c'est le cas aussi de Shaking Street, parce que vous avez tourné aux États-Unis.
1: Oui, oui, absolument. Vous saviez, à l'époque, il n'y avait pas les réseaux sociaux, il n'y avait même pas MTV, donc c'est pas du tout, mais je crois que s'il y a le seul groupe vraiment qui a vraiment... fonctionner au niveau des tournées au niveau où on était, c'était Shaking Street en fait, parce qu'on a tourné avec des gros groupes, Black Sabbath, Blue Oyster Cult, AC/DC, on a fait des grosses tournées, et c'est vrai que pour des petits français qui débarquaient, on est passé du, vous voyez, ça a été très très vite.
0: Bah oui.
1: Oui, ça a été très rapide tout ça.
0: C'est un parcours dingue quand même.
1: Oui, mais c'est une belle époque, parce qu'à l'époque, il y avait à la fois Trust, Téléphone, on se connaissait tous. Hein. Dans Shaking Street, j'avais la moitié de Téléphone. Au départ, il y avait Louis Bertignac. Et pareil, très vite, on a vu que voilà, on n'était pas partis dans la même direction. Mais en toute amitié, tout s'est passé très bien. Et Trust, je connaissais très bien Nono, le guitariste à l'époque. Enfin, oui. On se connaissait tous, et finalement, on a réussi ces trois groupes-là. Eux, ils ont choisi de faire du français, donc forcément ils étaient voilà. Et moi, j'ai choisi un parcours qui était autre. Donc, et le fait qu'il y ait aucune communication via les réseaux sociaux, qui n'existait pas, la presse, on n'en parle pas. Donc, si vous voulez, on a eu un parcours un peu discret.
0: Oui. Ah oui, moi j'ai appris la connaissance de Shaking Street en préparant notre interview et j'ai vu les salles que vous avez faites aux États-Unis.
1: Oui, on avait tourné. C'est vrai que voilà, donc c'est une belle expérience. Et sa forme, après, voilà.
0: Alors, vous vous demandez peut-être, les amis, comment on passe de Shaking Street, que vous avez entendu, ton groupe de hard rock français, à ERA. Eh bien, ça passe par des musiques de films. Que trépasse si je faiblis.
1: Oui, c'est ça.
0: Les visiteurs, c'était pas votre première musique de film, puisque le réalisateur Jean-Marie Poiret vous avait demandé avant de faire la musique de l'opération Cornet de Bif.
1: Absolument.
0: Ouais. Vous sentiez l'âme d'un compositeur de musique de film.
1: Je vais être très honnête avec vous, j'ai toujours pensé que la musique de film, c'était beaucoup plus facile à faire que l'exercice d'un artiste qui parle.
0: Parce qu'il n'y a pas de parole.
1: Non, parce qu'on fait une musique de film, on a un support image.
0: Oui.
1: Donc on n'a pas souci de comment ça commence, comment ça termine, ça coupe directement.
0: Okay.
1: Déjà, voilà, à moins d'avoir aucune inspiration, je pense que n'importe quel compositeur digne de ce nom, si on lui donne un bon film, hein, vraiment d'être vraiment mauvais, c'est un exercice relativement facile. Le plus dur dans la musique de film, c'est pas de faire la musique, c'est d'entretenir les relations avec les réalisateurs, les producteurs. Ça c'est autre chose.
0: Ouais.
1: C'est une personne. Il faut des un profil psychologique particulier. Vous voyez ce que je veux dire? Mais au niveau de la musique même, c'est un peu un cadeau. Un bon film, c'est un cadeau, vous voyez, pour moi.
0: Ouais. Et en tout cas, Jean-Marie Poiret, il a tellement aimé le travail que vous avez fait donc sur l'opération Cornet de Bif, qui vous confie la musique des visiteurs. Et là, vous avez cette fulgurance qu'on retrouvera après dans ERA. C'est cette ambiance, évidemment, du Moyen-Âge qui est dans le film. Et vous créez ce générique des visiteurs qu'on a encore tous dans l'oreille aujourd'hui.
1: Voilà.
0: On voit Jacques Mouille, la fripouille, non mais c'est fou.
1: Ouais. Oui, puis ça donne un côté, ça donne un côté, ça grandit les personnages.
0: Oui.
1: Presque au départ, Jean-Marie m'avait demandé par réflexe, fais-moi une musique à la Robin des Bois, un truc un peu, voilà. Et puis, entre vous et moi, la musique moyenâgeuse, il n'y a rien de plus embêtant, quoi. C'est assez ennuyeux, même ouais. très ennuyeux. Après, si on, après les musiques de films, Romain des Bois, bon, tout ça, c'est pas très. C'était un peu facile, je sais pas comment vous dire. Donc, comme je voulais faire Hera déjà en amont depuis quelques temps, c'était le bon timing, c'est le hasard en fait. Ouais. Hein. Et je lui ai proposé donc ce morceau que vous venez d'écouter, qui s'appelait Ena Evolare. Et tout de suite, bien sûr, bon, ça lui a plu, c'est normal. Et bon, je l'ai dit plusieurs fois déjà depuis quelques temps, mais c'est vrai que le film est bien sûr génial. Hein, avant même que j'arrive, les dialogues, les acteurs, tous les personnages, le scénario. Mais disons que la musique a amené ce côté mystique.
0: Oui, oui, qui aurait manqué autrement.
1: Épique.
0: Oui.
1: Oui, oui. On n'était pas dans une musique de comédie. Vous voyez, ça donnait un peu de personnage. Voilà, Godefroy de Montmirail. Ça devient un grand personnage avec la musique, vous voyez ce que je veux dire?
0: Oui, et ça donne un cachet historique un peu aussi.
1: Oui,
0: on
1: oui, voilà.
0: C'était comme ça le Moyen-Âge. Enfin, oui, c'est oui, fou oui, comme c'est... la musique a ce pouvoir, hein. Ouais.
1: Voilà, donc elle est indissociable du
0: oui,
1: film.
0: Complètement.
1: Du succès et du film.
0: Alors, d'où vient cette idée, Eric Lévy? Pardon, mais il faut nous expliquer.
1: Oui.
0: C'est ce langage, alors qui n'est pas du grec, mais qui pourrait ressembler un peu à du grec, mais en même temps, c'est une langue inventée, et je pense que c'est la langue du morceau des visiteurs qu'on a entendu, mm-hmm. et qui est la langue d'Ameno aussi.
1: Oui, oui, c'est pareil. Enfin, oui, c'est. J'essaye de trouver des sonorités qui correspondent aux émotions projetées par la musique. Vous voyez ce que je veux dire ?
0: Mm-hmm.
1: Pour être simple. Parce qu'en fait, la raison pour laquelle, si vous voulez, pareil, j'apparais pas sur les pochettes.
0: Ah non, c'est comme Daft Punk, hein. Vous ne connaissez pas le visage
1: oui,
0: de Hera.
1: Daft Punk, ils avaient leur casque et tout.
0: Donc,
1: il y avait un côté un peu branché, futuriste et tout, qui était parfait d'ailleurs.
0: Ouais.
1: Mais Hera, il n'y a carrément personne.
0: Ouais.
1: Et il n'y a pas non plus de texte en donc les gens si vous voulez ils peuvent pas écouter une musique qui leur plaît avec un des phrases qui donnent un sens à la chanson. Il reste que les émotions de la musique.
0: C'est ça.
1: Donc on part chacun part un peu dans ce qu'il veut. Après bien sûr, j'ai des textes en anglais qui accompagnent aussi les entre les passages de chorale. Sont toujours un peu sur les thèmes du
0: oui,
1: bien.
0: Oui, on entendra ouais. tout à l'heure d'ailleurs sur le 8e album, il y en a.
1: Oui, ouais. voilà. Oui, ouais. voilà.
0: Donc, en tout cas, l'idée est dingue et c'est vrai que ça fonctionne parce que comme bah, personne ne comprend, bah, ça parle à tout le monde.
1: Oui, c'est un peu ça. Bah, ça donne la place, la musique prend toute la place.
0: Comment ça se fabrique votre musique? Je parle de la musique de Hera. Quand on entend ces chœurs et ces orchestres, etc. Racontez-moi, Eric Lévy, comment ça se fabrique?
1: Ben, j'aborde ça. Enfin, on parlait de film tout à l'heure. Pour
0: ouais.
1: moi, comme si je faisais la musique d'un film, en fait. Sauf le film, on va dire, il est un peu dans ma tête. Il est pas. Voilà, c'est un film qui n'a pas été écrit ni réalisé, mais c'est vraiment une musique de film pour moi. Les thèmes de chorale. Après, il y a toute une production où bien sûr, j'ai des batteries, des basses. Enfin, vous voyez, il n'y aura pas dans un film forcément.
0: Ouais.
1: Mais tous les thèmes de chorale, les thèmes de voix, j'aborde ça comme ça. Ouais. C'est comme une saga, vous voyez, le premier
0: D'accord.
1: album, deuxième album. Il y a toujours un lien entre les albums après.
0: Donc les fans peuvent suivre en fait l'histoire
1: oui,
0: d'Hera.
1: Oui, un fil conducteur vraiment.
0: Au fil des albums.
1: Oui, voilà. Après l'inspiration, il n'y a pas d'explication, vous savez. Ça reste assez, c'est un mystère, on ne voit pas...
0: Ah bah si on savait comment ça marche.
1: Oui.
0: Ah oui,
1: oui,
0: évidemment, on en ferait des pilules.
1: Oui.
0: Mais ça n'est pas possible. Alors, si vous connaissez de Hera, notamment Ameno, vous vous dites, ah bah je sais, l'influence principale, c'est Carmina Burana, par exemple. Alors, quand vous écouterez Hera 8, vous ne serez pas dépaysé. Il y a, effectivement, ces influences que vous aimez, ces chorales et ces musiques épiques qui sont toujours là.

0: arrêtez-moi si je me trompe, Eric Lévy, il y a aussi plein d'autres choses dans ce 8e album, oui. Plein d'autres influences.
1: Oui, oui, il y a toute la partie aussi un peu, j'irais dire, nostalgie, romantisme, il y a du romantisme,
0: ouais.
1: Avec Saint-Pierre et Déo, il y a une très belle voix de ténor, une mélodie de cœur, j'ai fait aussi une reprise dans tous les 8 albums.

0: Ah, j'ai fait une fois une reprise et là, c'est la deuxième fois. J'ai fait Everything's gonna be right.
1: Mais oui, incroyable.
0: Mais il y a la voix du pape Jean-Paul II au début et dans le morceau. Et pour moi, c'était comme une espèce de boucler la boucle avec, vous savez, quand j'ai écrit le I Believe pour la venue du pape à Paris.
1: Ah oui.
0: Donc c'est une manière de, voilà, c'est un peu fermer le truc.
1: Mais voilà. Faut qu'on parle de cette histoire-là. On est en 1997. Oui. Donc vous avez cartonné avec la musique des visiteurs. Vous avez été nommé au César, etc. Ouais. Et donc le chef d'orchestre Myung Moon Chung, qui est en charge du programme musical du Vatican, prévoit évidemment la musique pour la venue du pape Jean-Paul II.
0: Oui, voilà, exactement.
1: C'est The Pape quand même, Jean-Paul II.
0: Oui, en plus, c'est celui qui nous a tous marqué, plus que les autres. Il avait un côté star.
1: Et puis, il avait un tel visage de gentil.
0: Oui,
1: enfin,
0: oui.
1: C'était incroyable.
0: Et puis, il a une voix incroyable.
1: Et on vous a demandé d'écrire un morceau.
0: En fait, Michon, nous vous parlait, il ne voulait pas reprendre une œuvre du classique, il voulait une œuvre originale. Alors, au départ, ils ont fait un appel d'offres, comme on fait. Un peu les habitués, Vangelis, Jean-Michel Jarre, on m'avait dit, peut-être deux, trois autres. Et on m'a raconté, alors, je sais plus qui m'a dit ça, mais, ça plaisait pas trop à Chung. Et il a écouté, il entend une musique à travers la porte il avait un fils qui écoutait de la musique, il dit, ça, c'est quoi, ça? Il a dit, c'est quoi? Il a dit, c'est R.A. Et donc, c'est comme ça que j'ai été contacté.
1: Ah, d'accord. D'accord.
0: Et donc... voilà. Et
1: cette
0: c'est
1: musique
0: vrai.
1: A été jouée, voilà, en
0: oui,
1: présence.
0: Oui, c'est une belle musique en plus parce qu'elle est rentrée un peu dans le répertoire des ténors. Et elle est jouée elle est quasiment rentrée dans le répertoire classique, enfin moderne classique, je sais pas comment on appelle ça. Il y a plein de ténors qui l'ont repris. Il y a Catherine Jenkins, je sais pas si vous connaissez.
1: Oui.
0: Qui a même appelé son album I Believe. Donc c'est un morceau qui a beaucoup circulé et il a été chanté par Didi Bridgewater et Andrea Bocelli le jour de l'événement.
1: Devant 900 000 personnes, parce que quand Jean-Paul II faisait un concert, croyez-moi, ça faisait des dizaines de stades de France.
0: Lui, il fait directement 10 stades de France. Et en plus, ce qui était très bien, il y avait une très très belle énergie, puis il n'y a que des jeunes.
1: Ouais.
0: Donc c'est 900 000 jeunes quand même, c'est assez incroyable.
1: C'est magnifique.
0: Oui.
1: Vous aviez pu lui parler à Jean-Paul II
0: Non, je vous dis, lors de cette occasion, il était fatigué à cette époque-là. Donc, à un moment, j'étais sur scène, il était, voilà, mais il est impressionné. Enfin, comme le cardinal Lucigier ou le pape Jean-Paul II sont des gens, on est impressionné, pas forcément parce que c'est le pape, mais ils ont, il n'y a pas de hasard, vous voyez.
1: Jean-Paul II, on leur a pas donné le job en se disant, oui, ça fera
0: ils
1: l'affaire.
0: Ils ont un charisme incroyable. Enfin, ces gens, on sent quand même que c'est pas. Oui, c'est pas une opération de marketing. Quoi.
1: Non, mais c'est dingue, vous avez vraiment croisé, voilà, des
0: oui,
1: figures,
0: c'est intéressant parce que on passe de Black Sabbath au pape, tout ça, c'est assez. C'est ce qui est bien dans la musique, c'est.
1: Moi, j'ai hâte de lire votre bouquin de souvenirs. Hein. Il y a dans l'album plein d'influences. Il y a par exemple le hard rock. On a compris que ça c'était vos racines. Et ça c'est hyper important. Je pense à la chanson Freedom.

0: Black Sabbath.
1: Oui, oui.
0: On en parlait tout à l'heure.
1: C'est vrai. Ah bah oui.
0: Ah, oui. Avec un petit côté aussi Ronnie James Dio.
1: Absolument.
0: On y est, hein.
1: On y est.
0: Donc, quand on commence avec le hard rock à l'adolescence, de toute façon, on l'oublie jamais.
1: C'est pour la vie.
0: Et il y a aussi des moments acoustiques.

0: for the Braves.
1: Oui.
0: Ça, c'est votre petit côté hippie, un peu.
1: Hippie?
0: Non, je sais pas. Bon, un peu hippie.
1: Si vous voulez, il y a la version acoustique, mais juste après, il y a la version symphonique pour les braves, justement.
0: Pour les vrais braves.
1: C'est pas pour effrayer les gens tout de suite. Il fallait un peu les amener doucement.
0: D'accord.
1: La vraie version.
0: Donc en fait, vous les préparez avec la version acoustique et ensuite vous envoyez les guitares électriques.
1: Oui. Enfin, c'est plutôt une formation symphonique assez puissante. Voilà.
0: Et le sens de ma question, c'était aussi, en fait, avec ERA, vous ne vous refusez rien, même si vous savez que les gens ont Ameno dans la tête,
1: oui,
0: et donc un canevas assez précis de ce qu'on va entendre.
1: Oui.
0: Vous, ça vous amuse finalement d'aller sur d'autres territoires?
1: Oui, tant que les voix sont belles, si vous voulez, pour moi, la base, voilà, faut trouver des belles voix, des belles mélodies, la puissance des voix, voilà, vous voyez, c'est un peu le, tant qu'il y a ça, ça va.
0: Comment vous organisez vos castings de voix?
1: Alors, les castings de voix, écoutez, sur YouTube. Je n'organise pas, je vais chercher tous les chanteurs que j'ai eus, j'ai trouvé sur YouTube.
0: Ah, incroyable.
1: Oui. Et tout ce qu'on m'a proposé via les canaux pro, c'était toujours une catastrophe. Mais on m'a posé. Non, mais donc, YouTube, on trouve tout, en fait, c'est génial. On contacte les gens. J'ai un ténor qui vient d'Australie. J'ai une soprano qui vient du Canada. C'est vraiment le... Je passe du temps sur YouTube et voilà. Et
0: vous après, écoutez les voix.
1: Oui, j'écoute, oui.
0: C'est beau. Et la chorale, alors?
1: Alors, la chorale, c'est particulier parce que faut trouver des gens qui soient ouverts à... Faut un peu casser les codes de tout ce qu'ils ont appris. Vous voyez, déjà, faut savoir chanter sans vibrer. Parce que les trois quarts des gens dans le classique, ils chantent en fait c'est un trémolo, un vibrato. Ouais. Et c'est pas très un peu ennuyeux ce que je vous dis, mais il y a très peu de gens qui savent chanter
0: droit
1: sans. Dans Noéra, il y a pas un vibrato. Si vous écoutez bien n'importe quel titre, il y a zéro vibrato. Imaginez une seconde à Ameno avec un vibrato, ce sera assez terrible.
0: On y croirait pas.
1: Ouais, c'est horrible, je pense.
0: Donc en fait, il faut désapprendre certaines techniques.
1: Non, ils le savent déjà au départ. Donc ça réduit considérablement le voilà. Et puis au fil du temps, j'ai réussi à créer une équipe. Ce qui compte pour moi, c'est les qualités aussi souvent humaines des gens avant, voilà, pour que ça se passe bien, vous voyez.
0: On a appris plein de choses depuis le début de cette émission. ERA, c'est Eric Lévy. Et si vous connaissez bien sûr par cœur. Déjà, dites-vous que vous n'êtes pas les seuls, hein, puisque ERA est 12 fois platine en France, mais cette fois en Argentine, triple platine en Italie ou encore aux Pays-Bas. ERA, c'est le deuxième artiste français le plus vendu à l'étranger en 2024. Parce que s'exporter, c'est important. 15 millions d'albums vendus à travers le monde. Ça aussi, c'est très important comme chiffre. Les streams et YouTube, parce qu'on peut dire, oui, ok, mais c'est du passé. Pas du tout. Vous avez dépassé le milliard de streams sur les plateformes de streaming et 3 milliards de vues sur YouTube. Donc, oui, c'est encore complètement d'actualité.
1: Oui, c'est intemporel, en fait.
0: C'est intéressant comme statistique.
1: Oui, c'est vrai.
0: Vous regardez ça? Vous faites attention
1: pas
0: à
1: vrai,
0: ça?
1: Pas vrai. Ça m'intéresse, mais je regarde pas trop, non.
0: Non.
1: Non.
0: Il y a des gens pour vous qui font ça très
1: oui,
0: bien, j'imagine.
1: Oui. Non, mais ça me fait plaisir, bien sûr. Et le côté intemporel, je m'en aperçois par rapport au public qui rajeunit. Au fur et à mesure que le projet vieillit, le public rajeunit. C'est-à-dire qu'on a de plus en plus de... Vous savez, vous regardez les statistiques, tranches d'âge, et je crois qu'on a de plus en plus de 18-25.
0: Qui écoutent en streaming. Oui. Et qui viennent au concert.
1: Oui, de plus en plus, oui.
0: C'est génial.
1: Parce que vous savez pourquoi? C'est tout ce monde du Seigneur des Anneaux jusqu'à Game of Thrones, tout cet univers qui est devenu les jeux vidéo, qui plaît beaucoup. Et c'est vrai que ERA, c'est pile la musique qui va bien avec cet univers, oui. Donc ça leur plaît.
0: Eric Lévy, c'était un plaisir de
1: vous
0: avoir.
1: Pour moi aussi, merci beaucoup.
0: Merci beaucoup.
1: Merci à vous.
0: On se quitte en écoutant Will You Call My Name, qui est tiré de ERA 8. À bientôt.
1: À bientôt.
0: Merci beaucoup.
1: Merci.

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3: Jackie, Benji, les Nègres Marrons, bonsoir.
4: Bonsoir. Bonsoir.
3: Ah, je suis contente de votre actualité parce que ça me permet à chaque fois de vous inviter à nouveau.
4: C'est vrai.
3: Dans Décibel.
4: C'est toujours un plaisir pour nous de te revoir, Émilie.
3: Merci.
4: C'est cool.
3: 30 ans d'amour. Vous êtes ma relation la plus longue depuis ça.

0: Rue Casnègre, premier album de Nègre Marron. Avec ses quasi 30 ans de carrière, arrive ce chiffre canon de 1 million de disques vendus. Félicitations.
1: Merci.
0: Bravo messieurs, et bravo pour la longévité aussi, parce que on sait que c'est pas forcément évident. Alors, dans la chanson, on dit on fait le bilan calmement, mais si vous faites le bilan posément, est-ce que vous vous dites qu'effectivement c'était pas un long fleuve tranquille ces 30 dernières années?
1: Ouais, c'est vrai qu'on peut dire que c'est pas un long fleuve tranquille, mais c'est aussi ça, le charme et la magie de la musique. Et c'est, il y a des périodes où tout va se passer très bien, il y a d'autres périodes où ça va être un petit peu plus compliqué, comme on dit, il y a les hauts, il y a les bas, mais l'essentiel c'est de garder toujours cette envie. L'envie de retrouver le public, l'envie d'aller en studio, l'envie de créer. Tant qu'on aura toujours cette envie en nous, on pourra dire que tout va bien malgré tout.
0: Et entre vous alors, parce que moi je le dis, c'est une histoire d'amour sans nuages entre vous et moi depuis 30 ans, mais c'est normal, vous m'avez pas sur le dos tous les jours. Vous en revanche, vous avez passé énormément de temps ensemble. Vous êtes sans doute la personne qui connaît le mieux l'autre sur Terre. Est-ce que ça c'est une relation qui s'entretient d'une manière particulière?
2: Il y a de fortes chances effectivement.
0: Ouais, hein. Que...
2: Ben écoute, franchement c'est assez naturel. Ce qui est intéressant aussi, c'est qu'au-delà de la musique, on a surtout des liens d'amitié qui sont très forts.
0: Ça a commencé par ça.
2: Tout à fait, ça a commencé par l'amitié d'abord, et puis la passion est venue consolider tout ça. Et aujourd'hui, on a des vies de famille, on est des darons, donc pour le coup, les enfants aussi sont proches, et donc toutes sortes d'occasions et de célébrations sont bonnes pour qu'on se retrouve ensemble, bien au-delà de la musique en fait. Et donc, oui.
0: Vous diriez que ça ressemble à une relation de frère ou c'est encore autre chose?
1: Bah oui, c'est une relation familiale, une relation frère, une relation de couple. D'une certaine manière,
0: on
2: était au bord du divorce il n'y a pas longtemps.
1: Donc il faut des concessions, des consensus.
0: Ouais, c'est ça, ouais.
1: Mais après voilà, tout ça ne tient pas s'il n'y a pas une réelle fraternité entre nous, une réelle amitié. Et c'est vrai que Benji, je le vois plus que ma femme carrément, quasiment, parce que entre les studios, les concerts, le travail, il y a tout plein de choses qu'on fait ensemble. Mais en fait, je pense que ce qui continue de nourrir cette amitié, cette fraternité, c'est justement le fait qu'on se voit pas uniquement pour le boulot, quoi. On va s'appeler pour aller voir un match de foot, on va s'appeler pour aller manger au resto ensemble, on va s'appeler pour aller dans une soirée, on va s'appeler comme il disait Benji, quand il y a des événements familiaux, mariage, baptême. Donc tout ça fait que ça va au-delà de juste de gars qui travaillent ensemble. Non, on est des frères pour de vrai, quoi.
0: Il faut qu'on parle de cet énorme tube qu'on passe régulièrement ici dans cette émission dès qu'on a envie de se réconforter avec un petit peu de nostalgie, mais de la nostalgie douce et lumineuse.

0: Le bilan, c'est une chanson que tout le monde a dans ses playlists, que plein de gens qui n'iraient pas au même concert ont quand même en commun. C'est des chansons comme ça qui font un peu ciment pour pas qu'une génération, d'ailleurs pour plusieurs. Quand elle est née, cette chanson, est-ce que vous vous êtes rendu compte que vous étiez en train de créer un truc à part qui allait durer vraiment?
1: En fait, je me rappelle bien du jour de l'enregistrement de ce titre. Dans le studio, il planait une atmosphère assez particulière, une forme de mélancolie, quelque chose de très touchant et d'assez sincère. Mais on était loin de s'imaginer quand même que ce morceau traverserait le temps, les années, les générations à ce point-là. Ouais. Par contre, ce qui est intéressant, c'est que à chaque fois que des gens nous rendaient visite en studio et que les gens l'écoutaient, il y avait toujours des réactions de surprise. Des gens étaient vraiment touchés par le propos, par l'histoire, par le côté authentique en fait aussi de cette chanson et de notre histoire. Donc ouais. Donc on sentait qu'on tenait quelque chose d'intéressant, mais de là à prédire ouais. que ça allait voyager, traverser le temps à ce point-là, franchement, on n'y était pas vraiment.
0: Et c'est fou quand même d'avoir, parce qu'à l'époque, c'est que le deuxième album de Negmaron, on est en l'an 2000, vous êtes encore très jeune, et pourtant déjà, donc très, oui, tu parlais de mélancolie, très nostalgique, et en fait, j'ai l'impression que c'est un truc qui est vraiment partagé par tout un tas d'artistes. Je sais pas si vous écoutez de temps en temps, par exemple, les albums de Big Flo et Oli, dès qu'ils ont eu 22 ans, ils commençaient à faire des chansons sur la nostalgie de leur adolescence, etc. Comment vous l'analysez, ça? Le chéri des moments qui viennent à peine de se passer.
2: Parce que déjà, on vient... Faut rappeler le parcours des Negmaron. Nous, on a grandi à Gare Charcel, banlieue parisienne, dans le 95. Et on n'était pas prédestinés à faire cette carrière. Nous, la musique, on a toujours fait de la musique, mais c'est vrai que ça, pour nous, ça a été très vite.
0: Oui, il fallait les défoncer, les portes, en tout cas, elles n'étaient pas ouvertes pour vous.
2: Justement, nous, non.
0: Ah ouais?
2: On n'a pas trop eu à les défoncer parce que c'est, voilà, il y a eu un film qui a été tourné à Garges, le film de Thomas Gilou, le film Rail. Ouais. Et donc, il y avait la monnaie, voilà, ouais. Qui est sortie dans la BO du film. Et c'est vrai que tout s'est accéléré, tout s'est enchaîné très vite. Sortie du single, ensuite on sort un album assez rapidement. Ensuite il y a un projet Bisson à Bisson. On crée le label Première Classe. En 4-5 ans, il y a un énorme changement dans notre vie. De rien, de amateur, on passe au statut de professionnel. Il y a tout plein de choses qui se passent. Et c'est vrai que... Et c'est à ce moment-là qu'on a l'idée de faire ce titre, le bilan, pour raconter tout ce qui se passe en 4-5 ans. On vit peut-être ce que d'autres personnes peuvent vivre en 20 ans, quoi.
0: Et en écrivant justement cette chanson, les paroles, et en se rappelant de tout ça, en le remettant dans l'ordre, est-ce que vous avez réalisé que vous en aviez profité, ou bien est-ce que c'était tellement rapide que vous avez peut-être pas tout kiffé au maximum?
1: Non, quand même, je pense qu'on était quand même conscient d'avoir vécu des moments extraordinaires, d'avoir bien profité. J'ai même envie de dire d'être un peu des privilégiés quelque part. Parce que on a signé nos contrats en maison disque, on avait 18 ans, on sortait du lycée, on était, comme le disait Jackie, on était super jeunes. Et on était encore à l'époque où, je dis bien entre guillemets, le show business, il se passait beaucoup de choses, tout ce qui est vraiment des moyens dans la musique, des budgets, donc on a mis tout ça à notre disposition.

0: On va l'écouter en entier tout à l'heure, ne m'engueulez pas, mais je voudrais qu'on en parle avant avec Jackie et Benji des Negmarons qui sont avec nous. Le mot diaspora, ouais, qui peut rappeler évidemment plein de thématiques de l'album Exodus de Bob Marley. Et puis le petit clin d'œil aussi à Alpha Blondie, Brigadier Savali. Voilà, donc il y a vraiment plein de trucs qui se passent dans cette chanson. Racontez-moi comment elle est née.
1: Alors Jackie, je te...
2: comment elle est née? Elle est née lors d'une création, une séance de création au studio.
0: Ça ressemble à quoi, vos séances de création?
2: En fait, on est là, on écoute différentes musiques. Et c'est vrai qu'on avait dans un petit coin de la tête de reprendre ce morceau d'Alpha Blondie. Donc. Et ce jour-là, on était en studio et on s'est dit, on n'avait pas l'idée de reprendre le Alpha. Vas-y, on va se l'écouter maintenant. Et du coup, on a joué quelques accords du morceau et puis on s'est mis à faire un buff autour de ce titre-là et c'est comme ça. En fait, ce morceau, il a pas vraiment été trop pensé. Il est vraiment venu de manière assez naturelle,
1: spontanée, ouais.
2: Très très spontanée. C'est vraiment la musique qui nous a inspiré la thématique. Des fois, c'est en sens inverse. On a une thématique et on va chercher la musique qui va avec. Là, c'est le morceau qui nous a inspiré cette thématique et puis on est parti sur le mot diaspora. Enfin. On avait cette idée de parler de la communauté, de parler du pays, etc. Et c'est comme ça qu'est né ce titre.
0: Alors, c'est sûr que il faut voir le clip qui va avec cette chanson. Moi, je viens de le découvrir là, juste avant le début de l'émission. Il est magnifique. Il vient de sortir, tourné en Côte d'Ivoire.
2: Exactement. Abidjan, oui.
0: Racontez-moi pourquoi là-bas, d'ailleurs, et ensuite comment ça s'est passé.
1: On a fait le choix de tourner à Abidjan parce qu'on voulait tout simplement retourner à la source. Comme tu l'as si bien indiqué, c'est une reprise d'Alpha Blondie, Brigadier Savali, et donc ce titre Brigadier Savali est né à Abidjan, et on s'est dit qu'il serait intéressant d'aller tourner là-bas. Et donc on a travaillé avec un jeune réalisateur qui s'appelle Mainsef, qui s'est bien approprié la chanson et a fait une très belle retranscription en images. Donc on est super content. L'idée c'était aussi de dire que aujourd'hui quand on parle de la diaspora, on parle de toutes ces personnes qui comme nous ont la double culture. Moi je suis né à Sarcelles, Jackie est né à Paris et c'est vrai qu'à la maison on a reçu aussi une éducation avec des valeurs africaines et aujourd'hui voyant le continent africain, l'Afrique émergent, on a envie aussi d'apporter notre contribution à l'émergence du continent et voir comment on peut apporter notre pierre à l'édifice et donc c'est aussi de ça dont on parle dans ce titre quoi.
0: La double culture, alors arrêtez-moi si je me trompe, mais pour toi Benji, Congo et pour toi Cap-Vert,
1: exactement.
0: Jackie, est-ce que c'est quelque chose qui est à géométrie variable dans votre vie, par moments hyper important, hyper devant, par moments un peu plus en retrait? Maintenant, comme tu l'as dit tout à l'heure, vous êtes des darons. Et surtout, comment vous transmettez ça à vos enfants?
2: Pour moi, c'est une chance d'avoir cette double culture. Et surtout d'en être conscient et d'épouser les deux cultures. Aussi bien la culture française que, pour ma part, la culture capverdienne. J'ai eu cette chance d'aller très très jeune au Cap-Vert. La première fois que j'ai mis les pieds au Cap-Vert, j'avais 2 ans. Donc mes parents, c'est vrai qu'ils m'ont toujours transmis les valeurs du pays. À la maison, ça parle capverdien, ça mange capverdien. J'ai grandi aussi dans le quartier avec plusieurs communautés. Et c'est aussi ça le message qu'on veut passer à travers Diaspora. Nous, on a eu cette chance, tu vois, pendant un certain temps. Je l'entends un petit peu moins maintenant, mais on a beaucoup parlé de diversité, etc.
0: Oui.
2: Et nous, en fait, tu vois, nous la diversité pour nous, ça a toujours été quelque chose de normal parce qu'on a grandi avec plein de communautés autour de nous, plein d'origines différentes. Donc, et aujourd'hui, c'est vraiment une force. C'est une force de pouvoir, tu vois, nous, on sait dire quelques petits mots en créole, on sait dire des petits mots dans l'ingala, là. Tu vois, il y a plein de trucs. Le fait d'avoir grandi avec plein de cultures différentes, moi, je trouve que c'est vraiment une force, quoi.
0: Ouais. Mais alors, grande force, grande responsabilité. La génération suivante, comment vous transmettez ça?
1: C'est une vraie question parce que, effectivement, on a pu recevoir de la part de nos parents certains codes, parfois la langue, mais pas forcément pour tout le monde.
0: Ouais.
1: Et aujourd'hui, c'est...

0: on a vraiment envie aussi que nos enfants connaissent une partie de leurs racines et puissent découvrir qu'ils ont aussi l'éducation française, mais il y a aussi historiquement d'autres choses auxquelles et d'autres endroits auxquels ils sont liés. Donc je pense qu'il faut faire le travail, les emmener là-bas de temps en temps en vacances, leur en parler, leur lire pourquoi pas des BD adaptés aussi aux jeunes enfants avec l'histoire de pays d'origine et puis voilà, faire le travail comme on peut, mais c'est important quand même. Et nous, ça nous impacte aujourd'hui, ce côté diaspora nous impacte tout simplement parce qu'on a vu nos parents arriver, venir d'ailleurs et mener certains combats pour s'intégrer, pour exister, pour élever les enfants dans de bonnes conditions. Et forcément, ça nous a impacté dans notre manière d'aborder la vie, tout simplement, ouais. Face à des obstacles, des difficultés, des choses à régler, voilà. Donc, même d'une manière inconsciente, finalement, c'est toujours là. Ce côté-là est forcément sous-jacent.
1: Si nous, des fois, on l'oublie, il y a les grands-parents qui sont là pour continuer à faire le travail.
0: Exactement.
2: Ça, c'est vrai. Non, mais du coup, des chansons comme Diaspora, ça fait aussi partie, finalement, enfin, c'est une manière douce et dansante, mais ne serait-ce que ce mot disparaisse pas.
1: Exactement, mais tu sais, nous, Diaspora, c'est la version 2026, mais en fait, on a toujours parlé de notre culture, toujours parlé de nos origines, toujours parlé de nos valeurs à travers nos albums, à travers différents morceaux, et puis aujourd'hui, en fait, on le retranscrit différemment. Mais c'est quelque chose qui a toujours été ancré en nous, ou même via différents projets, des projets comme le Bissona Bisso, des projets comme la MC Malcriado. Donc ça, c'est vraiment quelque chose qui est propre à nous, cette double culture, parler du quartier là d'où on vient, là où on a grandi, mais également parler de nos origines et de nos racines.
2: Alors il y a des doubles cultures évidemment qui sont beaucoup plus dures à porter que d'autres, difficiles et douloureuses. On en parlait il y a quelques semaines ici avec Abdelmalik et Matteo Falcon à propos des descendants d'esclaves, donc des africaines et des africains qui ont été arrachés à leur continent pour ce commerce de l'esclavage, le code noir, c'est fou, que la France avait mis en place à l'époque pour formaliser un petit peu tout ça, a enfin été abrogé, et c'est dingue parce que le code noir, c'était le cœur du film de Abdelmalik Fursi, Né libre. Il y a un album qui est sorti de chansons inspirées par l'histoire de Fursi, et vous êtes dessus avec cette chanson qui s'appelle Justice.

comme moi, hein, vous lisez les journaux et vous avez entendu la nouvelle, l'abrogation du code noir. Je vous pose la question parce que vous étiez à l'Olympia le 22 mai 98 pour célébrer les 150 ans de l'abolition de l'esclavage.

0: que c'est comme dans la chanson, lève-toi, bats-toi sur ces thématiques-là encore aujourd'hui?
1: Ben, c'est bien sûr des thématiques qui sont très très importantes pour nous, déjà parce qu'on s'appelle Nègre Marron et que c'est pas un nom anodin, c'est un nom qui est quand même lourd et chargé d'histoire.
0: Tu peux expliquer?
1: Ben, les Nègres Marrons, en fait, c'était les esclaves insoumis qui refusaient tout le système colonial, qui s'organisaient pour s'évader, pour reconstituer des communautés loin du colonisateur, loin de l'oppresseur. Et ce sont des esclaves, en fait, rebelles. Et donc, nous, on a choisi de s'appeler comme ça, étant très jeune, avec un certain nombre d'informations, parce qu'on était quand même assez renseignés aussi sur toute cette histoire, l'histoire de l'esclavage. Et là, en l'occurrence, de voir aujourd'hui que les choses avancent, ben, ça fait plaisir. C'est le fruit du travail de plusieurs personnes. On voit des députés aussi qui ont porté ce dossier à bras-le-corps, ouais. qui n'est pas évident. Il y a effectivement le film aussi d'Abdel Malik qui a fait bouger un petit peu les lignes. Donc ça, c'est très important de poser des sujets comme ça sur la table. Et voilà, mais il faut pas que la France ait peur de regarder son histoire dans les yeux, en fait. Parce que tant qu'on fera pas ce travail de mémoire, il y aura toujours un gap entre certaines communautés, les gens qui nous dirigent. Il faut qu'on crève les abcès et puis ensuite qu'on aille de l'avant. Mais tant que tout ça, ce ne sera pas finalement réglé, posé, inscrit dans les livres d'histoire avec tout le récit qui dans son intégralité, en fait.
0: Oui, parce qu'il y a, t'as un vrai début, un vrai milieu, une vraie fin, des lois.
1: Exactement. Il faut pas avoir peur d'en parler.
2: Sans modifier l'histoire, surtout.
1: Exactement.
2: La raconter telle qu'elle est.
1: Voilà. Et je mets le doigt sur quelque chose, mais c'est vrai qu'il y a de cela un ou deux mois, quand il y a eu le Conseil de sécurité de l'ONU et que la France n'a pas reconnu l'esclavage comme étant un crime contre l'humanité. Eh ben, voilà. Il y a une partie de la population, en tout cas, qui a été vraiment heurté par ce manque de reconnaissance
0: et de réalisme,
1: et de réalisme, ouais. Des faits historiques qui sont avérés, documentés, etc. Et donc là, de voir que le code noir est abrogé, c'est déjà un pas en avant, mais on a encore beaucoup de travail à faire.
0: Mais avant de se mettre au boulot, on danse, ça vous dit? Diaspora, les Nègres Marrons, c'est tout nouveau, ça vient de sortir et c'est déjà sur votre radio, ici.
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Les gars, je vous ai entendu deux fois depuis le début de cette émission parler de Bisson à Bissot. Alors, même si on pleure tous ensemble, un bon coup, hommage à Calbo. 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

0: qui nous a quittés au mois de janvier. Tout jeune, il avait 53 ans. C'était un rappeur incroyable, notamment dans Arsenic. Un parolier aussi de génie pour plein d'autres gens, même des tubes de Asia. Elle est à toi. Ben, c'est Calmo quand même.
1: J'avais écrit.
0: Voilà. Et pour vous, c'était aussi vraiment un ami, un proche. Est-ce que vous avez envie, je ne vais pas vous forcer parce que c'est triste et il est mort il y a vraiment peu de temps, mais de dire quelques mots sur lui?
1: Bah oui, Calvo, de toute façon, voilà, il sera toujours avec

0: nous, on l'oubliera jamais. On lui rend hommage à chacun de nos concerts. C'est un frère qui nous a quitté trop tôt, malheureusement. Mais son image, sa voix résonnera à tout jamais dans nos cœurs, à tout jamais dans le cœur des gens, parce que il a énormément apporté pour la musique avec son frère Lino, voilà, Arsenic, ce sont des légendes de la musique, et c'est ça aussi la chance qu'on a de pouvoir faire ce métier, c'est que on fait des choses qui restent, qui resteront. Après nous, et aujourd'hui, Calbo est parti, mais son œuvre restera toujours là, et quelque part, son âme sera toujours avec nous, à travers ses morceaux, à travers sa musique, donc il sera toujours là avec nous, quoi qu'il arrive.
1: Merci beaucoup, Jackie. Merci, Benji. Longue vie et belle vie au Negmaron.
0: Merci,
1: à bientôt.
0: Vraiment, merci beaucoup.
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1: Merci à toutes et à tous d'être avec nous ce soir encore. New Star Flash Laserlight Action Club. Nous sommes ensemble ce soir pour une soirée de bonheur musical avec un grand concours de danse. De nombreux super cadeaux pour les heureux gagnants. Il y aura des choses.

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2: Bonjour Judy.
3: Bonjour tout le monde.
2: Lucie, vous commencez avec une affirmation ce matin.
3: Il n'y a pas de rue à la boule.
2: Pourtant on roule bien quelque part.
3: Bah oui, mais il n'y a pas de rue. Il y a des avenues, il y a des boulevards, il y a des allées, mais il n'y a pas de rue. C'est une bizarrerie de la ville.
2: Ah, mais est-ce qu'on sait pourquoi?
3: On le suppose. Déjà, il faut savoir que si on se penche sur la définition, une avenue est censée être végétalisée, donc bordée d'arbres et de verdure, ce qui n'est pas le cas d'une rue. Alors, je ne suis pas allée faire le tour de toutes les rues de la Baule pour vérifier si on voit bien des arbres, mais je suppose que c'est en majorité le cas. Ce qui est certain, c'est que les personnes qui ont tracé les voies cherchaient à vendre des parcelles ou des maisons à des personnes plutôt aisés, des gens qui avaient des pépettes, quoi. Des gens qui venaient des grandes villes et qui seraient fiers de donner leur nouvelle adresse. Notre résidence balnéaire se situe avenue des Érables, avenue des Ibis. C'est quand même plus chic que de dire rue. Donc, pas de rue à la Baule. Et je suis allée voir chez les voisins si cette particularité a pu déteindre. Et figurez-vous qu'à Pornichet, il n'y a qu'une seule rue.
2: Quoi?
3: Ben oui, vous avez bien entendu, cette rue s'appelle la rue d'Alsace. Et figurez-vous que c'est même pas une rue. Non mais on marche sur la tête, hein. La rue d'Alsace, c'est une impasse qui s'appelle rue. Alors qu'à côté, il y a des avenues qui devraient s'appeler rue. Bon bref, je suis en train de tout mélanger dans votre tête. En gros, ce qu'il faut retenir, c'est qu'à la Baule, il n'y a pas de rue. Il n'y a que des avenues, des boulevards et des allées. À Pornichet, il n'y a qu'une seule rue. Et les autres sont aussi des avenues et des boulevards. Tout ça pourquoi? Ben parce que c'est plus classe.
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2: Salut Brésisel.
4: Est-ce que par hasard vous ne seriez pas la petite Manon?
2: Je m'appelle Manon.
4: Faut bientôt regarder pour te reconnaître.
2: J'ai 22 ans, bientôt 23.
5: Là, pareil, un peu plus que son âge. Elle fait au moins 18 ans. Qu'est-ce que tu fais?
2: Je suis vendeuse de carrelage et je suis dans les petits bonheurs.
4: Mais pourquoi, hein? Pourquoi?
5: Parce qu'elle est belle. Parce que je suis d'accord.
6: Elle vient d'où cette fille?
2: J'habite à Quimper. Je ne suis pas originaire d'ici. J'habite à Cancale de base. Ville de cœur, la meilleure ville de Bretagne.
7: Le symbole de la nation bretonne.
2: Moi, Cancale, j'aime Cancale parce que c'est une petite ville avec un petit port. Magnifique, tout le monde se connaît, il y a la joie de vivre, il y a les huîtres, il y a le vin blanc, il y a les bars, il y a tout ce qu'il faut pour avoir une belle vie en fait.
8: Et sinon, les huîtres?
9: Il y a encore eu une marée noire en Bretagne.
8: Putain, une marée noire, c'est de l'entre-deux sèches.
10: Alors, où est-elle ton île?
2: Si je devais finir mes vieux jours sur une île bretonne, je dirais Groix. Franchement, ça a été le coup de cœur de mon été là, dernier. J'ai pas été sur beaucoup d'îles, parce que les Glénans, bon, c'est vu et revu, mais Groix, franchement...
8: Non mais franchement, qu'est-ce que tu lui trouves, hein?
2: En fait, c'est un mini Cancale.
11: Oh non, mais c'est pas vrai. Vous croyez pas que vous poussez?
12: Un méga tube.
2: Ma chanson préférée, c'est Je te promets.
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14: Je te promets le sel au baiser de ma bouche.
2: C'est vraiment la chanson que je pourrais sortir à toutes sortes de soirées. Et je n'ai pas honte de le dire. Mamie, une love de Johnny, a vu tous ses concerts, elle a le tatouage sur le bras, elle a fait tous ses concerts. Ses premiers concerts, là, dans la fosse, comme ça, mamie, génial. Ah, je te promets, c'est vraiment la meilleure musique que j'aime.
15: Ta grand-mère, elle a enterré Michael Jackson, David Bowie, Johnny, Prince, même le gars de Koh-Lanta, Miskel.
16: Changement d'époque en cours.
2: Si je pouvais voyager dans le temps, j'irais à l'époque baroque. Parce que j'aurais aimé porter les tenues des femmes.
15: C'est quoi cette tenue?
2: Les belles robes, les belles coiffures. J'aurais aimé ça, mais j'aurais aimé vivre dans les années 80. Enfin, rien qu'une époque sans téléphone.
17: Ah, non mais allô quoi. Je sais pas, vous me recevez?
18: Oh, j'ai plus de bar. Hein. J'ai plus d'unité. Hein. Pourtant, je suis chez Orange. Il devrait pas y avoir de pépins.
2: Allez, salut, c'était Manon.
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19: Aujourd'hui, je voulais vous parler de cet homme au courage inégalé, le facteur auxiliaire Clavel. Au début du XXe siècle, la vie se développe au sommet du Mont Ventoux avec l'arrivée de l'observatoire. Le service postal de cette structure souhaite recevoir le courrier plusieurs fois par semaine. Sauf que le sommet du Mont Ventoux culmine à plus de 1900 mètres d'altitude et un accord est passé. Le courrier devra être acheminé 5 fois par semaine tous les jours, sauf le mardi et le jeudi. Ce sera donc le facteur Clavel qui s'occupera à pied de cette tournée. Imaginez bien, 22 km aller-retour via des raccourcis sont ainsi réalisés par ce facteur, payé, écoutez bien, 4,50 francs par jour. Il faut en moyenne au facteur 5 heures pour monter et 3 heures pour descendre. Mais quand la saison d'hiver arrive, c'est une autre histoire. La neige à l'époque pouvait encore atteindre 1 mètre de hauteur. Pour ajouter les vents terribles du sommet et les températures négatives, le facteur Clavel peut mettre jusqu'à 8 heures de marche pour gravir le sommet. À l'époque, cette ascension quasi quotidienne attire un bon nombre de curieux qui n'hésitent pas à faire l'ascension avec le postier qui se transforme alors en guide. Et puis, comme si ça ne suffisait pas, le facteur doit aussi effectuer une tournée de 10 km sur les hauteurs du Ventoux. Son salaire à l'année ne dépasse pas les 190 francs. À l'époque, un article de presse demande sa titularisation auprès de l'administration des postes. Le facteur Clavel partira ensuite en 1914 au front durant la Première Guerre mondiale et on ne retrouve pas sa trace dans l'histoire vauclusienne. Aujourd'hui, l'unique souvenir de ce facteur courageux est la création dans les années 50 du chemin du facteur au Mont Ventoux qui permet d'emprunter son périple via la Combe en Suisse.
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1: Je suis sûr qu'il vous arrive dans la vie de ne pas être en forme et même d'être carrément chafouin, sans raison précise. Et là, ma grand-mère vous aurait dit, je sais pas ce que j'ai, mais je baquillerai comme nombre. Ça veut dire, je suis tellement de mauvaise humeur que je me disputerai avec mon reflet. J'ai pas toujours tout expliqué non plus, hein, c'est vrai. Hein, et puis c'est pas le jour, je vous préviens, je suis pas d'humeur. Et puis ça m'énerve, et je sais pas ce que j'ai, de toute façon, tout m'énerve. Ah, il y a jamais rien qui va. Voyez? C'est ça. Et pour illustrer mon propos, là, vous êtes dans un estaminet, tranquille, en famille, et la serveuse n'est pas des plus aimables. Ça arrive. Et avant de partir, vous entendez le patron lui dire, tu vas faire chier les clients en force de faire un nez comme une bottine. Ne paniquez pas, Wikizef est là pour vous aider. Le sens profond de cette phrase est évident, c'est la forme qui est troublante. Parce qu'une bottine, c'est fait pour aller sur les pieds. Et quelquefois, des précautions olfactives vous empêchent de les approcher de votre nez. Alors, comment est-ce possible?
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1: Eh bien, prenons notre serveuse, ce joli estaminet des Flandres, voyez, avec des assiettes pendues aux poutres et des fleurs de houblon qui pendoulent. Imaginez à cette serveuse son visage que si elle sourit, elle serait plus jolie. Sourire de mai, rendez-moi ma jeunesse, comme on dit. Ensuite, vous prenez une bottine à bourron, comme au temps où la mode était de mettre des Rangers de GI. Vous pliez la bottine, ça fait quoi? Des fronces. Bah, faites pareil avec votre nez. Voyez, ça fait des fronces, et vous avez un nez comme une bottine. Et on dirait que vous faites la gueule. Enfin, moi, je dis ça. Je dis rien. D'ailleurs, j'arrête.
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2: À Villebois-Lavalette, il suffit de lever les yeux pour comprendre que ces halles ne sont pas ordinaires. Sous cette charpente de 350 ans, des générations de marchands et d'habitants se sont retrouvées, faisant de ce lieu le cœur battant du village. Les halles de Villebois-Lavalette ont été construites au XVIIe siècle, probablement autour de 1665. Elles auraient été édifiées par les mêmes ouvriers que ceux qui travaillent à la même époque sur la partie princière du château voisin. Et d'ailleurs, qui mériterait lui aussi une chronique, hein, d'ailleurs. Mais le site des halles est plus ancien encore, hein, puisque les halles d'aujourd'hui reposent de toute évidence sur un soubassement du XIIe siècle, ce qui montre, ce qui traduit que le commerce s'organise ici depuis le Moyen-Âge. Au XVIIIe siècle, un certain Daubé Daubeuf de Villers, qui était seigneur de Blanzagué et capitaine du château auquel les halles appartenaient, eh bien, il entreprend d'importants travaux. Les bases des piliers en bois, qui étaient d'ailleurs vermoulus, sont renforcées par des dés de pierre et la charpente est consolidée. Puis, en 1806, sous le Premier Empire, les halles deviennent propriété communale en même temps que le champ de foire. Et pendant un temps, hein, elles vont même accueillir la mairie et la justice de paix, une sorte de tribunal de proximité. En 1855, le maire décide de reculer la façade qui longe la route, hein, pour faciliter la circulation. C'est à ce moment-là qu'on remplace 11 piliers en bois par 7 colonnes toscanes en pierre. On aménage aussi des escaliers et on modifie une partie de la toiture. En fait, c'est en grande partie l'aspect que nous connaissons aujourd'hui. Après la Seconde Guerre mondiale, l'entretien des halles coûte cher, trop cher pour la commune. Un projet de démolition est même envisagé en 1946. Mais finalement, les halles sont classées monument historique le 10 mai 1948. Et ce classement, eh bien, il est décisif. Parce qu'il faut imaginer, hein, qu'à cette époque, en France, beaucoup de halles des 16e, 17e siècles sont détruites. Suite à cet épisode, le monument va connaître plusieurs phases de travaux. La toiture est restaurée en 1976, le pavage est refait quelques années plus tard, et puis l'ensemble va être rénové au début des années 2010. Aujourd'hui, hein, chaque samedi matin, eh bien, le marché anime toujours les halles. La preuve que ce monument n'est pas seulement un superbe patrimoine, c'est aussi un véritable lieu de vie.
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3: Forte, sensible et guerrière. Quand les gens vous disent tout arrive en même temps, c'est vrai. Voilà la limite. Comment que ça arrive tout en même temps, parce que Sur le moment, on fait tout. Et puis, ça peut être que mieux après. Je me suis retrouvée pour la première fois de ma vie assise dans mon salon par terre avec une impossibilité totale de me servir de mon cerveau, de pouvoir travailler, ce qui m'était jamais arrivé.
4: Qu'est-ce qui vous permet, en fait, à ce moment-là, de sortir la tête de l'eau?
3: Ce qui va m'aider, c'est une prise en charge médicale, mais aussi, je me suis mise à peindre, à lire de la philo, et ça va m'aider doucement à baisser le taux d'angoisse, à donner du sens au vide auquel j'étais confrontée. Quelque chose de créatif qui m'a aidé à pas mourir, en fait, hein. Donc ça a été assez incroyable de voir capacité de créativité qu'on peut avoir alors que quand plus rien fonctionne, en fait.
4: De quelle façon ça se met en place?
3: J'étais assise par terre entre Noël, jour de l'an 2021, toute seule, mes enfants n'étaient pas là. Et j'avais sous mon canapé acheté pour les enfants, pour jouer, 2-3 toiles et puis une espèce de gouache. Je me suis mise à peindre des points pour faire des peintures aborigènes parce que je me suis dit, bon, bah, ça va être à peu près tout ce que je vais savoir faire. Il m'arrivait des fois de le faire pendant 10 heures d'affilée sans me rendre compte du temps qui passait. Et c'était assez magique. Mais non, il n'y avait rien de prémédité. Aujourd'hui, ce qui est incroyable, c'est que je saurais plus faire ça. Donc je les regarde avec... D'abord, je les remercie, parce que je sais que ça a été un peu... vraiment ma planche de salut. Enfin, mes toiles de salut, je ne sais pas si on peut dire ça. Comment expliquer? Ça m'a aidé à poser mon cerveau, mettre sur pause les angoisses, et surtout de voir que malgré le vide intersidéral qui m'entourait, j'arrivais à créer quelque chose. Parce qu'il n'y a pas d'objectif à atteindre. On a le droit d'effacer, de recommencer. Que ça plaise ou pas, on s'en fiche, parce que de toute façon, on ne le fait pas pour ça. Rien n'est grave, en fait. Tout sera parfait. Et ça c'est agréable.
4: Cette réflexion, ça vous a mené à quelle conclusion?
3: Avant, je pensais que tout n'était que responsabilité. Aujourd'hui, c'est plus du tout le cas. Je vois beaucoup plus de choses, en fait. Un souci ne prend plus jamais tout l'espace dans ma tête. Il y a de la place pour tout. Les emmerdes et les trucs bien. Mais c'est pas parce qu'on a... Voilà, il y a quelque chose qui va pas que rien d'autre ne doit aller. Et c'est comme dans la peinture, en réalité. Par exemple, quelque chose ne va pas correspondre à ce que vous vouliez faire. Bah, c'est pas grave, l'espèce de tâche qui n'était pas prévue, bah, on la laisse, mais le tableau n'est pas gâché. Et c'est ça, en fait, que j'ai appris. Il peut y avoir une couleur qui ne correspond pas à ce qu'on a voulu sur une partie de la toile, mais tout le reste, en fait, est magique. Bah, la vie, c'est ça, en fait. Il y a toujours un truc qui ne va peut-être pas aller, mais on va juste lui laisser la place qu'il doit avoir, mais pas tout.
5: Voilà, résiliente et sage, pour donner d'autres qualificatifs qui correspondent à Émilie Voiron. Vous retrouvez son portrait sur ici.fr.

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2: Complètement gaga avec Olivier Glin. Alors, bonjour Olivier, on parle d'eau aujourd'hui ?
1: Vouille, sagassouille. Bonjour les amis, aujourd'hui on va voir des mots qu'on en trouve nulle part ailleurs. Chez nous, dans le parler gaga, on a des termes pour tout. Et pour patauger dans l'eau ou la gadoue, on n'a pas un mot, mais trois. Bassouiller, gabouiller et gassouiller. Oui, trois verbes pour exprimer le bonheur de tripoter de la flotte ou de barboter dans la boue liquide. Et, comme on est généreux hein, quand même, on ne s'est pas arrêté là. Et on a même des noms qui vont avec. On appelle ça des déverbaux, car ces noms viennent des verbes. On a la bassouille, la gassouille et la gabouille. Ces mots sont employés dans la Loire, mais également dans le Lyonnais et le Beaujolais, et puis de façon plus générale dans une bonne partie de la région Rhône-Alpes. Voici une maxime qui nous est donnée par Jean-Baptiste Martin. T'as beau gabouiller la bassouille, t'en feras pas rien des œufs à la neige. La plupart du temps, c'est juste remuer l'eau, éclabousser, patauger. Bref, faire ce que les mamans, elles y trouvent à redire quand les enfants reviennent avec le pantalon trempé. Et s'il y a des gens qui aiment bien gassouiller, ce sont bien les enfants. Les matrues, il n'y a pas besoin de faire grand-chose pour leur faire plaisir. Tu sors une petite bassine, tu mets un peu d'eau au fond et c'est parti pour la gassouille. C'est que ça peut gassouiller jusqu'à l'évaporation totale. La gassouille, c'est révélateur de la personnalité profonde des gens. Hein. Comme le dit l'adage, dans la gassouille, il y a deux sortes de gens. Ceux et ceux qui y tombent et ceux et celles qui t'y poussent. Bon, la nage n'existait pas hein, jusqu'à aujourd'hui, mais mieux vaut tard que jamais. Ou alors celui-ci, d'adage. Quand t'as les pieds dans la gabouille, c'est pas le moment de chercher tes pantoufles. Eh oui, chez nous, la gassouille, c'est souvent un souvenir d'enfance. Mais entre nous, on est tous encore un peu des garagnas, hein. On y aime bien parfois encore. Quel plaisir de gassouiller un peu.
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3: Et je suis ravie de retrouver dans cette rubrique celle qui a été la révélation littéraire dromoise de 2024, Valérie Patureau, avec sa cuisinière des Kennedy qui a conquis 100 000 lecteurs l'année dernière. Elle publie cette rentrée aux Escales un très très beau troisième roman qui s'appelle L'Enseveli. L'Enseveli, c'est d'abord l'histoire d'Abel, poilu de la Grande Guerre, blessé au combat en sauvant un inconnu. Il est transféré dans un hôpital de fortune où il va faire la connaissance d'un mystérieux voisin de lit, une gueule cassée qui, incapable de parler, va communiquer avec lui à l'aide d'un petit carnet. Adrien, c'est son nom, est médecin et officier, tandis qu'Abel, simple soldat, vient de la Drôme paysanne. Mais là, pour passer les journées, ils vont se raconter l'un à l'autre et tisser un lien si puissant que lorsqu'ils seront séparés, il faudra à tout prix se retrouver. Pourquoi Valérie Patureau a-t-elle voulu redonner vie à des combattants de la Grande Guerre ? C'est la question que je lui ai posée.
4: Peut-être parce que je suis la dernière génération à les avoir croisés. Je m'en souviens très bien, je devais avoir 7-8 ans et le frère de ma grand-mère me terrorisait parce que quand on allait chez lui, il retirait son œil de verre et donc il avait eu un terrible, voilà, sur un obus pendant la guerre de 14. Moi j'ai un intérêt très fort pour l'histoire, pour cette période particulière de l'histoire aussi, parce qu'elle représente vraiment, je le trouve, au même titre que la Révolution française, elle représente le socle de notre société moderne. Et je suis pas historienne, donc j'ai pas du tout voulu écrire un livre sur la guerre. J'ai voulu écrire un livre sur l'amitié et surtout poursuivre ma quête que j'avais déjà dans Nésida de cette interrogation sur le déterminisme social qui fait que nous rencontrons tous, sans que ce soit vraiment conscient, des gens qui partageons à peu près les mêmes choses, les mêmes... Voilà. Et il n'y a pas 36 circonstances. Il y a l'hôpital qui parfois vous amène à partager une chambre d'hôpital avec quelqu'un qui n'a pas du tout la même vie que vous, ni en âge, ni en lieu, ni rien. Et puis la guerre. Et c'était vraiment ça mon sujet. Et là, j'ai eu envie de m'intéresser, de m'interroger sur la sensibilité des hommes qui, en fait, n'est pas si lointaine de la nôtre.
3: Et puis, contrairement à la cuisinière des Kennedy, on est dans un roman du temps long.
4: C'est vrai que dans la cuisinière, je suivais sa vie. Et Dieu sait que sa vie est assez trépidante et qu'elle nous emmenait d'épisode en épisode. Là, c'est un temps long. C'est un livre à la fois de terre, je dirais, parce que la terre est présente tout le temps. La terre qui vous engloutit, la terre qui... Enfin, c'est vraiment... un livre de terre et un livre sur le temps, parce qu'il n'y a que dans pendant ce temps long qu'on arrive aussi à se connaître, à se livrer, à apprendre les uns des autres. La grosse différence aussi avec mes deux premiers romans, c'est que c'était des histoires qui parlaient de personnages qui avaient existé. Là, ils sortent tous les deux de mon imagination. Ils sont nourris de tout mon imaginaire qui a été bercé par tous ces livres formidables sur cette période. Et de beaucoup de choses de ma propre vie, sans s'en rendre compte, les deux grand-mères présentes dans ce livre, ce sont les miennes. Mais je ne sais pas si je l'ai vraiment décidé. Je crois que c'est vraiment arrivé au fil de l'eau.
3: Et de cette écriture puissante de Valérie Patureau qui, en quelques mots, fait naître des images fortes, des émotions qui vous envahissent, c'est vraiment une magnifique écrivaine que je vous conseille de découvrir avec L'Enseveli qui est paru aux Escales.
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5: Ma tata, elle est petite. Quand elle a un truc qui est haut, elle n'arrive pas à l'attraper.
6: Vous préférez être grand ou petit ?
5: Moi, j'ai envie d'avoir 15 ans comme ma cousine Olivia qui a un appareil dentaire. Parce que j'ai envie d'être grande comme elle et j'ai envie de sortir avec mes copines quand il fait beau. Ma mère, elle est très grande, mais elle y arrive quand même à rentrer. Elle n'est pas obligée de baisser la tête. Mon papa, elle est grand, mais a des grands doigts. Elle ne peut pas lâcher les chouchous de ma petite soeur Lisa.
6: T'as envie d'être grande ou de petite ?
5: Comme ma maman. Ma maman, elle est moyenne. J'ai envie d'être pas trop petite, mais pas trop grande. Ma tata, elle est petite. Et du coup, quand elle a un truc qui est haut, elle n'arrive pas à l'attraper. Et mon père, il est plus petit que ma mère. Je préfère être grande, mais être petite, c'est aussi bien parce que, on peut passer partout, c'est un peu plus pratique, tout ça. Je suis peut-être un peu plus grand, mais pas beaucoup. Je rêve que je sors avec mes copines, que j'ai 15 ans et que j'ai mon portable.
6: Donc, en fait, quand on est grande, on a...
5: un portable, et mon père, il m'avait donné son portable qu'il avait cassé quand il était grand. J'ai envie d'avoir un portable parce que, comme ça, je pourrais appeler mes copines, je pourrais envoyer des messages et je pourrais envoyer des photos. Moi, en fait, j'ai envie d'avoir un portable pour faire des jeux, pour faire plein de choses. Moi, j'ai un téléphone rose, mais il est pour enfants. Il y a des jeux, des vidéos, de la musique. On peut envoyer des messages, on peut envoyer des photos et je peux jouer à mes jeux. Et même, j'ai envie d'avoir un portable pour de vrai, comme ma mère, vu que ma mère, elle a un jeu de Disney et un jeu pour construire des manèges. Moi, j'ai trop envie d'en avoir un.
6: Pour faire quoi ?
5: Je sais pas.
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1: Ah, quel enfant n'a pas rêvé un jour de devenir pompier. Enfant, adolescente, Gaëlle Hérault est adjudante, légende ici.
2: Bonjour, je suis l'adjudante Gaëlle Hérault, je suis pompier professionnel depuis 23 ans et j'occupe le poste de chef de salle opérationnelle adjointe au CODIS de la Sarthe. Mon histoire, j'ai découvert l'univers pompier en classe de 4e lors du stage de découverte et donc j'ai dû intégrer la section des jeunes sapeurs-pompiers au centre de la Ferté-Bernard. Par la suite, donc rentrée pompier volontaire. Après le bac, je suis rentrée militaire technicienne de l'air en tant que pompier. Donc le déclic et puis l'ambiance caserne, alliée du sport, travail d'équipe et puis de passer les différentes formations, ça a concrétisé et aujourd'hui je regrette pas et je continue dans ce métier avec passion. Alors la fameuse question, quand on est femme, est-ce facile de progresser ou d'être pompier? Comme tout métier, lorsqu'on l'exerce avec passion, conviction et beaucoup de sérieux, je pense que tout le monde a sa place. Et la Sarthe représente bien ce corps-là, féminisé au maximum. Chaque pompier se doit de répondre à ses missions. Et là, il n'est plus question de femme ou d'homme. Au moment de partir en intervention, il y a toujours cette phase de gestion du stress.

0: forcément, certains l'apportent tout de même mieux que d'autres, faut être honnête. Mais après, voilà, je suis pas du tout dans le mythe de l'uniforme, peut-être parce que ça fait trop d'années que je le porte. Mais c'est valable aussi pour les autres corporations, hein, gendarmes ou autres. Donc voilà, désolée, de mon côté, je rentre pas dans le mythe du pompier en tenue.
1: Un pompier doit toujours être prêt à intervenir.
0: Voilà, c'était l'adjudante Yael Hérault. Merci de m'avoir écouté et gardez en tête, toujours réserver un meilleur accueil possible pour les pompiers qui, sachez-le, au téléphone ou en mission, font le maximum pour vous aider.
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3: Et adieu, mélodieu, Kushiba. Vous allez bien, Franck?
4: Très, très bien. J'ai une pêche aujourd'hui.
3: Bon, mais tant mieux. Oh, bon, je ne sais pas, je n'ai pas bien dormi la nuit dernière. Et il passe plat dormite, là, l'année passée. Vous savez pourquoi?
4: Ben non.
3: Ben à cause de mes voisins. Ah. Ils m'ont empêché de dormir. Alors, vite. À quoi arrive au paga et les grands gauts périeux? Alors, heureusement pour moi, grand gauts périeux, ça n'arrive pas souvent. Mais quand même, quel sagan que mes voisins ont fait la nuit dernière.
4: Quel sagan? Alors, je connais pas. Qu'est-ce que ça veut dire, ça?
3: Quel sagan? Le sagan, c'est le bruit. Le sagan, c'est le vacarme, le tapage. Vous voyez le genre de nuit que j'ai passé.
4: Oh là là, oui.
3: Alors, faire du sagan, faire des sagans, c'est faire du bruit. Chez nous, en français régional, en francitan, vous pouvez entendre quel sagan et qu'une sagan. Un sagan du diable, une sagan del diable, en version originale. Le sagan, c'est aussi le tapage consécutif à une querelle. Quel sagan?
4: C'est marrant parce que Sagan, moi, ça me fait penser à
5: François Sagan.
3: Ah, c'est vrai, c'est vrai. Vous avez tout à fait raison. Mais oui, Françoise Sagan, effectivement, une femme de lettres française. Ben, non, scudo. En Corsi, à Cazar, en 1935, née dans le Quercy et dans le Lot, à Cajar, en 1935, et décédée en 2004. Alors, une précision nette, elle passe au nom officiel. En réalité, Sagan n'était pas son véritable nom. Elle s'appelait Françoise Quarez. Fille finale, la question que nous pouvons poser à Franz. On peut se poser cette question. Pourquoi avait-elle choisi ce pseudonyme Sagan? Ben, peut-être espérait-elle que son nom fasse du bruit.
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6: La cabine minute sur Ici Picardie, votre chronique de la joie et de la bonne humeur. Comment ça va les amis? Est-ce que parmi vous, il y en a qui regardent des séries télé? Moi j'adore les séries. Aujourd'hui, je vais vous parler d'un fléau moderne. Un truc qui nous bouffe la vie, qui nous use la patience, qui nous fait vieillir plus vite que le temps qui passe. Les séries qui prennent trois plombes à sortir la saison suivante. Non mais sérieux, on vit à une époque où on peut envoyer une fusée sur Mars avec un drone qui filme en 4K. Et il filme en 4K la fusée sur Mars. On a des voitures qui conduisent toutes seules, des robots qui font le ménage. Mais on n'est toujours pas foutu de sortir la saison 2 d'une série avant que ton neveu passe le bac. À la fin de la saison 1, il avait 12 ans le frérot. Les séries télé, comment vous faites? Vous disparaissez comme ça sans prévenir? Ils te mettent la tête dans une saison, dans une série, t'es à fond, tu attends la saison 2 pendant 4 ans. Et toi comme un con, tu les attends vraiment pendant 4 ans. Il y a des gens qui meurent durant les 4 ans. Ils ne voient même pas la fin de la série, c'est dégueulasse. Et nous, la génération années 80-90, on a assez attendu. Par exemple, avec Beverly Hills, c'était un peu notre HPI à nous. Tout le monde regardait Beverly Hills. Et quand une saison se terminait, pendant 2 ans, TF1, ils te rediffusaient les vieux épisodes. Et ils mentaient sans honte dans les publicités. Hein. Ils te disaient... La semaine prochaine, des nouveaux épisodes inédits de Beverly Hills. Ah, toi t'es à fond là. Le samedi, tu t'assois avec tes frites, ton hamburger, fait maison pour mater Beverly Hills. L'épisode commence, tu te dis mais j'ai déjà vu ça. Pas lui, mais si. Après ils vont embrasser Kelly. Des escrocs. Et de nos jours, ça recommence. Sur les séries sur Netflix, Amazon Prime, t'es là, t'es à fond, tu mates la saison 1, tu mates la saison 2, t'as pas dormi depuis 3 jours, t'as des cernes de panda en dépression, et là, boum, dernier épisode, gros cliffhanger, t'as le cœur qui bat à 200, et là, paf, l'épisode est fini. Mais il est mort ou pas le mec? Non mais à la fin de l'épisode, là, il est mort ou pas? Et là, Netflix te répond, rendez-vous en 2029 pour la suite. Il y en a marre, c'est beaucoup trop long. Moi je vous dis la vérité, aujourd'hui on a 1000 plateformes, 1000 séries, mais on a toujours le même problème de lenteur. Les gars, on parle en ce moment d'intelligence artificielle, de deep learning, de robots qui écrivent des scénarios en 2 secondes. Moi je vous le dis, si un jour les séries faites par l'IA, elles sortent plus vite que les autres, je vous lâche.
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1: Allez, suivez-moi, je vous emmène dans une entreprise à Ernée. C'est l'ère du relookage, entreprise qui donne une seconde vie à nos meubles anciens. David Hofzapfel, le directeur des lieux, m'accueille dans les ateliers qui se trouvent dans les anciens locaux d'une célèbre entreprise ernéenne.
2: C'est les anciens locaux Panard, pour les gens qui connaissent en Mayenne.
1: Vous êtes une petite dizaine dans des locaux qui sont immenses. J'ai l'impression qu'on peut jouer à cache-cache ici, on s'amuserait comme des fous.
2: Ah, c'est sûr, complètement. L'avantage, c'est qu'il y a où se tourner.
1: Bon, il n'est pas caché, on le voit bien, il y a l'un de vos salarié qui est là.
2: Alexandre.
1: Alexandre. Bonjour Alexandre.
3: Bonjour.
1: Bon, qu'est-ce que vous êtes en train de faire là?
3: Là, je suis en train de reponcer un caisson de rangement. Donc, il y a tout ce qui est bouchage du Sainte-O, je suis en train de le reponcer, de relisser.
1: Qu'est-ce qui vous plaît, vous, Alexandre, dans le travail du bois?
3: C'est la restauration, l'odeur du bois. C'est plutôt satisfaisant de pouvoir restaurer un vieux meuble qui date de très très longtemps, par exemple, et puis de le redonner vie, quoi.
1: Parce que ça fait longtemps que vous faites ça?
3: C'est depuis que j'ai l'âge de 16 ans, j'ai 40 ans.
1: Chaque meuble est donc nettoyé, parfois réparé, puis poncé, on l'a entendu. Ensuite, pour qu'il soit mis au goût du jour, il change de couleur. Avec David, nous allons dans une autre partie de l'atelier.
2: Voilà, on change de pièce. Donc là, vous êtes sur la partie cabine de peinture où il y a notre peintre Thomas.
1: On change d'odeur un peu parce que c'est vrai qu'on avait la bonne odeur du bois. Là, je vais pas dire que j'aime pas, mais c'est moins agréable au nez.
2: C'est moins agréable, mais c'est ce qui fait la beauté du travail. Et là, on est sur toute la finition de que ce soit meuble. Là, Thomas est en train de finir une chaise.
1: C'est quand même assez incroyable de regarder la métamorphose de certains meubles, parce que il y a des meubles, ils arrivent ici, c'est un petit peu le meuble de la grand-mère ou du papy.
2: Bien sûr.
1: Et vous en faites quelque chose, très déco, très actuel.
2: Alors, on en refait déjà quelque chose de très déco, et c'est surtout qu'on garde très important aussi la qualité de base, parce qu'en règle générale, on travaille sur des meubles en chêne, en merisier ou autre essence de bois. Donc, il y a quand même une certaine qualité au point de départ.
1: On va se rapprocher de votre salarié qui est en train de peindre. Il a une cabine, il fait ça avec un pistolet, c'est plus facile qu'au pinceau.
2: Oui, et puis c'est notre Picasso, voilà, c'est la finition, c'est vraiment son dada, entre guillemets.
1: Non, il y a un Picasso mayennais, ça existe?
2: Ça peut exister complètement, c'est quelqu'un qui bosse très très bien.
1: Et là, ce sont des chaises qui sont en train d'être peintes.
2: Voilà.
1: Donc là, tout ça se fait sur l'ossature en bois. Et après, vous remettez l'assise.
2: Alors, on remet l'assise. On a un des salariés aussi qui fait que ça en termes de tapisserie. C'était une chaise paillée. Donc, on supprime le paillage. Et par la suite, il va y avoir une nouvelle garniture de chaises. Voilà.
1: Ah, donc ce sera du tissu alors plutôt?
2: Alors, du tissu, là, ça va être un sky. Mais on peut accorder plein de choses, que ce soit du tissu, du sky, de l'alcantara. D'une chaise ancienne, elle devient moderne et à la fois neuve également.
1: Et avec ces chaises, il y a évidemment une grande table qui a été peinte également par votre Picasso, puisque c'est son surnom. Et j'observe ça avec beaucoup d'attention. J'ai mis mon doigt, je crois que c'était pas sec en fait.
2: Oui, ça vient d'être terminé tout juste, donc faut faire attention au doigt.
1: Vous dites c'est pas grave, on voit quand même la marque de mon doigt.
2: Oui, non, c'est pas grave, on va le refaire après, vous souciez pas.
1: Et je vous rappelle que ce week-end, c'est un événement ici Mayenne, il y a le salon Maison et Déco à Espace Mayenne à Laval.
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4: À la base, le chemin de Saint-Jacques, c'est vrai que ça, c'est plus ou moins spiritueux, quand même. Il ne faut pas se leurrer.
5: Spirituel, parce que spirituel.
4: Oui, spirituel, pardon. Excusez-moi, spirituel, excusez-moi. Vous n'avez pas enregistré, c'est bon.
6: Virginie et vous.
7: Virginie, on vous attend à 13h ce dimanche, Ville-la-Plaisance, dans le centre-ville de Lodève. Signé Bruno et Lily. Le couple héberge des marcheurs du chemin de Saint-Jacques-de-Compostelle. Et ce dimanche, ils ont invité une trentaine d'hébergeurs héroltais à une journée de rencontre. Avec Théo, le technicien du son, on arrive pendant l'apéro. Dans la cour de leur maison vite, des tables hautes ont été installées. Tout le monde se parle avec le sourire, un verre ou un toast à la main. Quand je suis partie faire ce reportage, je pensais aborder l'hébergement des marcheurs. Pourquoi on héberge? Comment? Mais très vite, un autre sujet s'est imposé. La marche. Car s'ils sont devenus hébergeurs, c'est parce qu'ils ont été hébergés et que cette rencontre a changé quelque chose en eux pour toujours. Exemple avec Miguel qui accueille les gens sur Lunas depuis 2016.
4: J'étais marcheur avant d'être hébergeur. Je fais les deux parce que je continue de marcher. C'est un manque qu'on a dans le cœur que à un moment donné, on se dit, je disais, ça me manque, c'est un besoin qu'il nous faut combler.
7: C'est-à-dire que tous les ans, vous partez pour marcher?
4: Oui, moi, tous les ans, je fais un chemin ou l'autre. Cette année, j'ai fait le chemin de Saint-Guyen. J'ai fait une partie du chemin de Saint-Guyen.
7: Ouais.
4: Et bon, l'an dernier, il y a deux ans, j'ai fait le Camino Primitivo en Espagne.
7: Ah ouais,
4: aussi, qui était magnifique, qui est très beau.
7: Qu'est-ce qui fait qu'à un moment donné, vous vous dites, Miguel, je vais accueillir des gens?
4: Grâce à une pèlerine. Et qui avait eu un souci et qui était tombé et je n'avais pas encore le gîte ouvert et que grâce à elle, par rapport à ce qu'elle a vécu, ce qu'elle était tombée, tout ça, elle est sortie d'une séparation, d'une maladie et je l'ai accueilli, on l'a accueilli ce jour-là et donc ça fait que le déclenchement de pouvoir entamer le gîte.
5: Il n'y a pas de hasard, en fait.
7: Albine, marcheuse et accompagnatrice sur le chemin.
5: Le chemin vient nous chercher et ne nous lâche pas, en fait. Et donc après, bah même après avoir cheminé, il va encore créer des choses pour nous. Et...
7: Alors, vous dites, c'est le chemin qui vient nous chercher.
5: Vraiment.
7: C'est-à-dire que quand on a l'idée, parce que moi, ça m'a déjà traversé, je peux me dire, tiens, je vais faire un bout du chemin de Saint-Jacques de Compostelle. Pour vous, c'est pas moi qui décide, c'est le chemin qui vient m'appeler.
5: Totalement.
7: Ça, c'est hyper religieux et mystique, votre truc.
5: Pas du tout, non.
7: Non,
5: non, non,
4: non, pas spécialement. Vraiment... Ouais. Non, pas spécialement. Pour moi. Comme on dit, chacun trouve midi à sa porte.
7: Oui,
5: c'est la foi. Et la foi n'est pas forcément religieuse.
7: Mmh. Si après tu deviens toi-même hébergeur, c'est parce que tu n'as pas envie de quitter ce truc-là, tu as envie de continuer.
4: C'est un peu ça, c'est-à-dire retracer la convivialité, tout l'accueil que j'ai eu.
7: Alors voilà. Ça veut dire que vous transformez votre maison à ce moment-là? Comment ça
4: pas
7: se passe?
4: Pas spécialement, mais oui, mais moi j'ai la chance que je suis dans une villa et que j'ai le rez-de-chaussée à disposition.
7: Là, et là, est-ce que c'est payant ou pas?
5: Oui, mais alors oui. C'est
7: dérisoire.
4: Oui, c'est-à-dire on fait des sommes en s'adaptant au pèlerin.
5: De toute façon, c'est ça le chemin. C'est vraiment l'idée, je pense, comme tu le disais tout à l'heure, c'est de rendre ce qu'on a reçu. C'est vrai, de continuer en fait le chemin d'une autre façon.
7: Miguel me dit qu'il y a une grande différence entre randonnée et marcher. Quand je lui demande laquelle, il me répond, il faut le vivre pour le comprendre. 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
6: Je rêvais d'avoir une maison à la campagne. Cette maison, c'est comme si j'y étais née. C'est ma maison de famille.
8: Ma maison s'appelle l'Ostao de la Mar.
9: C'est une maison un peu envoûtante.
10: Eh bien, vous voyez, des livres et trois fenêtres qui me donnent le paysage du pays, comme si c'était trois tableaux.
11: Ils ont vécu ici.
7: Thibaut Gaudry.
12: Ce fut autrefois Montmartre ou Montparnasse. C'est aujourd'hui Saint-Germain-des-Prés, avec ses rendez-vous littéraires, ses silhouettes et ses figures. Avec Juliette Gréco qui en fut l'enfance et n'y est plus qu'une passante.
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14: Symbole de liberté et de féminité, la jolie môme Juliette Gréco devient à la fin des années 50 la muse de Saint-Germain-des-Prés. Avant de devenir une icône de la chanson française à texte. Ce qu'elle n'avait pas prévu, se rêvant plutôt danseuse.
15: Je donne mes textes à Cosma, il aime si tu t'imagines, et l'après-midi même, il en fait la musique. Et moi je suis là, maintenant il va me falloir chanter. Et puis tout d'un coup le miracle s'est produit. Pour moi, il y a eu un miracle. Voilà, ça y est, je m'envole, je me mets à chanter. Et depuis, j'ai toujours chanté.
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14: Juliette s'échappe régulièrement de Saint-Germain-des-Prés, fuit le tourbillon de la vie parisienne pour goûter la douceur de vivre du Sud. En virée parfois à Saint-Tropez, avec ses copains Boris Vian ou François Sagan. Jusqu'en 1985, où elle est invitée à chanter au festival de Ramatuelle. Et c'est le déclic. C'est là qu'elle veut vivre avec son mari, le musicien Gérard Joannest.
17: Je voulais une maison face à la mer. Je voulais le soleil qui tourne autour de la maison toute la journée, parce que Gérard adore ça. Et je voulais une maison qui me permette de rêver dans le silence.
14: Elle achète un terrain et demande à Serge Meige, l'architecte du théâtre de Verdure où elle a chanté pendant l'été, de lui concevoir son futur havre de paix qu'elle baptise la Maya. Elle va en penser les moindres détails, comme cette table de jardin construite autour d'un mûrier platane ou la tortue en mosaïque au fond de la piscine.
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14: Juliette, contemplative, aime se ressourcer sur la terrasse, avec vue sur la Méditerranée, et dans son jardin constellé de toutes sortes d'espèces méridionales. Elle développe même une passion pour les orchidées blanches. Elle fait de ce jardin et de sa maison son petit coin de paradis, son refuge, celui qu'elle n'a jamais eu petite, et qu'elle partage avec ses chats, ses chiens, un ménate prénommé Goya, et même un bébé panthère. Mais on peut aussi la croiser dans Ramatuelle, au marché ou au café de l'Ormeau. Et puis, femme libre, c'est également une collectionneuse, notamment d'objets érotiques, mais aussi religieux.
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14: Et l'été venu, elle aime toujours chanter au festival de Ramatuelle.
17: C'est vrai que ça ressemble un peu à Avignon, quand Avignon a démarré, c'est-à-dire une chose totalement artisanale, faite d'amour, de tendresse et de sueur, de larmes de sang, de larmes de sel, de larmes de miel.

0: cette maison, face à sa Méditerranée, le 23 septembre 2020, que la jolie môme quitte la scène.
1: Jolie môme.
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2: Pour Chloé Valette, la musique est une histoire de famille, car c'est avec son papa qu'elle a appris la musique.

0: originaire de Boulogne-sur-Mer, Chloé est une artiste sensible. La musique et l'écriture lui permettent de lâcher prise. Chloé Valette, Rentrée tard, un coup de cœur ici Nord. 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
6: Kaikaouzout le mot cluc. Ça veut dire lunettes. Ken erre mainat. Ken disem toustem den liba la miège cluc. Quand j'étais petit, on me disait toujours d'enlever mes lunettes avant de faire le sport. Et un jour, Udi n'est pas tirat la miège cluc. Je ne les ai pas enlevées. Et Balouk aimait se yarribat en cap. Et ma cluc.